Nous venons d'écouter le double concerto pour deux violons BWV 1043 de Johann Sebastian Bach, Christian Ferras, Michel Schwalbe, l'Orchestre Philharmonique de Berlin, Herbert von Karajan, un disque de Deutsche Grammophon. Je vous proposais d'écouter la semaine dernière Erika Morini dans Tchaïkovski, la voici dans Brahms. Je vous parlais de sa filiation d'une certaine façon avec Brahms, l'école de Joseph Joachim, grand ami de Brahms et créateur de concerto pour violon. Eh ben, je vous propose d'écouter Erika Morini dans une version intense, presque sauvage, rude, âpre du concerto pour violon de Brahms. Elle est toujours accompagnée par l'Orchestre Royal Philharmonique, dirigé par Arthur Rodzinski, un disque Westminster.

0: Nous venons d'écouter le concerto pour violon de Johannes Brahms, Erika Morini, Arthur Rodzinski, le Royal Philharmonic Orchestra, indice Westminster. Ben voilà, j'espère que vous avez beaucoup de plaisir à redécouvrir ces très très grands artistes à l'occasion de rééditions en très beaux coffrets de pièces essentielles de leur art, des traces discographiques qu'ils nous laissent, qui nous permettent de les réécouter jusqu'à plus soif. Mais la semaine prochaine, je vous proposerai des rééditions, mais d'un artiste, d'un chef d'orchestre qui était tout sauf routinier, qui est bien oublié, qui était un peu un chef d'orchestre pour Happy Few à son époque. Un personnage singulier, mais je ne vous en dis pas plus, je vous laisse la surprise dès la semaine prochaine.
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2: Blastus. Ce nom est un nom assez latin, donc il est possible que le personnage qui le portait était d'origine romaine, ou en tout cas quelqu'un qui était favorable à l'Empire romain, ou né dans une famille plutôt au service de l'Empire romain. On trouve ce personnage à l'époque du roi Hérode, celui dont nous avons déjà parlé une fois ou l'autre, qui était le père de Bérénice, l'Hérode qui a fait tuer Jean-Baptiste, et pendant le règne de qui Jésus lui-même a été mis à mort. Le Blastus, dont nous parlons maintenant, était au service de ce roi et occupait la fonction de chambellan, celui qui était tout proche du roi, qui avait accès à sa chambre, donc c'était un homme de confiance, un personnage qui avait des responsabilités, qui pouvait approcher le roi à n'importe quel moment. Aujourd'hui, peut-être qu'on dirait que c'est son chef de cabinet ou son homme de confiance, son conseiller proche. En tout cas, il exerçait des fonctions très importantes auprès de ce roi. Et on connaît une de ses interventions à une époque où il y a eu un litige entre le roi et une partie des populations qui étaient sous son autorité. En effet, dans ces territoires, disons, qui correspondent à la fois à Israël d'aujourd'hui et au Liban, il y a des régions qui sont beaucoup plus fertiles et qui sont en quelque sorte les greniers fournisseurs de nourriture pour les autres territoires plus montagneux, plus arides ou plus urbanisés. Et les deux villes de Tyr et de Sidon, à cette époque-là, Tyr était une très petite ville, Sidon était une ville beaucoup plus grande, avaient souvent des problèmes d'approvisionnement et elles se ravitaillaient dans les territoires beaucoup plus au sud où il y avait davantage de cultures de blé. Et un certain nombre de malentendus, de difficultés économiques, de transport, de taxes et d'affaires comme ça rendaient la situation difficile. Et les habitants voulaient absolument que le roi s'en mêle, qu'il prenne des décisions qui enfin leur permettent de s'approvisionner correctement. Mais le roi avait mauvaise réputation, c'était perçu comme un personnage capricieux, méchant, pas toujours prêt à écouter, et donc les populations ne savaient pas comment faire. Et finalement, quelqu'un a eu l'idée de dire « mais adressons-nous à son chambellan, à Blastus ». Alors bon, on lui a un petit peu graissé la patte, on lui a donné une belle somme d'argent, et on lui dit « essaye de résoudre ce problème ». Et Blastus est intervenu auprès d'Hérode, et Hérode a accepté une entrevue en public avec les représentants des habitants de Tyr et de Sidon. Et Blastus leur avait dit « vous savez, si vous voulez que ça marche, votre demande, il va falloir que vous lui réserviez un bon accueil, qu'il y ait la claque qui soit là, que vous déballiez le tapis rouge, et que vraiment, le roi ait l'impression que vous l'appréciez, que vous le respectez et que vous l'aimez ». Et tout s'est déroulé dans des très bonnes conditions, au point que le peuple a été excessif, que le conseil de Blastus n'a peut-être pas été le plus sage, puisque la foule, quand le roi est arrivé et qu'il a pris la parole, a dit « mais ce sont les paroles d'un véritable Dieu ». Et à ce moment-là, nous raconte le texte biblique, le roi Hérode a été saisi d'une crise terrible. On dit que ses entrailles sont sorties de son ventre, c'est-à-dire qu'il a eu un éclatement, semble-t-il, de l'abdomen. Avait-il un cancer? Je ne sais pas, mais en tout cas, il en est mort sur le champ. Et les textes bibliques disent que ça a été une punition de Dieu pour avoir traité un homme comme roi, de l'avoir traité de Dieu. Vous trouvez cette histoire avec l'intervention de Blastus dans le livre des Actes des Apôtres au chapitre 12.
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1: Pierre Péchou, bienvenue à ce micro. Vous êtes pasteur, conférencier, et aujourd'hui vous nous rejoignez, et c'est avec grand plaisir que je vous accueille ici. Et vous allez partager avec nous un texte. Alors vous avez choisi de vous arrêter sur les 11 premiers versets du chapitre 5 de l'évangile de Luc. Il y est question d'une pêche miraculeuse lors de la rencontre de Jésus avec ses quatre premiers disciples. Pasteur Pierre Péchou, qu'est-ce qui retient particulièrement votre attention dans ce texte ?
2: Bonjour Oscar. Ces quatre premiers disciples sont sûrement les plus connus de l'évangile. Ce sont Jacques et Jean qui sont frères, et deux autres frères qui sont Pierre et André. Cette pêche miraculeuse est intéressante parce que ces quatre personnes sont des pêcheurs professionnels. C'est leur métier de pêcher, et le texte nous les présente en situation d'échec. Quelqu'un avait l'habitude de dire « Je mange mon chapeau si vous trouvez dans les évangiles un seul passage où ces pêcheurs professionnels arrivent à prendre un seul poisson. » C'est sûrement pas anecdotique, et il y a un enseignement à travers cette situation. Ces pêcheurs, Pierre en particulier, puisque c'est lui qui reviendra, sont censés être des professionnels, donc maîtriser la pêche. Or, ils ont pêché toute la nuit, comme cela se faisait à l'époque, et au matin, ils n'ont rien pris. Jésus arrive à ce moment-là. C'est le matin, Jésus arrive, il monte sur la barque et il va demander donc à Pierre et ses compagnons de jeter les filets. Pierre lui rappelle effectivement que cela ne servira sûrement pas à grand-chose parce qu'ils ont pêché toute la nuit sans rien prendre. Eux, les pêcheurs professionnels, sont en situation d'échec. Mais sur la parole de Jésus, ils jettent les filets, et donc là, nous avons la fameuse pêche miraculeuse.
1: Et le miracle a lieu.
2: Le miracle a lieu. Alors, on pourrait penser que, face au miracle, les futurs disciples, ces pêcheurs, vont être admiratifs. Sûrement, ils prennent conscience qu'ils sont en présence de quelqu'un d'important, qui représente Dieu, peut-être le Messie qu'on attend, pour le moins un prophète, un maître, un rabbi. Et donc, on pourrait penser que, prenant conscience de cela, ils vont se jeter à ses pieds pour en demander plus, demander d'autres miracles, demander des enseignements. Et ce qui est extraordinaire dans ce texte, incroyable, ça va être la réaction de Pierre. Et là, je vous lis un tout petit passage. « Quand Simon Pierre vit cela, il tomba aux genoux de Jésus et dit « Seigneur, éloigne-toi de moi, je suis un pécheur. »
1: Pasteur Pierre Péchou, ça vous paraît extraordinaire que Pierre puisse dire ça à Jésus ?
2: Alors, extraordinaire, ça me paraît triste surtout. Jésus est ici d'abord pour répondre à des besoins. C'est important de le souligner. Quand je dis que ce sont des pêcheurs professionnels, ils vivent de la pêche. S'il n'y a pas de pêche, il n'y a pas de vente. S'il n'y a pas de vente, il n'y a pas d'argent pour se nourrir, pour payer le médecin, pour acheter des vêtements, pour la famille. Donc on peut être dans une situation dramatique d'absence de ressources. Et Jésus vient avant tout pour des besoins très, très matériels, très concrets, absolument. Mais il vient aussi pour, nous dira la Bible, réconcilier l'homme avec Dieu. C'est pour présenter la vraie image de Dieu. Il fait donc quelque chose de très positif, il fait un miracle, comme je viens d'expliquer. La réaction de Pierre, en ceci, elle est exceptionnelle et dramatique, c'est « éloigne-toi de moi ». Si je pouvais prendre peut-être une petite comparaison, ça serait des parents qui, tous les matins, en réveillant leurs enfants, en rentrant dans la chambre, ouvrant les volets, entendraient les enfants crier parce qu'ils auraient peur de voir leur père ou leur mère chaque matin. On est un peu dans cette situation.
1: Et alors, Jésus ne souhaite pas ça, qu'on ait peur en le voyant, mais...
2: Absolument pas. Donc, Pierre a peur, il demande à Jésus de s'éloigner parce que je suis pécheur, c'est-à-dire que je fais du mal. Eh bien, on va s'intéresser pour finir à la réaction de Jésus, qui est en fait une ouverture, une invitation
1: à rester, un accueil.
2: Jésus dit à Simon, n'aie pas peur, désormais, ce sont des êtres humains que tu prendras. Et il faut retenir ici que Jésus accueille Pierre, lui dit que la peur n'a pas à être présente dans leur relation, et lui donne un avenir et une espérance, en lui disant « n'aie pas peur », mais en plus, Pierre qui s'était jeté aux genoux de Jésus est invité à se relever et à prendre conscience que pour lui, Jésus a un avenir plein d'espérance.

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1: Il suffit d'une minute. Pourquoi Dieu nous rend-il la vie difficile? Pourquoi ne se montre-t-il pas plus franchement? Heureux ceux qui ont le courage de poser ces questions. La foi n'est ni habitude, ni conformisme, mais c'est une chose vivante qui se démène, qui cherche, qui réfléchit, qui se débat et même quelquefois qui soupire. Les croyants de la Bible ne sont pas des pères tranquilles, confiés dans une religion sans problème, abonnés aux confidences de Dieu, installés dans des évidences confortables. Les vrais croyants sont de la race de Jacob qui combat avec l'ange, de la race de Job qui lutte pied à pied avec son destin. Ils sont de la race de Saint Paul qui déclare, arrivant en fin de course dans une foulée athlétique, « J'ai combattu, j'ai achevé, j'ai gardé ». Trois verbes qui montrent que la foi n'a rien d'un fauteuil.

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2: À propos, saviez-vous que l'enfant apprend par l'exemple ? Albert Einstein a dit « La seule manière intelligente d'éduquer consiste à être soi-même un exemple ». Nous savons tous que les enfants sont très observateurs, n'est-ce pas ? Ils voient et entendent tout, même ce que nous ne voudrions pas. Les enfants sont également naturellement curieux. Ils se posent des tas de questions et leur pourquoi viennent souvent nous harceler sur bien des sujets. Alors profitons de cette qualité d'observation et de curiosité. L'apprentissage par imitation s'explique par les neurones miroirs. Ils permettent au cerveau de réagir non seulement à soi, mais aussi à son semblable. Ils s'activent lorsqu'il y a un geste ou une intention de geste. Ils jouent un rôle dans le déchiffrage des intentions et émotions d'autrui. La nature est bien faite, n'est-ce pas ? De plus, l'enfant est une véritable éponge. Maria Montessori a intitulé l'un de ses nombreux livres « L'esprit absorbant de l'enfant ». Et elle s'est appuyée sur ses merveilleuses caractéristiques pour construire sa pédagogie. Ainsi, si nous désirons que nos enfants aient un certain comportement, eh bien le moyen le plus efficace pour l'obtenir est de le vivre soi-même. Oups ! Est-ce qu'il nous faut alors être parfait ? Heureusement pas, je vous rassure. Car l'erreur ou le manquement à nos objectifs arrive et fait partie de l'expérience humaine. Dans ce cas, on peut montrer l'exemple de la persévérance, cette capacité à rebondir, à se reconstruire, à retenter autant de fois que nécessaire, à se réjouir de sa victoire. On peut aussi apprendre à nos enfants à savoir reconnaître leurs erreurs et parfois, si besoin, à demander pardon. Vivons donc en authenticité et sincérité auprès de nos enfants et adolescents, et à notre suite, ils le deviendront.
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2: L'essentiel de l'actualité, le ministre de l'Intérieur réagit à l'affaire des policiers municipaux de Carcassonne. Laurent Nunez annonce un contrôle de la police municipale après la diffusion d'une vidéo montrant des agents tenir des propos racistes, homophobes et misogynes. Le ministre juge ces propos, je cite, « indignes de l'uniforme et des valeurs de la République ». Nouveau coup dur pour les automobilistes, le samplon 95 E10 atteint désormais les 2,10€ le litre en moyenne, un record depuis le début du conflit en Iran. Et après une réunion avec les distributeurs à Bercy, le gouvernement écarte tout geste fiscal et tout plafonnement généralisé des prix. Les aides pour le BTP, les agriculteurs et les pêcheurs restent tout de même prolongées jusqu'à fin octobre. Le coût de la dette française continue de s'envoler. Le taux d'emprunt de la France à 10 ans dépasse désormais les 4,3%, son plus haut niveau depuis 2008, alors que les comptes publics français restent sous pression. Enfin, en tennis, la première demi-finale dames de l'US Open opposera l'américaine Jessica Pegula à Arina Sabalenka. Et chez les hommes, on aura une première demi-finale 100% américaine avec Frances Tiafoe face à Ben Shelton, le tombeur de Carlos Alcaraz.

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1: L'établissement français du sang Grand Est poursuit les collectes de sang à travers toute notre région, mais aussi le département des Vosges. Je suis en compagnie d'Olivier Duras, chargé de communication institutionnelle et relations presse, pour faire le point justement sur les prochaines dates à ne pas manquer. Et comme on attaque le mois de septembre, il y a également des actualités dont nous aurions souhaité parler. Septembre en or, qui est un événement qui marque le mois de septembre avec ce petit coup de projecteur qui est donné sur les cancers pédiatriques, mais il y a un lien avec le don de sang.
2: Tout à fait, il y a un lien donc avec le don du sang, dans la mesure où il faut savoir qu'il y a à peu près, sur toute l'année, un tiers des produits sanguins au niveau national qui sont transfusés aux malades atteints de cancer, hein, donc de tout âge, hein, des enfants ou les adultes. Donc ça prend de plus en plus de place dans les consommations de produits sanguins, dans la mesure où on traite de plus en plus les patients de cancer, donc on participe aux soins de ces malades, que ça soit des transfusions de concentrés de globules rouges, de plasma et puis également de plaquettes.
1: Ce sont des transfusions qui ont besoin d'avoir lieu. Alors j'imagine c'est au cas par cas, bien entendu, mais ce n'est pas une seule transfusion et on n'en parle plus, ça peut être plusieurs fois.
2: Ah oui. Il peut y avoir lors d'hospitalisation ou soit carrément en ambulatoire. Hein. Les malades peuvent bénéficier de plusieurs poches de produits sanguins. Hein. Ça peut être une, deux, trois, et, ou sur un mois, une dizaine, des quinzaines, une vingtaine de poches. Hein. Donc ça dépend des différentes pathologies.
1: Et c'est important de le rappeler parce qu'on parle là, bien entendu, d'enfants qui sont atteints de cancer. Donc septembre en or, c'est aussi le moyen de, je ne veux pas dire d'attirer le projecteur sur ces enfants, mais plutôt sur la recherche, parce qu'il n'y a que la recherche qui peut aider à progresser dans ce domaine et à permettre à ces enfants et bien voilà, d'avoir une vie normale.
2: Tout à fait, et j'ajouterais que pour ces enfants, on a des poches, ce qu'on appelle pédiatriques, qui sont d'un volume inférieur à celles qui sont transfusées aux adultes.
1: C'est important, effectivement, à préciser. Et je vous invite maintenant à ce qu'on se penche sur ces collectes qui font la rentrée ce mois de septembre. Il y en a à travers tout le département. Quelles sont les prochaines à noter?
2: Le vendredi 11 septembre à Mirecourt, à l'espace Flambeau, de 15h30 à 19h30. Le mercredi 16 septembre à Remiremont, au Palais des Congrès, de 15h30 à 19h30. Le vendredi 18 septembre à Grand-Jean-Monzé, à la salle des fêtes de Grand-Cher-Vologne, de 16h à 19h30. Le vendredi 18 septembre à L'Eutoly, à la salle polyvalente, de 16h à 19h30. Le lundi 21 septembre à Saulxures-sur-Moselotte, à la salle polyvalente, de 16h à 19h30.
1: Et pour toutes les personnes qui souhaiteraient en savoir davantage sur l'ensemble de ces collectes ou sur les consignes pour participer aux dons, rappelez-nous où on peut se renseigner, un site internet, un numéro de téléphone et puis l'application mobile, bien entendu.
2: Oui, tout à fait. Donc le site internet dondesang.mfs.santé.fr, l'application dondesang, le numéro de téléphone, le 0809-109-900.
3: La communauté de communes de Brière-Vallon-des-Vosges organise une série de conférences dans sa communauté de communes, conférences basées sur l'environnement et notamment sur le frelon asiatique. Donc on a une date le 14 septembre prochain. Et pour en parler, nous sommes en compagnie de Adrien Gremillet, chargé de mission environnement au sein de la Comcom. Donc avant de parler de cette conférence du 14 septembre, vous aviez déjà organisé une autre conférence. Pouvez-vous la reprendre et dire ce que vous avez abordé ?
4: Alors dans cette première conférence, on a pu aborder les pollinisateurs et notamment l'abeille sauvage. Ça a été organisé avec l'association Apicool et l'idée c'était de montrer qu'il y a plus de 1000 espèces d'abeilles en France. Certaines abeilles sont méconnues, donc peuvent être confondues aussi. Donc c'était pour vraiment bien identifier l'abeille sauvage et aussi voir un peu les bonnes pratiques pour essayer de protéger les pollinisateurs.
3: Donc le but, c'était aussi de sensibiliser le grand public afin de préserver les abeilles de notre région ?
4: Sensibiliser le grand public à la préservation et à la protection des pollinisateurs et d'introduire un peu la future conférence qui aura lieu sur le frelon asiatique prochainement.
3: Le frelon asiatique, 14 septembre prochain, qu'est-ce qu'on y retrouvera durant cette journée ? Quel est le déroulé ?
4: On aura une conférence qui aura lieu donc le 14 septembre. L'idée, ça va être d'essayer de bien l'identifier, en fait, par rapport aux autres frelons qui peuvent exister, notamment le frelon européen, voir un peu les impacts que cette espèce peut avoir. On entend beaucoup parler en ce moment. Et après, parler aussi de la notion de piégeage et du coup, de la gestion des nids aussi. Donc l'idée, c'est vraiment de donner de l'information au grand public, aux communes, et faire en sorte que si piégeage il y a, que ça soit bien fait et que ça n'impacte pas les autres pollinisateurs.
3: Alors c'est vrai qu'on en entend parler souvent de ce frelon asiatique. Quelle est sa plus grosse particularité ou sa plus grosse problématique ?
4: Alors le frelon asiatique est une espèce invasive. Il peut engendrer des conflits avec les pollinisateurs classiques par rapport aux apiculteurs et par rapport aux abeilles sauvages. Quoi.
3: La conférence aura lieu où, à quelle heure ?
4: La conférence aura lieu à la brasserie La Brasse-Pot à Lavelines devant Bruyère, donc à quelques minutes de la ville de Bruyère. Elle aura lieu à 19h le lundi 14 septembre.
3: Si on souhaite aussi avoir des informations en amont, comment on peut contacter la communauté de communes ?
4: Les personnes qui sont intéressées par des informations en amont ou après la conférence peuvent contacter la communauté de communes via le site internet, donc le www.ccb2v.fr. On peut donner aussi un numéro de téléphone, donc le 03 29 57 80 69.
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0: Bienvenue dans ce bulletin de météo. On s'intéresse au temps de ce jeudi 10 septembre. C'est le 253e jour de l'année et on souhaite une bonne fête à toutes les Inès. Ce jeudi, le soleil brille d'un bout à l'autre du département sous des matinées désormais bien fraîches. Au lever du jour, le ciel est parfaitement dégagé sur l'ensemble vosgien. Ce grand soleil se maintient tout au long de l'après-midi malgré quelques passages nuageux. La soirée et la nuit de jeudi à vendredi restent tout aussi limpides. On note cependant un ciel se voilant progressivement sur les hauteurs. Côté thermomètre, au réveil, les minimales sont fraîches, entre 7 et 8 degrés selon les secteurs. Au plus chaud, les maximales s'échelonnent de 19 sur les hauteurs jéromoises à 22 degrés dans la plaine et le cœur du département. Pour le vent, de secteur nord-est, il reste faible partout dans les Vosges. Le lendemain vendredi, le soleil laissera un peu de place aux nuages sous des valeurs comparables. Dans le détail, côté ciel, la matinée débutera sous un voile nuageux sur les Hauts-de-Vosges. Le beau temps se dessine ailleurs. Des éclaircies reviendront au fil de l'après-midi sur l'ensemble des communes vosgiennes. Le ciel se dégagera de nouveau en soirée et durant la nuit suivante. Les températures maintenant, les minimales seront un peu plus hautes, entre 8 et 10 degrés. La valeur la plus fraîche sera du côté du Tillot. Les maximales resteront stables autour de 19 à 22 degrés des hauteurs jusqu'à la plaine. On passe au vent, il s'orientera à l'ouest-nord-ouest et restera faible sur tout le département. Pour la suite de la semaine, le temps restera sec et ensoleillé, avec parfois des passages nuageux, notamment dimanche, avec des maximales qui pourraient remonter jusqu'à 25 degrés lundi en pleine. 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
1: Bienvenue dans ce nouveau magazine consacré à la thématique de l'éducation. Pour ces prochaines minutes, nous allons parler de l'association Le Petit Monde de Montessori. Et pour ce faire, j'en accueille la présidente, Karine Sontag. Bonjour.
2: Bonjour.
1: Vous êtes donc la présidente de cette association depuis quelques années. Vous étiez membre de son conseil d'administration également depuis quelques temps. On va parler de tout cela puisque l'association Le Petit Monde de Montessori porte également une école, école éponyme je crois.
2: Oui.
1: Et cette école célèbre cette année ses 10 ans. Donc 10 années d'existence pour un fonctionnement comme celui d'une école Montessori. On va entrer dans le détail dans quelques instants. Ce n'est pas rien et on voulait un petit peu marquer le coup pour cette rentrée. Alors avant cela, l'association elle-même est née depuis un petit peu plus longtemps puisqu'elle a 13 ans. Est-ce qu'on peut remonter le temps et revenir à l'origine de l'association Le Petit Monde de Montessori ?
2: Oui, l'association a effectivement été créée en 2013 par des gens qui ont découvert cette pédagogie et qui se sont dit qu'il fallait trouver le moyen d'organiser dans les Vosges des ateliers pour que des enfants puissent bénéficier en fait de ce contexte, de l'environnement, du matériel. Et donc l'association a été créée il y a 13 ans. En développant des ateliers, alors principalement pour des petits-enfants, des 0-18 mois ou des 18-36 mois, parce que Maria Montessori a bien montré qu'en fait, il y a des périodes sensibles pour les enfants de développement qui se développent pas de la même manière entre 0 et 18 mois, entre 18 et 36 mois ou entre 3 et 6 ans, par exemple. Voilà. Et donc, il faut du matériel spécifique pour chaque tranche d'âge. Et donc, effectivement, quand l'association a commencé, il fallait déjà investir dans du matériel, développer des compétences pour pouvoir accompagner les enfants dans les ateliers.
1: Et ça veut dire aussi avoir de la connaissance et des compétences dans ces méthodes particulières, parce que c'est un petit peu spécifique également comme méthode d'apprentissage.
2: Oui, c'est une méthode qui est basée sur du matériel. Donc c'est vrai que quelque part, on se dit, bon bah tiens, on a le matériel, on sait faire en fait, on sait montrer à l'enfant. Mais non, il y a quand même toute une méthodologie pour accompagner l'enfant dans son apprentissage, en fait pour faciliter son apprentissage. Le matériel, il peut être considéré comme autodéveloppant ou autoportant par rapport à l'apprentissage, mais il y a toute une posture d'adulte et d'accompagnement qui est très important et qui nécessite des compétences. Alors, certaines compétences pour des ateliers qui sont peut-être moins exigeantes que dans une classe. Parce que dans une classe, en fait, l'enfant apprend seul, mais il est aussi dans un groupe. Donc, il faut que la discipline dans le groupe et que la manière dont ce groupe fonctionne soit respectueux des apprentissages de chacun et des apprentissages en groupe. Voilà. Et tout cela, ça nécessite beaucoup de compétences pour tout le personnel qui a travaillé, vous l'avez dit, depuis 13 ans dans l'association et depuis 10 ans dans l'école.
1: Alors, on revient juste 10 ans en arrière, puisque après ces premières années d'ouverture de l'association, celle-ci va décider de monter son école. Donc, vous considérez que vous avez acquis suffisamment de matériel. Qu'est-ce qui a fait qu'on est passé du statut d'association qui met en place des ateliers à école Montessori ?
2: En fait, c'est une ambition de la part des personnes qui ont créé cette association de se dire, mais en fait, on peut aller beaucoup plus loin dans l'accompagnement des enfants. Quand on fait des ateliers, les enfants vont acquérir certaines compétences, ils vont développer certaines postures, mais ça va pas nécessairement travailler en profondeur dans l'enfant. Et en mettant en place une école et en travaillant tous les jours avec des enfants en pédagogie Montessori, non seulement ils vont apprendre, bien sûr, à lire, à écrire, et ainsi de suite, mais ils vont surtout apprendre l'autodiscipline et ce qui est important pour eux. Et tout ça, c'est un processus, en fait, de maturation de l'enfant qui nécessite de nombreuses années et qui nécessite presque un travail quotidien et aussi un travail entre les professionnels et les parents en co-développement. Et donc, à un moment, c'est devenu une évidence qu'une école, c'est l'outil, quelque part, qui permet de travailler au quotidien avec les enfants et de les accompagner en profondeur, sur le long terme.
1: Mais il faut aussi les professeurs, les personnes qui sont formées à ça. Donc, ça veut dire que vous avez des personnels, entre guillemets, dans cette association ?
2: On a des personnels, effectivement. À l'heure actuelle, on a 2 salariés. On sera à 3 équivalents temps plein, peut-être un tout petit peu plus à la rentrée. Et effectivement, il faut non seulement des personnes motivées, des personnes qui sont conscients que c'est une association avec des bénévoles qui portent cette école. Et puis, bien sûr, des personnes qui ont été formées, qui ont des compétences, et le top du top, c'est beaucoup d'expérience. Voilà, beaucoup d'expérience avec les enfants, mais aussi beaucoup d'expérience dans une ambiance Montessori. Parce que, en fait, la manière dont on interagit entre adultes et dont on interagit avec les enfants, en fait, les postures qu'on va développer ne sont pas forcément les mêmes qu'en éducation classique.
1: Alors, on n'aura pas le temps aujourd'hui de détailler toutes ces postures, etc. Mais on va essayer quand même de présenter un petit peu ce qu'est Montessori. Et surtout, aujourd'hui, dans un monde qui a tendance à se moquer un petit peu de tout ce qui se fait, peut-être aussi de ce qui se fait mal, puisqu'il y a eu certaines écoles qui ont peut-être un petit peu donné une mauvaise image de ce qu'était Montessori, peut-être pas forcément en France, mais peut-être à l'étranger. En tout cas, on voit de plus en plus fleurir des vidéos moqueuses par rapport à l'école Montessori. Comment démystifier ça? Est-ce que vous pouvez nous dire ce que n'est pas Montessori, ce que n'est pas la méthode Montessori?
2: Alors, ce que n'est pas la méthode Montessori, c'est laisser faire tout et n'importe quoi. Ça, ce n'est absolument pas ça. La première chose qu'on apprend en Montessori et qu'on apprend aux enfants, on va mettre 3 mois pratiquement pour tous les enfants qui arrivent de 2 ans, de 3 ans, de 4 ans, on va mettre 3 mois à leur expliquer les règles. Mmh. Des règles simples. On marche dans une ambiance. On a le droit de bouger, mais on marche. On marche lentement.
1: Pas de course, pas de...
2: Voilà, pas de course et tout ça. On marche. On respecte l'autre. On respecte la concentration de l'autre. Et puis, on a le droit de parler, mais en fait, on va chuchoter. Voilà. Et pour des enfants de 2 ou 3 ans ou 4 ans, vous imaginez, ces règles, elles sont pas simples, en fait, de s'autodiscipliner sur ce type de règles.
1: Je dirais même c'est plus simple pour les très jeunes enfants que pour les plus grands qui, peut-être, ont vu un peu plus ces choses autour d'eux.
2: Peut-être. Mais voilà, en tous les cas, c'est des règles qui sont très importantes et qui, en fait, permettent la concentration de chacun des enfants. Mmh. Voilà. Et auquel cas, si tout cela est bien mis en place, alors l'enfant va pouvoir aller découvrir et apprendre, non pas par lui-même, parce qu'il a des éducatrices qui vont lui faire des leçons, qui vont lui apprendre comment fonctionne le matériel, mais quand même, il va avoir la puissance d'aller chercher dans sa propre curiosité, dans sa propre capacité d'apprentissage. Et ça, c'est extraordinaire, en fait, parce que les enfants ont des compétences absolument fabuleuses. Le cerveau d'un enfant plus petit et bien plus puissant que le meilleur ordinateur du monde en termes de connexion neuronale. C'est quelque chose d'absolument fabuleux.
1: Est-ce qu'il y a autre chose sur ce que la méthode Montessori n'est pas que vous souhaitiez nous préciser?
2: Alors, ce qu'elle n'est pas, je vais apprendre tout et n'importe quoi. À un moment, bien entendu, on a le droit de dire non. On a le droit d'exprimer à l'enfant qu'il y a une erreur. D'ailleurs, le matériel est autocorrectif, il se corrige par lui-même, ou alors quand ils sont plus grands, ils ont des fiches de correction derrière le matériel. Maintenant, il y a des manières de parler aux enfants, des manières respectueuses de parler aux enfants pour apprendre que l'erreur, elle est formative, pour apprendre que je peux me tromper, et puis que c'est très important de savoir recommencer encore et encore jusqu'à apprendre et à devenir grand.
1: Et c'est comme ça qu'on forme finalement les adultes de demain.
2: C'est comme ça qu'on forme les adultes de demain, parce que ces adultes-là, ils savent mieux s'auto-déterminer. Qu'est-ce qui est important pour moi? Quels sont mes besoins? Je suis qui? Je suis qui dans ce monde? Et qu'est-ce que je veux faire dans ce monde-là? Et donc, à partir du moment où on travaille, c'est pour ça que je reviens sur le travail en profondeur et pourquoi une école, c'est important, et pourquoi ça se fait sur du long terme et sur des cycles longs, c'est vraiment apprendre qui je suis, où je vais, quelles sont les règles de vie pour moi en individuel, puis en collectif, puis dans la société. Et à partir de là, évidemment, on forge des adultes de demain que l'on espère bien entendu orienter correctement moralement, mais surtout qui ont une vraie autodétermination interne, voilà, et autodiscipline interne. Et c'est là peut-être des fois où il y a de la confusion. Avec ce que l'on peut entendre à droite ou à gauche.
1: Oui, très caricatural et moqueur, sans aucunement représenter la réalité du travail de terrain. Eh bien, je vous propose qu'on se retrouve dans quelques instants pour poursuivre cette thématique, cette émission. Ce sera dans la seconde partie de ce magazine sur les ondes de Radio Cristal. À tout de suite. 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

0: Deuxième partie de ce magazine consacré à la thématique de l'éducation et autour de l'association Le Petit Monde de Montessori. Et nous sommes pour cela en compagnie de sa présidente, Karine Sontag. Et avec vous, justement, j'aimerais qu'on revienne aussi sur votre parcours, parce que vous êtes aujourd'hui la présidente de cette association. Mais Montessori, vous avez découvert ça de quelle façon? Comment vous en êtes venue à vous engager dans l'association Le Petit Monde de Montessori? Parce que vous n'étiez pas là à l'origine.
1: Non, j'étais pas là à l'origine. Moi, je suis enseignant-chercheur. Donc, c'est vrai que je suis absolument passionnée par l'enseignement, je suis passionnée par la capacité d'apprentissage, je suis intérieurement convaincue que l'éducation, c'est un des piliers de notre société et de notre vie. Donc je le vis depuis très très longtemps et j'ai observé chez des amis aussi qui avaient mis leurs enfants en Montessori et qui ont eu des enfants plus tôt que moi, la puissance en fait de la pédagogie Montessori. Et quand j'ai vu qu'il y avait une école dans les Vosges, je me suis dit, waouh, mais c'est une opportunité incroyable, je vais venir vivre dans les Vosges, c'est incroyable d'avoir cette possibilité que mon enfant puisse suivre une éducation Montessori dans les Vosges.
0: Ça a donc vraiment impacté votre vie au point même de venir vous y installer alors que c'était peut-être pas le projet de départ.
1: Alors, je suis pas venue m'installer dans les Vosges pour le projet Montessori, mais j'avoue que c'est quand même une des raisons pour laquelle je reste à Épinal, parce que je travaille à Nancy. Ouais, complètement impacté ma vie parce que effectivement, je suis présidente de cette association. Je suis entourée d'une communauté, d'un bureau, d'un conseil d'administration, d'éducatrices, de plein de gens qui sont hyper hyper investis dans cette association. Et donc clairement, oui, ça impacte ma vie parce que je suis bénévole. Je suis présidente bénévole. On est beaucoup à être bénévole, à faire tourner l'association. Et en fait, on fait tourner l'association. C'est comme si on faisait tourner une petite entreprise. Hein. C'est exactement Évidemment. La même chose avec tous les tenants aboutissants financiers, juridiques et tout ce qui va avec. Donc oui, ça a fortement impacté ma vie, mais j'en suis ravie. Et mon fils qui est dans l'école en est aussi ravi et de plus en plus convaincu, et il commence à voir la différence entre différents environnements et il comprend mieux ce que c'est qu'un environnement bienveillant, ce que voilà, la qualité des apprentissages, il voit tout ça dans différents contextes.
0: Et justement, c'est ça, c'est ce à quoi je voulais venir, c'est que ce cadre vous a donné envie d'y amener votre enfant, et c'est en y amenant votre enfant, en le voyant se développer, que vous vous êtes dit, je veux m'engager dans cette association.
1: Oui, c'est ça. Moi, j'y ai trouvé un pilier de coparentalité extrêmement puissant. J'en avais besoin.
0: Qu'est-ce que vous entendez par coparentalité?
1: Alors, coparentalité, ça veut dire que déjà, quand on devient parent, on a des tas de questions, on a des tas de doutes, et donc on a besoin de se référer à différentes personnes. On peut se référer à ses parents. Ma maman est formidable, mais elle est d'une autre génération, dans une autre société, et donc je ne pouvais pas toujours avoir les mêmes réponses, en fait, que celles qui étaient pertinentes de celles de notre époque, et qui allaient également avec mes convictions vis-à-vis de la pédagogie que j'avais choisie. Et donc, en fait, avec la directrice de l'école, les équipes qui sont en place, on peut beaucoup échanger et donc on va prendre des décisions de coparentalité finalement,
0: hein,
1: de
0: co-éducation. C'est dans ce sens-là, la coparentalité.
1: Voilà, et c'est en cela où c'est un vrai partenariat entre les parents et puis ce qui se passe au sein de l'établissement. Et moi, c'est ce que j'ai trouvé, et je l'ai trouvé extrêmement puissant dans un moment où, pour moi en tant que parent, c'était... J'avais la conviction de vouloir élever mon enfant dans une éducation bienveillante, de parentalité positive, mais c'est vraiment pas simple de faire une bonne parentalité positive. Une parentalité positive, c'est une parentalité qui va pas aller ni dans la sanction physique, ni dans la sanction morale de l'enfant, ni dans l'humiliation. Et c'est pas simple, parce que notre histoire, en fait, notre parcours sociétal, il est pas celui-là. Et donc, de trouver des clés de comment on aide un enfant à se discipliner, s'autodiscipliner, et aussi de comprendre que il faut du temps. Voilà, qu'un enfant de 2 ans, si tu lui dis ne cours pas en criant, peut-être la première chose qu'il va faire, c'est se mettre à courir. Parce que lui, il n'entend pas le négatif, il entend juste cours. Tout ça, ça s'apprend. Et voilà, j'ai trouvé tout ça, en fait, dans ce milieu.
0: Alors, vous avez parlé aussi d'équipe. Cette association est portée par combien de personnes? Je parle de l'association, des salariés qui entourent l'école.
1: Oui, on a eu un conseil d'administration qui est allé jusqu'à 7 personnes. À l'heure actuelle, on est 5 dans le conseil d'administration. On a choisi d'avoir un bureau rétréci à 3 personnes. On a quand même beaucoup de membres bénévoles. On a à peu près une vingtaine de membres bénévoles qui sont soit disponibles pour les travaux, soit qui viennent aider parfois pour le ménage. On a fait pas mal de travaux dans le bâtiment qui ont permis de rénover. Et on a aussi des personnes qui sont à la retraite qui viennent pour aider dans les classes, en fait, et qui apportent des compétences qu'eux-mêmes ont eues dans leur vie professionnelle. Et ça, c'est la liberté du cadre pédagogique de pouvoir faire ça. Ça, c'est aussi une richesse absolument importante.
0: Alors, on a beaucoup parlé de ce que c'est que cette école. Il y a aussi des nouvelles choses, hein, des choses un petit peu récentes, à savoir des labels, puisque l'école a obtenu des écolabels, ou du moins des labels éco-école. Est-ce que vous pouvez nous expliquer ce que c'est qu'un label éco-école et de quelle façon est-ce que vous êtes entré dans cette dynamique ?
1: Alors effectivement, les deux dernières années, on a pu labelliser par un programme international qui s'appelle l'école écolabel. On a pu valoriser en fait à la fois la dynamique d'impact que l'on a en interne, donc comment en fait on va impacter, on choisit un thème tous les ans, on choisit un objectif de développement durable. La première année, on avait choisi l'objectif de développement durable de biodiversité. Donc la première question, c'est, ben nous, quel est notre impact en fait sur la biodiversité? Et puis derrière, qu'est-ce qu'on peut mettre en place comme plan d'action, comme bilan? Et à partir de là, avec le comité des enfants, on va décider des actions à mettre en place et ils vont le mettre en œuvre dans leur pédagogie.
0: Voilà, donc l'idée, c'était tout d'impliquer non seulement les membres de l'association, hein, donc les bénévoles dont vous nous parliez un petit peu plus tôt, mais aussi les enfants qui, eux, sont inscrits dans cette école.
1: Oui, complètement. Plusieurs parties prenantes, des bénévoles, des membres de bureau, des enfants en comité et des parents. Et bien sûr, les éducatrices. Donc ça fait beaucoup de parties prenantes. Je dirais aussi qu'on a travaillé avec la ville d'Épinal parce que un des résultats, par exemple, sur la première année, sur la biodiversité, ça a été de mettre en place des nichoirs. Et en fait, c'est des nichoirs qui ont été mis en place dans les parcs publics. Donc il a fallu travailler le cahier des charges avec la ville d'Épinal, la mise en œuvre, la longévité également de ce dispositif-là. Et puis pour pouvoir en voir les résultats l'année suivante. Voilà, donc ça, c'était la première année sur la biodiversité. La deuxième année, on a choisi l'objectif de développement durable de l'énergie propre. Et donc, on a également obtenu cet éco-label niveau argent. Je voudrais juste mentionner, à l'heure actuelle, il n'y a que 3 établissements dans les Vosges qui ont obtenu ces éco-labels.

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1: Troisième partie de ce magazine consacré à la thématique de l'éducation et autour de l'association Le Petit Monde de Montessori qui célèbre cette année ses 13 ans, mais surtout les 10 ans de son école. Et nous sommes pour cela en compagnie de sa présidente Karine Sontag, avec laquelle nous avons évoqué justement la thématique environnementale, préservation de l'environnement autour de l'école. Et est-ce qu'on peut dire que la méthode pédagogique Montessori est en lien avec ces dynamiques de développement durable ?
2: Oui, Maria Montessori, c'était une grande humaniste, c'était une écologue aussi en tant que telle. Vous avez beaucoup de matériel Montessori autoporté qui porte en fait sur le développement des cycles de la vie, à la fois des animaux, enfin voilà, de tout type de cycles de la vie. Et donc c'était à la fois naturel et puis en même temps, on a des membres en interne, on a des membres de bureau, dont moi, mais également une collègue à moi qui est biologiste, et puis notre ancienne coprésidente qui était professeure de biologie également. Enfin voilà, des gens qui sont très très convaincus en fait que porter à la fois l'apprentissage de la vie, la reliance avec le vivant, c'est extrêmement important dans la pédagogie. Donc en fait, c'est venu très très naturellement et ça fait partie vraiment des gros points de développement de l'école.
1: Alors, on a parlé de cette histoire, on a parlé de ce parcours, on a parlé de ces labels. J'aimerais qu'on puisse parler de l'école aujourd'hui. Hein, la rentrée s'est faite il y a quelques jours. Aujourd'hui, est-ce qu'il est, par exemple, est-ce que vous organisez encore des ateliers de parentalité ?
2: Alors, les ateliers de parentalité ont lieu toute l'année. Il y a, on va dire, presque trois types d'ateliers de parentalité. Il y a des ateliers réguliers pour s'initier, en fait, en tant que parent avec son enfant de 0 à 18 mois à ce que l'on peut

0: apprendre en pédagogie Montessori, en mobilité libre et ainsi de suite. Donc on organise des ateliers pour les plus petits. Pour les 18-36 mois, là, on a ce qu'on appelle une communauté enfantine dans laquelle on peut s'inscrire les mardis matins et les jeudis matins, et qui va en fait mener vers l'intégration de l'enfant dans l'école. Alors, j'aurais tendance à dire ou pas, mais bon.
1: Selon les choix des parents.
0: Voilà, selon le choix des parents, mais souvent, ça mène à une intégration dans l'école.
1: C'est souvent les premiers pas qui amènent les parents à se dire, ça vaut le coup, on continue.
0: Oui, en tous les cas, je comprends mieux ce que c'est que ce contexte d'apprentissage, comment on apprend et ce vers quoi ça mène. Vous voyez, parce que c'est toujours difficile de se projeter sur le moyen long terme. Voilà, en plus, on a une société qui va très vite. Donc, c'est toujours difficile. Et là, on touche davantage du doigt, en fait, comment... de manière presque surprenante, l'enfant, au bout de quelques séances, il s'autorégule, il s'autodiscipline, il commence à poser sa concentration. Et bon, je pense que c'est assez merveilleux pour un parent de voir que, mais non, mon enfant n'a pas de déficit de concentration, il est tout à fait capable de le faire, parce que tous les enfants sont capables de le faire. Encore deux types d'ateliers. On a des ateliers qui sont organisés avec le département et la CAF pour des familles qui sont fragilisées, que l'on accompagne. Et puis, on développera des formats beaucoup plus courts avec la protection civile des Vosges.
1: Eh bien, tout cela, ce sera à découvrir. On va laisser dans quelques instants le contact de l'association, puisque vous êtes présente également sur les réseaux sociaux. Alors, l'école aujourd'hui, c'est aussi... comment est-ce qu'on peut s'inscrire? Est-ce qu'il est encore possible de s'inscrire, même si la rentrée a déjà été sonnée, entre guillemets?
0: Alors, c'est vrai que, on va dire de manière traditionnelle, il est possible de s'inscrire en continu. Maintenant, c'est pas désirable qu'on ait des enfants qui rentrent tout le temps. Pour les plus petits, on va privilégier, on a une rentrée en septembre, on refera une rentrée en janvier-février, éventuellement pour des enfants qui auront suivi la communauté enfantine, en fait, quand ils seront prêts, quand ils seront matures, si vous voulez. C'est pas vraiment une rentrée, c'est juste... Ben voilà, moi maintenant je suis mature en fait pour aller travailler avec du matériel de 3-6 ans et donc ils vont pouvoir naturellement intégrer une classe de 3-6 ans. Pour des enfants qui sont plus grands, on peut accepter exceptionnellement des rentrées pendant l'année, c'est possible, mais il faut vraiment qu'on comprenne le contexte parental, le contexte de l'enfant et si c'est possible, si on peut vraiment répondre à cette demande à ce moment-là et si cet enfant pourra s'adapter à la pédagogie, parce qu'en fait, comme vous l'avez compris, c'est un processus long et donc ça prend du temps de comprendre la manière dont on fonctionne en Montessori. Donc on fait pas des rentrées-sorties un peu comme on veut, il faut vraiment suivre le processus d'apprentissage. Mais pour ça, on a des dispositifs qui permettent de le faire et qui peuvent permettre de s'inscrire pendant l'année.
1: Alors on n'a pas précisé quelles étaient les tranches d'âge, on a compris que c'était à partir de 36 mois, donc à partir de 3 ans, on va dire pour la tranche maternelle.
0: Oui, c'est ça. On a une classe de 3 à 6 ans. Et puis, on a cette fameuse communauté enfantine qui permet, en fait, de venir en atelier, de venir une, deux, trois matinées par semaine. Et, comme je vous disais, quand l'enfant est prêt, d'intégrer la 3-6. Et puis ensuite, on a une classe de 6-12 ans qui mélange les différents âges et qui permet, en fait, d'avoir différentes dynamiques d'apprentissage, à la fois intergénérationnelles, si on parle de différentes générations d'âge, et puis aussi par classe d'âge dans les 6-12 ans.
1: Alors, il y aurait beaucoup de choses à dire hein, encore autour de la méthode Montessori. Aujourd'hui, on manque un petit peu de temps pour ça. Ce qu'on voulait, c'était surtout célébrer ce 10e anniversaire et rappeler que, bah, voilà, dans un contexte quand même assez, assez fragile, hein, que l'économie d'une école, on rappelle, qui est hors contrat d'État, une école privée. Donc, c'est un petit peu spécifique et je voulais vous laisser encore une opportunité, c'est celle de nous rappeler tous les moyens de vous contacter, à savoir une présence sur les réseaux sociaux, sur Internet, un numéro de téléphone pour toutes les personnes qui souhaiteraient en savoir davantage.
0: Alors, oui, on a effectivement un site internet sur lequel vous allez trouver tout un certain nombre d'informations, donc le petit monde de Montessori à Épinal. On est également présent sur Facebook et sur Instagram. C'est plutôt sur Facebook et sur Instagram que vous allez voir des photos d'activités que vont faire les enfants, les types de sorties, les types de la manière dont ils apprennent en fait différemment, je sais pas, l'histoire, la géographie, la biologie, vraiment en contact direct avec notre environnement. Et puis ben vous l'avez mentionné, c'est une école privée hors contrat, donc ça c'est quand même important de comprendre, ça veut dire qu'il n'y a aucune subvention ni financement public de l'État qui permet de payer les salaires. Et donc, c'est la raison pour laquelle les frais de scolarité sont supérieurs à ce qu'on peut trouver dans d'autres écoles. Je ne vous cache pas que nous ne faisons absolument aucun bénéfice.
1: Et par rapport à ça, est-ce qu'il y a une fourchette de tarifs? Est-ce que ça dépend de l'âge de l'enfant ou quel que soit l'âge, le tarif est le même? D'ailleurs, quel est-il?
0: Alors, quel que soit l'âge, le tarif est le même. On est à un peu moins de 4000 euros par an pour un enfant seul, ce qui est très élevé dans la conscience collective de ce que peut coûter l'éducation, mais parce qu'en fait, on ne voit pas, nous, ce que coûte le système éducatif public que nous payons avec nos impôts. Et donc, c'est juste pour vous dire que comparativement à beaucoup d'autres écoles Montessori en France ou dans le monde, moins de 4 000 euros, c'est vraiment très, très faible. Après, on a un tarif dégressif en fonction des fratries. Et puis, je tiens à signaler qu'on a mis en place, il y a 3 ans, ce qu'on appelle une bourse solidaire, donc sur dossier de motivation, d'éléments de coparentalité, et également sur dossier financier, les familles peuvent faire une demande de bourse solidaire pour des frais plus réduits.
1: Donc voilà pour ces quelques exemples, et je pense que c'est ce qui nous donnera le mot de la fin. Le petit monde de Montessori qui est possible de retrouver, donc vous le disiez, sur Facebook et sur Instagram pour les petites actualités récentes, mais je pense aussi qu'on retrouvera tous les contacts par ce biais. Karine Zontag, je rappelle, vous êtes la présidente de l'association Le Petit Monde de Montessori. Un dernier mot pour conclure?
0: Oui, un dernier mot. Je voudrais remercier toutes les personnes qui ont participé à l'association, qui ont participé à l'école, toute la communauté, en fait, du Petit Monde de Montessori, parce que pour moi, si cette association et cette école existent encore au bout de toutes ces années, c'est en fait une résilience communautaire avec une implication extrêmement forte. Voilà, donc merci à tous.
1: Et merci à vous, je vous dis à très bientôt, parce que pourquoi pas parler un petit peu plus de la méthode Montessori, ça pourrait être intéressant aussi. Donc à voir si on a l'occasion de le mettre en place. À bientôt.
0: À bientôt, avec plaisir, merci.
1: Et quant à vous qui nous écoutez de l'autre côté de la fréquence, je vous rappelle, cette émission est à retrouver en podcast dès aujourd'hui sur notre site internet. Vous tapez radiocristal.org, vous cliquez sur l'onglet podcast et vous choisissez l'invité. Moi, je vous dis à très vite sur cette même fréquence pour évoquer une nouvelle thématique avec un nouvel invité, bien sûr.
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0: C'est beau le printemps, non? Et tout petit pour des gens qui s'aiment comme nous, printemps. C'est beau le printemps. Non, mais moi aussi, c'est beau le printemps.
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2: Mardoché. Mardoché, ah, c'est un personnage qui est plein de paradoxes. D'abord, par son nom, il s'appelle Mardoché, ce qui est probablement une déformation du nom de la divinité babylonienne Marduk, alors qu'il était juif et que ses parents étaient censés être attachés au Dieu d'Israël, le Dieu unique. Mais voilà, il va être, lui, un personnage, semble-t-il, fidèle, en tout cas à son peuple, peut-être à son Dieu aussi, mais il porte le nom d'une divinité étrangère. Autre paradoxe, Mardoché est un déporté. Il est descendant d'une lignée de Benjamites qui ont été déportés avec le roi Jéconia en 597 avant notre ère, depuis la ville de Jérusalem jusque dans les provinces de Babylonie. Et quand on le trouve, lui, il habite en Perse, il est à la capitale, Suse, mais il est libre, parfaitement libre, et on le voit même frayer avec les responsables de la cour en homme tout à fait libre. Déporté, mais libre. Et puis, c'est un personnage curieux parce que, d'après ce qu'on sait, on ne connaît rien de sa famille toute proche, ni sa femme, ni ses éventuels enfants. Mais ce que l'on sait, c'est qu'il a élevé une jeune fille qui était en fait la fille de son oncle, donc une de ses cousines, et qui s'appelait Hadassa. Hadassa. Mais à qui on a donné un autre nom, puisque elle aussi habitait en Perse et on lui a donné le nom d'Esther, sous lequel elle est bien connue. Alors Esther, ça veut dire la star en fait, l'étoile. Et c'est vrai que quand on demande aux petites filles qui lisent la Bible quel est leur personnage préféré de la Bible, beaucoup des petites filles vous diront que c'est Esther, la star des petites filles, celle qui est devenue princesse et dont toutes les petites filles rêvent. Eh bien, Mardoché, lui, est un personnage qui a vécu une drôle d'histoire avec Esther. En effet, à cette époque, à la cour de Perse, le roi Assuérus avait renvoyé sa femme légitime et avait décidé d'en trouver une autre. Et il a encouragé sa nièce, Hadassa, à se présenter à un concours qu'elle a gagné et c'est elle qui est devenue la reine. Donc ça, c'est aussi une sacrée péripétie dans l'histoire de Mardoché. Et puis, à cette époque-là, il y avait un homme très influent à la cour de Assuérus qui s'appelait Aman. Et ce personnage n'aimait pas du tout Mardoché parce que Mardoché voulait bien respecter les hommes mais ne voulait absolument pas se prosterner devant eux comme si c'était des divinités. Et un jour, on s'est rendu compte que Mardoché avait rendu un service à la royauté perse et qu'il avait déjoué un complot qui menaçait la vie du roi. Alors le roi a voulu le récompenser et a demandé à Aman, celui qui était fâché contre Mardoché, d'aller le promener en ville et de crier devant le cheval où Mardoché était honoré, de crier que voilà comment on honore un homme que le roi veut vraiment mettre en avant. Ça a été très humiliant pour Aman, mais paradoxal pour Mardoché. Voilà donc un personnage tout à fait curieux. Et sa vie, eh bien, il l'a finie en prenant la place de ce personnage important qui était Aman, puisque le roi Assuérus en a fait presque son premier ministre, et c'est lui qui a réussi à déjouer le complot qu'Aman avait fomenté pour éliminer les Juifs, grâce aussi à l'intervention de sa cousine Esther auprès du roi. Alors, Mardoché, oui, personnage de grand paradoxe, personnage qui va exercer un pouvoir important à une époque dramatique de l'histoire d'Israël et dont vous pourrez trouver les détails de sa vie dans ce livre biblique qu'on appelle le livre d'Esther.
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1: Il suffit d'une minute, dit le pasteur Zeissig.
2: Il y a l'aventure de la médecine qui permet de rester jeune et de devenir vieux. Il y a l'aventure des moyens de communication qui fait de la planète une chambre de famille. Il y a l'aventure de l'espace, il y a l'aventure de l'informatique avec tous ces écrans qui affichent tout ce qu'on veut. Il y a les jeux, olympiques ou non. Il y a les accélérateurs de particules ou de véhicules. Il y a de quoi grimper dans les nuages ou descendre dans les gouffres. Mais toutes ces aventures ne suffisent pas à l'homme pour trouver sa propre aventure intéressante et digne d'être vécue. Sur la scène du monde, le spectacle est assez prodigieux, et pourtant, des acteurs cherchent la sortie de secours. Sonore ou silencieuse, la drogue est très demandée, le salut est dans la fuite, le paradis dans l'hallucination. C'est peut-être que la vie n'est pas quelque chose, même d'extraordinaire, mais quelqu'un. Je suis la vie, dit Jésus. La vie, c'est moins des exploits qu'une rencontre.

0: Un texte avri dans une fiction réalisée peut-être par Marjane Satrapi. Si un jour on m'avait dit que ce virus pouvait s'attraper en retrouvant mes esprits, je me serais mise à flipper. Depuis sur chaque épaule, j'ai deux maquillés qui s'embrouillent, qui sans cesse s'échangent les rôles. L'un terre à terre, l'autre part en couille. Ils prennent ma tête pour un saloon. Quand l'un boit, c'est que l'autre le sait. Je suis l'actrice d'un cartoon qui se déroule en plein désert.
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3: À propos, saviez-vous que l'agilité émotionnelle est une question de choix ? Deuxième partie. L'agilité émotionnelle est une capacité à développer en comprenant comment fonctionne notre cerveau, nos émotions, et en établissant, en toute connaissance de cause, des process sains et positifs pour nos existences et nos relations aux autres, au monde, à la vie. Dans un précédent podcast, nous avons évoqué les quatre premières étapes permettant d'acquérir cette agilité émotionnelle. La cinquième étape de ce processus, dans lequel on a choisi de s'engager, car en effet c'est un choix que l'on prend en toute conscience, en toute liberté, rappelons-le. Ce processus donc ne se fait pas de façon fluide et constante. Il y a des hauts et des bas, des progressions encourageantes et des reculs regrettables. Soyons donc patients avec nous-mêmes. Acceptons qu'avancer est l'essentiel, même s'il y a des échecs, des erreurs, des redites. Maintenir le cap est primordial. Mais lequel ? Eh bien, celui d'un regard lucide sur soi, qui permet le changement, qui évite l'enfermement, qui libère. Or, ce regard sur soi, sur l'autre, sur la vie, sur le monde, va venir nourrir le choix de nos valeurs. Pour y répondre, quelques questions peuvent nous y aider. Qu'est-ce qui pour moi est essentiel ? Sur quoi est-ce que je veux bâtir mes relations ? Etc. Ce processus de croissance, ce chemin de vie, veut mener à vivre une bonne relation avec soi, notre intériorité, et avec l'autre, ce qui est extérieur à nous. Cette bonne relation se vit dans la paix et la joie. En effet, ces deux émotions sont les signes émotionnels qui nous témoignent que tous nos besoins sont satisfaits, que nous ne sommes pas ou plus dans l'inquiétude, dans la peur, dans le stress ou la colère. Bien sûr, nous ne vivons pas dans le monde des bisounours. La vie relationnelle n'est pas un long fleuve tranquille. La recherche d'une relation apaisée et joyeuse avec nous-mêmes et avec l'autre demeure le cap. Avec nous-mêmes, en nous appréciant, en ayant de la bienveillance pour nous-mêmes, en reconnaissant notre valeur intrinsèque, ontologique. Nous sommes en effet des êtres vivants, dignes, car nous avons chacun une valeur inestimable. Et ce regard porté sur l'humain vient éclairer ma relation à l'autre, c'est évident. L'autre est tout autant digne et porteur d'une valeur d'être qui mérite une attitude respectueuse et juste. Ainsi, certaines valeurs se précisent. Vivre dans cet état de paix et de joie ne peut pas être constant, mais il peut être le repère à atteindre. Et ainsi, nous manifestons concrètement que la relation à soi et à l'autre est rétablie, à nouveau basée sur de bonnes conditions. Cela nous montre que la recherche de cet état parfait est plus une quête, un repère, un cap vers lequel tendre, plutôt qu'une situation acquise une fois pour toutes. Sinon, c'est le découragement ou la déception qui nous gagne. Et le risque, alors, est de perdre tout espoir, toute espérance. Oui, nous serons déçus par nous-mêmes plus d'une fois. Et cela, malgré nos plus beaux engagements. Oui, nous manquerons parfois à nos promesses et à nos vœux les plus chers. Oui, l'autre ne tiendra pas toujours sa parole, nous blessera peut-être ou nous décevra. Et pourtant, comprendre que cette progression est une intention, un choix, nous aidera à nous mettre en route, à nous pardonner, et à pardonner à notre tour. Une telle prise de conscience permet l'acquisition de ces qualités que sont la persévérance, l'humilité et la bienveillance. Une telle prise de conscience nous libère de nos peurs. Peur de l'échec, de la déception, de l'engagement. Peur de soi, peur de l'autre. Peur de nos imperfections. Le courage n'est pas l'absence de peur, non. Le courage, c'est la force de s'ancrer dans ces moments-là où la peur nous saute à la gorge, de s'ancrer donc profondément dans ces valeurs qui nous construisent, nous définissent, que nous avons choisies et ainsi savoir où aller, que choisir à nouveau et qui être. Le courage est ainsi plus essentiel que le confort. Un confort qui nous fait craindre de sortir de nos zones de tranquillité, celles de l'ombre et de la compromission. Il est en effet préférable de choisir l'intranquillité, comme dirait Marion Muller-Collard, car c'est le signe émotionnel que nous ne sommes pas dans la facilité, qu'il y a quelque chose qui gratouille notre conscience, nos valeurs. Alors, le sentiment de cohérence, d'alignement avec soi, avec ses choix de vie et ses valeurs, distille une paix profonde et une joie tranquille, qui donne le courage d'être et de s'assumer. L'on se sent alors pleinement à sa place. Vivre l'agilité émotionnelle et aider nos enfants et nos jeunes à l'intégrer est peut-être l'un des plus beaux cadeaux que nous pouvons nous faire les uns aux autres.
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0: La transparence salariale arrive en Conseil des ministres. Aujourd'hui, le projet de loi prévoit l'affichage d'une fourchette de salaire dans chaque offre d'emploi. Il va interdire aussi de demander à un candidat son salaire actuel ou passé. Le texte doit ensuite être examiné par le Parlement. Une commission d'enquête du Sénat propose de revoir en profondeur le fonctionnement des universités. Parmi les pistes, sélectionner davantage à l'entrée en licence et augmenter les frais d'inscription à 900 euros en licence et 1300 euros en master. La commission veut aussi renforcer l'autonomie des établissements. La police municipale de Carcassonne va être contrôlée par l'inspection générale de l'administration. Décision du ministre de l'Intérieur, Laurent Nunez, après la diffusion d'une vidéo qui montre des agents tenir des propos à caractère raciste, homophobe et misogyne. Il les juge indignes de l'uniforme. Le maire de la ville a condamné hier les propos. On passe au sport avec du football et Paris lance idéalement sa saison en Ligue des Champions. Les Parisiens ont battu largement hier soir le club slovaque du Slovan à Bratislava 6-1. Ferran Torres a marqué un triplé, Ousmane Dembélé un doublé et place ce soir à Lens qui se déplace sur le terrain du Slavia Prague en République tchèque.
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0: bienvenue dans ce nouveau magazine consacré à la thématique de l'éducation. Pour ces prochaines minutes, nous allons parler de l'association Le Petit Monde de Montessori. Et pour ce faire, j'en accueille la présidente, Karine Sontag. Bonjour.
1: Bonjour.
0: Vous êtes donc la présidente de cette association depuis quelques années. Hein. Vous étiez membre de son conseil d'administration également depuis quelques temps. On va parler de tout cela puisque l'association Le Petit Monde de Montessori porte également une école, école éponyme je crois.
1: Oui.
0: Et cette école célèbre cette année ses 10 ans. Donc 10 années d'existence pour un fonctionnement comme celui d'une école Montessori. On va entrer dans le détail dans quelques instants. Ce n'est pas rien et on voulait un petit peu marquer le coup pour cette rentrée. Alors avant cela, l'association elle-même est née depuis un petit peu plus longtemps puisqu'elle a 13 ans. Est-ce qu'on peut remonter le temps et revenir à l'origine de l'association Le Petit Monde de Montessori ?
1: Oui, l'association a effectivement été créée en 2013 par des gens qui ont découvert cette pédagogie et qui se sont dit qu'il fallait trouver le moyen d'organiser dans les Vosges des ateliers pour que des enfants puissent bénéficier en fait de ce contexte, de l'environnement, du matériel. Et donc l'association a été créée il y a 13 ans. En développant des ateliers, alors principalement pour des petits-enfants, des 0-18 mois ou des 18-36 mois, parce que Maria Montessori a bien montré qu'en fait, il y a des périodes sensibles pour les enfants de développement qui ne se développent pas de la même manière entre 0 et 18 mois, entre 18 et 36 mois ou entre 3 et 6 ans, par exemple. Voilà. Et donc, il faut du matériel spécifique pour chaque tranche d'âge. Et donc, effectivement, quand l'association a commencé, il fallait déjà investir dans du matériel, développer des compétences pour pouvoir accompagner les enfants dans les ateliers.
0: Et ça veut dire aussi avoir de la connaissance et des compétences dans ces méthodes particulière, parce que c'est un petit peu spécifique également comme méthode d'apprentissage.
1: Oui, c'est une méthode qui est basée sur du matériel, donc c'est vrai que quelque part, on se dit, bon bah tiens, on a le matériel, on sait faire en fait, on sait montrer à l'enfant, mais non, il y a quand même toute une méthodologie pour accompagner l'enfant dans son apprentissage, en fait, pour faciliter son apprentissage. Le matériel, il peut être considéré comme autodéveloppant ou autoportant par rapport à l'apprentissage, mais il y a toute une posture d'adulte et d'accompagnement qui est très important et qui nécessite des compétences. Alors, certaines compétences pour des ateliers qui sont peut-être moins exigeantes que dans une classe. Parce que dans une classe, en fait, l'enfant apprend seul, mais il est aussi dans un groupe. Donc, il faut que la discipline dans le groupe et que la manière dont ce groupe fonctionne soit respectueux des apprentissages de chacun et des apprentissages en groupe. Voilà. Et tout cela, ça nécessite beaucoup de compétences pour tout le personnel qui a travaillé, vous l'avez dit, depuis 13 ans dans l'association et depuis 10 ans dans l'école.
0: Alors, on revient juste 10 ans en arrière, puisque après ces premières années d'ouverture de l'association, celle-ci va décider de monter son école. Donc, vous considérez que vous avez acquis suffisamment de matériel. Qu'est-ce qui a fait qu'on est passé du statut d'association qui met en place des ateliers à école Montessori ?
1: En fait, c'est une ambition de la part des personnes qui ont créé cette association de se dire, mais en fait, on peut aller beaucoup plus loin dans l'accompagnement des enfants. Quand on fait des ateliers, les enfants vont acquérir certaines compétences, ils vont développer certaines postures, mais ça va pas nécessairement travailler en profondeur dans l'enfant. Et en mettant en place une école et en travaillant tous les jours avec des enfants en pédagogie Montessori, non seulement ils vont apprendre, bien sûr, à lire, à écrire, ainsi de suite, mais ils vont surtout apprendre l'autodiscipline et ce qui est important pour eux. Et tout ça, c'est un processus, en fait, de maturation de l'enfant qui nécessite de nombreuses années et qui nécessite presque un travail quotidien et aussi un travail entre les professionnels et les parents en co-développement. Et donc, à un moment, c'est devenu une évidence qu'une école, c'est l'outil, quelque part, qui permet de travailler au quotidien avec les enfants et de les accompagner en profondeur, sur le long terme.
0: Mais il faut aussi les professeurs, les personnes qui sont formées à ça. Donc, ça veut dire que vous avez des personnels, entre guillemets, dans cette association ?
1: On a des personnels, effectivement. À l'heure actuelle, on a 2 salariés. On sera à 3 équivalents temps plein, peut-être un tout petit peu plus à la rentrée. Et effectivement, il faut non seulement des personnes motivées, des personnes qui sont conscients que c'est une association avec des bénévoles qui portent cette école. Et puis, bien sûr, des personnes qui ont été formées, qui ont des compétences, et le top du top, c'est beaucoup d'expérience. Voilà, beaucoup d'expérience avec les enfants, mais aussi beaucoup d'expérience dans une ambiance Montessori. Parce que, en fait, la manière dont on interagit entre adultes et dont on interagit avec les enfants, en fait, les postures qu'on va développer ne sont pas forcément les mêmes qu'en éducation classique.
0: Alors, on n'aura pas le temps aujourd'hui de détailler toutes ces postures, etc. Mais on va essayer quand même de présenter un petit peu ce qu'est Montessori. Et surtout, aujourd'hui, dans un monde qui a tendance à se moquer un petit peu de tout ce qui se fait, peut-être aussi de ce qui se fait mal, puisqu'il y a eu certaines écoles qui ont peut-être un petit peu donné une mauvaise image de ce qu'était Montessori, peut-être pas forcément en France, mais peut-être à l'étranger. En tout cas, on voit de plus en plus fleurir des vidéos moqueuses par rapport à l'école Montessori. Comment démystifier ça? Est-ce que vous pouvez nous dire ce que n'est pas Montessori, ce que n'est pas la méthode Montessori?
1: Alors, ce que n'est pas la méthode Montessori, c'est laisser faire tout et n'importe quoi. Ça, ce n'est absolument pas ça. La première chose qu'on apprend en Montessori et qu'on apprend aux enfants, on va mettre 3 mois pratiquement pour tous les enfants qui arrivent de 2 ans, de 3 ans, de 4 ans, on va mettre 3 mois à leur expliquer les règles. Des règles simples. On marche dans une ambiance. On a le droit de bouger, mais on marche. On marche lentement.
0: Pas de course, pas de...
1: Voilà, pas de course et tout ça. On marche. On respecte l'autre. On respecte la concentration de l'autre. Et puis, on a le droit de parler, mais en fait, on va chuchoter. Voilà. Et pour des enfants de 2 ou 3 ans ou 4 ans, vous imaginez, ces règles, elles sont pas simples, en fait, de s'autodiscipliner sur ce type de règles.
0: Je dirais même c'est plus simple pour les très jeunes enfants que pour les plus grands qui, peut-être, ont vu un peu plus ces choses autour d'eux.
1: Peut-être. Mais voilà, en tous les cas, c'est des règles qui sont très importantes et qui, en fait, permettent la concentration de chacun des enfants. Voilà. Et auquel cas, si tout cela est bien mis en place, alors l'enfant va pouvoir aller découvrir et apprendre, non pas par lui-même, parce qu'il a des éducatrices qui vont lui faire des leçons, qui vont lui apprendre comment fonctionne le matériel, mais quand même, il va avoir la puissance d'aller chercher dans sa propre curiosité, dans sa propre capacité d'apprentissage. Et ça, c'est extraordinaire, en fait, parce que les enfants ont des compétences absolument fabuleuses. Le cerveau d'un enfant plus petit et bien plus puissant que le meilleur ordinateur du monde en termes de connexion neuronale. C'est quelque chose d'absolument fabuleux.
0: Est-ce qu'il y a autre chose sur ce que la méthode Montessori n'est pas que vous souhaitiez nous préciser?
1: Alors, ce qu'elle n'est pas, je vais apprendre tout et n'importe quoi. À un moment, bien entendu, on a le droit de dire non. On a le droit d'exprimer à l'enfant qu'il y a une erreur. D'ailleurs, le matériel est autocorrectif, il se corrige par lui-même, ou alors, quand ils sont plus grands, ils ont des fiches de correction derrière le matériel. Maintenant, il y a des manières de parler aux enfants, des manières respectueuses de parler aux enfants pour apprendre que l'erreur, elle est formative, pour apprendre que je peux me tromper, et puis que c'est très important de savoir recommencer encore et encore jusqu'à apprendre et à devenir grand.
0: Et c'est comme ça qu'on forme finalement les adultes de demain.
1: C'est comme ça qu'on forme les adultes de demain, parce que ces adultes-là, ils savent mieux s'auto-déterminer. Qu'est-ce qui est important pour moi? Quels sont mes besoins? Je suis qui? Je suis qui dans ce monde? Et qu'est-ce que je veux faire dans ce monde-là? Et donc, à partir du moment où on travaille, c'est pour ça que je reviens sur le travail en profondeur et pourquoi une école c'est important et pourquoi ça se fait sur du long terme et sur des cycles longs, c'est vraiment apprendre qui je suis, où je vais, quelles sont les règles de vie pour moi en individuel, puis en collectif, puis dans la société. Et à partir de là, évidemment, on forge des adultes de demain que l'on espère bien entendu orienter correctement moralement, mais surtout qui ont une vraie autodétermination interne, voilà, et autodiscipline interne. Et c'est là peut-être des fois où il y a de la confusion. Avec ce que l'on peut entendre à droite ou à gauche.
0: Oui, très caricatural et moqueur, sans aucunement représenter la réalité du travail de terrain. Eh bien, je vous propose qu'on se retrouve dans quelques instants pour poursuivre cette thématique, cette émission. Ce sera dans la seconde partie de ce magazine sur les ondes de Radio Cristal. À tout de suite.
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0: deuxième partie de ce magazine consacré à la thématique de l'éducation et autour de l'association Le Petit Monde de Montessori. Et nous sommes pour cela en compagnie de sa présidente, Karine Sontag. Et avec vous, justement, j'aimerais qu'on revienne aussi sur votre parcours, parce que vous êtes aujourd'hui la présidente de cette association. Mais Montessori, vous avez découvert ça de quelle façon? Comment vous en êtes venue à vous engager dans l'association Le Petit Monde de Montessori? Parce que vous n'étiez pas là à l'origine.
1: Non, je n'étais pas là à l'origine. Moi, je suis enseignant-chercheur. Donc, c'est vrai que je suis absolument passionnée par l'enseignement, je suis passionnée par la capacité d'apprentissage, je suis intérieurement convaincue que l'éducation, c'est un des piliers de notre société et de notre vie. Donc, je le vis depuis très, très longtemps. Et j'ai observé chez des amis aussi qui avaient mis leurs enfants en Montessori et qui ont eu des enfants plus tôt que moi, la puissance, en fait, de la pédagogie Montessori. Et quand j'ai vu qu'il y avait une école dans les Vosges, je me suis dit, waouh, mais c'est une opportunité incroyable. Je vais venir vivre dans les Vosges. C'est incroyable d'avoir cette possibilité que mon enfant puisse suivre une éducation Montessori dans les Vosges.
0: Ça a donc vraiment impacté votre vie au point même de venir vous y installer alors que c'était peut-être pas le projet de départ.
1: Alors je suis pas venue m'installer dans les Vosges pour le projet Montessori, mais j'avoue que c'est quand même une des raisons pour laquelle je reste à Épinal parce que je travaille à Nancy. Ouais, complètement impacté ma vie parce que effectivement, je suis présidente de cette association. Je suis entourée d'une communauté, d'un bureau, d'un conseil d'administration, d'éducatrices, de plein de gens qui sont hyper hyper investis dans cette association. Et donc clairement, oui, ça impacte ma vie parce que je suis bénévole. Je suis présidente bénévole. On est beaucoup à être bénévole, à faire tourner l'association. Et en fait, on fait tourner l'association. C'est comme si on faisait tourner une petite entreprise. Hein. C'est exactement Évidemment. La même chose avec tous les tenants aboutissants financiers, juridiques et tout ce qui va avec. Donc oui, ça a fortement impacté ma vie, mais j'en suis ravie. Et mon fils qui est dans l'école en est aussi ravi et de plus en plus convaincu, et il commence à voir la différence entre différents environnements et il comprend mieux ce que c'est qu'un environnement bienveillant, ce que voilà la qualité des apprentissages. Il voit tout ça dans différents contextes.
0: Et justement, c'est ça, c'est ce à quoi je voulais venir, c'est que ce cadre vous a donné envie d'y amener votre enfant, et c'est en y amenant votre enfant, en le voyant se développer, que vous vous êtes dit, je veux m'engager dans cette association.
1: Oui, c'est ça. Moi, j'y ai trouvé un pilier de coparentalité extrêmement puissant. J'en avais besoin.
0: Qu'est-ce que vous entendez par coparentalité?
1: Alors, coparentalité, ça veut dire que déjà, quand on devient parent, on a des tas de questions, on a des tas de doutes, et donc on a besoin de se référer à différentes personnes. On peut se référer à ses parents. Ma maman est formidable, mais elle est d'une autre génération, dans une autre société, et donc je ne pouvais pas toujours avoir les mêmes réponses, en fait, que celles qui étaient pertinentes de celles de notre époque, et qui allaient également avec mes convictions vis-à-vis de la pédagogie que j'avais choisie. Et donc, en fait, avec la directrice de l'école, les équipes qui sont en place, on peut beaucoup échanger et donc on va prendre des décisions de coparentalité finalement,
0: hein,
1: de
0: coéducation.
1: Voilà, et c'est en cela où c'est un vrai partenariat entre les parents et puis ce qui se passe au sein de l'établissement. Et moi, c'est ce que j'ai trouvé, et je l'ai trouvé extrêmement puissant dans un moment où, pour moi en tant que parent, c'était... J'avais la conviction de vouloir élever mon enfant dans une éducation bienveillante, de parentalité positive, mais c'est vraiment pas simple de faire une bonne parentalité positive. Une parentalité positive, c'est une parentalité qui va pas aller ni dans la sanction physique, ni dans la sanction morale de l'enfant, ni dans l'humiliation. Et c'est pas simple, parce que notre histoire, en fait, notre parcours sociétal, il est pas celui-là. Et donc, de trouver des clés de comment on aide un enfant à se discipliner, s'autodiscipliner, et aussi de comprendre que il faut du temps. Voilà, qu'un enfant de 2 ans, si tu lui dis ne cours pas en criant, peut-être la première chose qu'il va faire, c'est se mettre à courir. Parce que lui, il n'entend pas le négatif, il entend juste cours. Tout ça, ça s'apprend. Et voilà, j'ai trouvé tout ça, en fait, dans ce milieu.
0: Alors, vous avez parlé aussi d'équipe. Cette association est portée par combien de personnes? Je parle de l'association, des salariés qui entourent l'école.
1: Oui, on a eu un conseil d'administration qui est allé jusqu'à 7 personnes. À l'heure actuelle, on est 5 dans le conseil d'administration. On a choisi d'avoir un bureau rétréci à 3 personnes. On a quand même beaucoup de membres bénévoles. On a à peu près une vingtaine de membres bénévoles qui sont soit disponibles pour les travaux, soit qui viennent aider travailler parfois pour le ménage, on a fait pas mal de travaux dans le bâtiment qui ont permis de rénover, et on a aussi des personnes qui sont à la retraite qui viennent pour aider dans les classes en fait, et qui apportent des compétences que eux-mêmes ont eues dans leur vie professionnelle, et ça c'est la liberté du cadre pédagogique de pouvoir faire ça, ça c'est aussi une richesse absolument importante.
0: Alors, on a beaucoup parlé de ce que c'est que cette école. Il y a aussi des nouvelles choses, hein, des choses un petit peu récentes, à savoir des labels, puisque l'école a obtenu des écolabels, ou du moins des labels éco-école. Est-ce que vous pouvez nous expliquer ce que c'est qu'un label éco-école et de quelle façon est-ce que vous êtes entré dans cette dynamique ?
1: Alors effectivement, les deux dernières années, on a pu labelliser par un programme international qui s'appelle l'école écolabel. On a pu valoriser en fait à la fois la dynamique d'impact que l'on a en interne, donc comment en fait on va impacter, on choisit un thème tous les ans, on choisit un objectif de développement durable. La première année, on avait choisi l'objectif de développement durable de biodiversité. Donc la première question, c'est, ben nous, quel est notre impact en fait sur la biodiversité? Et puis derrière, qu'est-ce qu'on peut mettre en place comme plan d'action, comme bilan? Et à partir de là, avec le comité des enfants, on va décider des actions à mettre en place et ils vont le mettre en œuvre dans leur pédagogie.
0: Voilà, donc l'idée, c'était tout d'impliquer non seulement les membres de l'association, hein, donc les bénévoles dont vous nous parliez un petit peu plus tôt, mais aussi les enfants qui, eux, sont inscrits dans cette école.
1: Ouais, complètement. Plusieurs parties prenantes, des bénévoles, des membres de bureau, des enfants en comité et des parents. Et bien sûr, les éducatrices.
0: Les éducatrices.
1: Donc ça fait beaucoup de parties prenantes. Je dirais aussi qu'on a, travaillé avec la ville d'Épinal parce que un des résultats, par exemple, sur la première année, sur la biodiversité, ça a été de mettre en place des nichoirs. Et en fait, c'est des nichoirs qui ont été mis en place dans les parcs publics. Donc il a fallu travailler le cahier des charges avec la ville d'Épinal, la mise en œuvre, la longévité également de ce dispositif-là. Et puis pour pouvoir en voir les résultats l'année suivante. Voilà, donc ça, c'était la première année sur la biodiversité. La deuxième année, on a choisi l'objectif de développement durable de l'énergie propre. Et donc, on a également obtenu cet éco-label niveau argent. Et je voudrais juste mentionner, à l'heure actuelle, il n'y a que 3 établissements dans les Vosges qui ont obtenu ces éco-labels. Mais en fait, c'est tout à fait accessible à tout type d'établissement. C'est vraiment une question de démarche, en fait. À la fois la démarche d'impact, la démarche de structuration, d'aller travailler avec les parties prenantes. Et en fait, c'est très intéressant parce qu'on va vraiment travailler la transformation écologique en profondeur dans l'établissement et avec les enfants et avec les parties prenantes.
0: Une façon indirectement de s'engager dans les démarches de protection de l'environnement également par l'intermédiaire de l'école. Et bien justement, on va aborder cet aspect-là un petit peu plus en détail dans la troisième et dernière partie de ce magazine. Je vous propose pour cela, Karine Sontag, qu'on puisse se retrouver dans quelques instants sur les ondes de Radio Cristal. Alors à tout de suite.
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0: troisième partie de ce magazine consacré à la thématique de l'éducation et autour de l'association Le Petit Monde de Montessori qui célèbre cette année ses 13 ans, mais surtout les 10 ans de son école. Et nous sommes pour cela en compagnie de sa présidente Karine Sontag, avec laquelle nous avons évoqué justement la thématique environnementale, préservation de l'environnement autour de l'école. Et est-ce qu'on peut dire que la méthode pédagogique Montessori est en lien avec ces dynamiques de développement durable?
1: Oui, Maria Montessori, c'était une grande humaniste, c'était une écologue aussi en tant que telle. Vous avez beaucoup de matériel Montessori autoporté qui porte en fait sur le développement des cycles de la vie, à la fois des animaux, enfin voilà, de tout type de cycles de la vie. Et donc c'était à la fois naturel, et puis en même temps, on a des membres en interne, on a des membres de bureau, dont moi, mais également une collègue à moi qui est biologiste, et puis notre ancienne coprésidente qui était professeure de biologie également. Enfin voilà, des gens qui sont très, très convaincus en fait que porter à la fois l'apprentissage de la vie, la reliance avec le vivant, c'est extrêmement important dans la pédagogie. Donc en fait, c'est venu très très naturellement et ça fait partie vraiment des gros points de développement de l'école.
0: Alors, on a parlé de cette histoire, on a parlé de ce parcours, on a parlé de ces labels. J'aimerais qu'on puisse parler de l'école aujourd'hui. Hein, la rentrée s'est faite il y a quelques jours. Aujourd'hui, est-ce qu'il est, par exemple, est-ce que vous organisez encore des ateliers de parentalité?
1: Alors, les ateliers de parentalité ont lieu toute l'année. Il y a, on va dire, presque trois types d'ateliers de parentalité. Il y a des ateliers réguliers pour s'initier, en fait, en tant que parent avec son enfant de 0 à 18 mois à ce que l'on peut apprendre en pédagogie Montessori, en mobilité libre et ainsi de suite. Donc, on organise des ateliers pour les plus petits. Pour les 18-36 mois, là, on a ce qu'on appelle une communauté enfantine dans laquelle on peut s'inscrire les mardis matins et les jeudis matins, et qui va en fait mener vers l'intégration de l'enfant dans l'école. Alors, j'aurais tendance à dire ou pas, mais bon.
0: Selon les choix des parents.
1: Voilà, selon le choix des parents, mais souvent, ça mène à une intégration dans l'école.
0: C'est souvent les premiers pas qui amènent les parents à se dire ça vaut le coup, on continue.
1: Oui, en tous les cas, je comprends mieux ce que c'est que ce contexte d'apprentissage, comment on apprend et ce vers quoi ça mène. Vous voyez, parce que c'est toujours difficile de se projeter sur le moyen long terme. Voilà, en plus, on a une société qui va très vite. Donc, c'est toujours difficile. Et là, on touche davantage du doigt, en fait, comment, de manière presque surprenante, l'enfant, au bout de quelques séances, il s'autorégule, il s'autodiscipline, il commence à poser sa concentration. Et bon, je pense que c'est assez merveilleux pour un parent de voir que mais non, mon enfant n'a pas de déficit de concentration, il est tout à fait capable de le faire, parce que tous les enfants sont capables de le faire. Encore deux types d'ateliers. On a des ateliers qui sont organisés avec le département et la CAF pour des familles qui sont fragilisées, que l'on accompagne. Et puis, on développera des formats beaucoup plus courts avec la protection civile des Vosges.
0: Eh bien, tout cela, ce sera à découvrir. On va laisser dans quelques instants le contact de l'association, puisque vous êtes présente également sur les réseaux sociaux. Alors, l'école aujourd'hui, c'est aussi comment est-ce qu'on peut s'inscrire? Est-ce qu'il est encore possible de s'inscrire, même si la rentrée a déjà été sonnée, entre guillemets?
1: Alors, c'est vrai que, on va dire de manière traditionnelle, il est possible de s'inscrire en continu. Maintenant, c'est pas désirable qu'on ait des enfants qui rentrent tout le temps. Pour les plus petits, on va privilégier, on a une rentrée en septembre, on refera une rentrée en janvier-février, éventuellement pour des enfants qui auront suivi la communauté enfantine. En fait, quand ils seront prêts, quand ils seront matures, si vous voulez, c'est pas vraiment une rentrée, c'est juste voilà, moi maintenant je suis mature en fait pour aller travailler avec du matériel de 3-6 ans et donc ils vont pouvoir naturellement intégrer une classe de 3-6 ans. Pour des enfants qui sont plus grands, on peut accepter exceptionnellement des rentrées pendant l'année, c'est possible, mais il faut vraiment qu'on comprenne le contexte parental, le contexte de l'enfant, et si c'est possible, si on peut vraiment répondre à cette demande à ce moment-là, et si cet enfant pourra s'adapter à la pédagogie, parce qu'en fait, comme vous l'avez compris, c'est un processus long. Et donc, ça prend du temps de comprendre la manière dont on fonctionne en Montessori. Donc, on ne fait pas des rentrées-sorties un peu comme on veut. Il faut vraiment suivre le processus d'apprentissage. Mais pour ça, on a des dispositifs qui permettent de le faire et qui peuvent permettre de s'inscrire pendant l'année.
0: Alors, on n'a pas précisé quelles étaient les tranches d'âge. On a compris que c'était à partir de 36 mois, donc à partir de 3 ans, on va dire, pour la tranche maternelle.
1: Oui, c'est ça. On a une classe de 3 à 6 ans. Mmh. Et puis, on a cette fameuse communauté enfantine qui permet, en fait, de venir en atelier, de venir une, deux, trois matinées par semaine. Et comme je vous disais, quand l'enfant est prêt, d'intégrer la 3-6. Et puis ensuite, on a une classe de 6-12 ans qui mélange les différents âges et qui permet en fait d'avoir différentes dynamiques d'apprentissage, à la fois intergénérationnelles, si on parle de différentes générations d'âge, et puis aussi par classe d'âge dans les 6-12 ans.
0: Alors, il y aurait beaucoup de choses à dire encore autour de la méthode Montessori. Aujourd'hui, on manque un petit peu de temps pour ça. Ce qu'on voulait, c'était surtout célébrer ce 10e anniversaire et rappeler que, voilà, dans un contexte quand même assez fragile, hein, que l'économie d'une école, on rappelle, qui est hors contrat d'État, une école privée. Donc, c'est un petit peu spécifique. Et je voulais vous laisser encore une opportunité, c'est celle de nous rappeler tous les moyens de vous contacter, à savoir une présence sur les réseaux sociaux, sur Internet, un numéro de téléphone pour toutes les personnes qui souhaiteraient en savoir davantage.
1: Alors oui, on a effectivement un site internet sur lequel vous allez trouver tout un certain nombre d'informations, donc le petit monde de Montessori à Épinal. On est également présent sur Facebook et sur Instagram. C'est plutôt sur Facebook et sur Instagram que vous allez voir des photos d'activités que vont faire les enfants, les types de sorties, les types de la manière dont ils apprennent en fait différemment, je sais pas, l'histoire, la géographie, la biologie, vraiment en contact direct avec notre environnement. Et puis vous l'avez mentionné, c'est une école privée hors contrat, donc ça c'est quand même important de comprendre. Ça veut dire qu'il n'y a aucune subvention ni financement public de l'État qui permet de payer les salaires. Et donc, c'est la raison pour laquelle les frais de scolarité sont supérieurs à ce qu'on peut trouver dans d'autres écoles. Je ne vous cache pas que nous ne faisons absolument aucun bénéfice.
0: Et par rapport à ça, est-ce qu'il y a une fourchette de tarifs? Est-ce que ça dépend de l'âge de l'enfant ou quel que soit l'âge, le tarif est le même? D'ailleurs, quel est-il?
1: Alors, quel que soit l'âge, le tarif est le même. On est à un peu moins de 4000 euros par an pour un enfant seul, ce qui est très élevé dans la conscience collective de ce que peut coûter l'éducation, mais parce qu'en fait, on ne voit pas, nous, ce que coûte le système éducatif public que nous payons avec nos impôts. Et donc, c'est juste pour vous dire que comparativement à beaucoup d'autres écoles Montessori en France ou dans le monde, moins de 4000 euros, c'est vraiment très, très faible. Après, on a un tarif dégressif en fonction des fratries. Et puis, je tiens à signaler qu'on a mis en place, il y a 3 ans, ce qu'on appelle une bourse solidaire, donc sur dossier de motivation, d'éléments de coparentalité, et également sur dossier financier, les familles peuvent faire une demande de bourse solidaire pour des frais plus réduits.
0: Donc voilà pour ces quelques exemples, et je pense que c'est ce qui nous donnera le mot de la fin. Le petit monde de Montessori qui est possible de retrouver, donc vous le disiez, sur Facebook et sur Instagram pour les petites actualités récentes, mais je pense aussi qu'on retrouvera tous les contacts par ce biais. Karine Zontag, je rappelle, vous êtes la présidente de l'association Le Petit Monde de Montessori. Un dernier mot pour conclure?
1: Oui, un dernier mot. Je voudrais remercier toutes les personnes qui ont participé à l'association, qui ont participé à l'école, toute la communauté, en fait, du Petit Monde de Montessori, parce que pour moi, si cette association et cette école existent encore au bout de toutes ces années, c'est en fait une résilience communautaire avec une implication extrêmement forte. Voilà, donc merci à tous.
0: Et merci à vous, je vous dis à très bientôt, parce que pourquoi pas parler un petit peu plus de la méthode Montessori, ça pourrait être intéressant aussi. Donc à voir si on a l'occasion de le mettre en place. À bientôt.
1: À bientôt, avec plaisir, merci.
0: Et quant à vous qui nous écoutez de l'autre côté de la fréquence, je vous rappelle, cette émission est à retrouver en podcast dès aujourd'hui sur notre site internet. Vous tapez radiocristal.org, vous cliquez sur l'onglet podcast et vous choisissez l'invité. Moi, je vous dis à très vite sur cette même fréquence pour évoquer une nouvelle thématique avec un nouvel invité, bien sûr.
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3: Voici le flash d'information nationale sur Radio Cristal. Bonjour à tous. À la une de l'actualité, la transparence salariale arrive en Conseil des ministres. Aujourd'hui, le projet de loi prévoit l'affichage d'une fourchette de salaire dans chaque offre d'emploi. Il va interdire aussi de demander à un candidat son salaire actuel ou passé. Le texte doit ensuite être examiné par le Parlement. Une commission d'enquête du Sénat propose de revoir en profondeur le fonctionnement des universités. Parmi les pistes, sélectionner davantage à l'entrée en licence et augmenter les frais d'inscription à 900 euros en licence et 1300 euros en master. La commission veut aussi renforcer l'autonomie des établissements. La police municipale de Carcassonne va être contrôlée par l'inspection générale de l'administration. Décision du ministre de l'Intérieur, Laurent Nunez, après la diffusion d'une vidéo qui montre des agents tenir des propos à caractère raciste, homophobe et misogyne. Il les juge indignes de l'uniforme. Le maire de la ville a condamné hier les propos. La précarité gagne du terrain en France. Selon le baromètre Ipsos Secours Populaire dévoilé ce matin, 26% des Français se disent en situation de précarité, 6 points de plus en un an. 4 actifs sur 10 estiment que leur travail ne suffit plus à couvrir leurs dépenses. Et plus d'un Français sur deux a limité son chauffage à moins de 18 degrés pour économiser. Volodymyr Zelensky a frôlé un incident lors de son départ pour la Norvège. Un drone russe a pénétré dans l'espace aérien moldave alors que l'avion du président ukrainien décollait pour Oslo. L'appareil a failli être percuté, affirme le premier ministre norvégien. Une version nuancée par Kiev qui assure que Volodymyr Zelensky n'a pas directement été mis en danger. Un tournage Disney très discret est en cours en Gironde, au château de la Brède, l'ancienne demeure de Montesquieu. Depuis le début de la semaine, d'importantes équipes de production occupent les lieux Jacques Terrance.
4: Et oui, et le mystère reste entier autour de ce tournage, mais les indices s'accumulent. La mairie confirme à la presse avoir été contactée par une grosse société de production américaine, mais sans donner davantage de détails. Le nom du film reste donc officiellement secret. Cela dit, plusieurs indices pointent vers la future adaptation en prise de vue réelle de réponse. L'hypothèse réponse est d'ailleurs renforcée par les déclarations de l'actrice Catherine Anne, qui doit incarner Mère Gothel. Elle avait annoncé qu'une partie du film serait tournée en France, dans la région de Bordeaux justement. Le château de la Brède, avec son architecture médiévale, pourrait en fait servir de décor au royaume de Corona. La sortie du film est prévue en 2028.
3: Merci Jacques. Et en football, Paris a battu le Slovan Bratislava 6 buts à 1 hier soir en Ligue des Champions. Belle journée à tous.
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1: Bienvenue dans ce bulletin de météo. On s'intéresse au temps de ce jeudi 10 septembre. C'est le 253e jour de l'année et on souhaite une bonne fête à toutes les Inès. Ce jeudi, le soleil brille d'un bout à l'autre du département sous des matinées désormais bien fraîches. Au lever du jour, le ciel est parfaitement dégagé sur l'ensemble vosgien. Ce grand soleil se maintient tout au long de l'après-midi malgré quelques passages nuageux. La soirée et la nuit de jeudi à vendredi restent tout aussi limpides. On note cependant un ciel se voilant progressivement sur les hauteurs. Côté thermomètre, au réveil, les minimales sont fraîches, entre 7 et 8 degrés selon les secteurs. Au plus chaud, les maximales s'échelonnent de 19 sur les hauteurs jéromoises à 22 degrés dans la plaine et le cœur du département. Pour le vent, de secteur nord-est, il reste faible partout dans les Vosges. Le lendemain vendredi, le soleil laissera un peu de place aux nuages sous des valeurs comparables. Dans le détail, côté ciel, la matinée débutera sous un voile nuageux sur les Hauts-de-Vosges. Le beau temps se dessine ailleurs. Des éclaircies reviendront au fil de l'après-midi sur l'ensemble des communes vosgiennes. Le ciel se dégagera de nouveau en soirée et durant la nuit suivante. Les températures maintenant, les minimales seront un peu plus hautes, entre 8 et 10 degrés. La valeur la plus fraîche sera du côté du Tillot. Les maximales resteront stables autour de 19 à 22 degrés des hauteurs jusqu'à la plaine. On passe au vent, il s'orientera à l'ouest-nord-ouest et restera faible sur tout le département. Pour la suite de la semaine, le temps restera sec et ensoleillé, avec parfois des passages nuageux, notamment dimanche, avec des maximales qui pourraient remonter jusqu'à 25 degrés lundi en pleine. D'ici là, vous pouvez retrouver toute l'info météo en parcourant notre site internet radiocristal.org.
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1: La communauté de communes de Brière-Vallon-des-Vosges organise une série de conférences dans sa communauté de communes, conférences basées sur l'environnement et notamment sur le frelon asiatique. Donc on a une date le 14 septembre prochain. Et pour en parler, nous sommes en compagnie de Adrien Gremillet, chargé de mission environnement au sein de la Comcom. Donc avant de parler de cette conférence du 14 septembre, vous aviez déjà organisé une autre conférence. Pouvez-vous la reprendre et dire ce que vous avez abordé ?
2: Alors dans cette première conférence, on a pu aborder les pollinisateurs et notamment l'abeille sauvage. Ça a été organisé avec l'association Apicool et l'idée c'était de montrer qu'il y a plus de 1000 espèces d'abeilles en France. Certaines abeilles sont méconnues, donc peuvent être confondues aussi. Donc c'était pour vraiment bien identifier l'abeille sauvage et aussi voir un peu les bonnes pratiques pour essayer de protéger les pollinisateurs.
1: Donc le but, c'était aussi de sensibiliser le grand public afin de préserver les abeilles de notre région.

0: sensibiliser le grand public à la préservation et à la protection des pollinisateurs et d'introduire un peu la future conférence qui aura lieu sur le frelon asiatique prochainement.
1: Le frelon asiatique, 14 septembre prochain, qu'est-ce qu'on y retrouvera durant cette journée? Quel est le déroulé?
0: On aura une conférence qui aura lieu donc le 14 septembre. L'idée, ça va être d'essayer de bien l'identifier, en fait, par rapport aux autres frelons qui peuvent exister, notamment le frelon européen, voir un peu les impacts que cette espèce peut avoir. On entend beaucoup parler en ce moment. Et après, parler aussi de la notion de piégeage et du coup, de la gestion des nids aussi. Donc l'idée, c'est vraiment de donner de l'information au grand public, aux communes, et faire en sorte que si piégeage il y a, que ça soit bien fait et que ça n'impacte pas les autres pollinisateurs.
1: Alors c'est vrai qu'on en entend parler souvent de ce frelon asiatique. Quelle est sa plus grosse particularité ou sa plus grosse problématique ?
0: Alors le frelon asiatique est une espèce invasive. Il peut engendrer des conflits avec les pollinisateurs classiques par rapport aux apiculteurs et par rapport aux abeilles sauvages, quoi.
1: La conférence aura lieu où, à quelle heure?
0: La conférence aura lieu à la brasserie La Brasse-Pote à Lavelines devant Bruyères, donc à quelques minutes de la ville de Bruyères. Elle aura lieu à 19h le lundi 14 septembre.
1: Si on souhaite aussi avoir des informations en amont, comment on peut contacter la communauté de communes?
0: Les personnes qui sont intéressées par des informations en amont ou après la conférence peuvent contacter la communauté de communes via le site internet, donc le www.ccb2v.fr. On peut donner aussi un numéro de téléphone, donc le 03 29 57 80 69.
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3: L'association Emmaüs Vosges organise la troisième édition de sa grande braderie solidaire. Je suis pour en parler en compagnie de Jean-Charles Morel, directeur de l'association. Et avec vous, on revient sur cette braderie qui organise donc sa troisième édition. Avant d'entrer dans le détail de cette braderie, rappelez-nous en deux mots ce qu'est Emmaüs Vosges et quel est son rôle.
4: Alors Emmaüs Vosges est une association de loi 1901. Nous sommes une association à but d'utilité solidaire où on essaye, en récoltant des objets divers et variés auprès de nos donateurs ou dans les maisons quand on va faire les collectes gratuitement, de les revendre pour avoir une action sociale avec l'argent que nous levons grâce à ces ventes.
3: Dans ce cadre, vous organisez également des journées un petit peu particulières que vous avez choisi d'appeler Grande Braderie Solidaire. Si je ne me trompe pas, c'est un événement qui revient plusieurs fois dans l'année.
4: Oui, tout à fait, c'est un événement qui revient 4 fois par an, et là au mois de septembre, le 13 septembre exactement, il revient sur l'ensemble de nos sites de Neuchâteau, Rambervillers et Fraises.
3: En quoi ça consiste cette journée de Grande Braderie Solidaire?
4: Alors cette journée de Grande Braderie Solidaire, c'est de permettre aux gens d'acheter tout ce que nous avons à vendre à moins 50%, sauf certains articles qui sont estampillés.
3: Et donc on peut venir tout au long de la journée, ça ouvre à quelle heure?
4: Alors, les grandes braderies ont lieu de 9h à midi et de 14h à 16h sur les sites de Neuchâteau, Rambervillers et Fraises.
3: Ce sont des sites qui sont faciles à trouver. Est-ce que vous avez les indications d'adresse?
4: Oui, vous pouvez les retrouver le plus facilement. C'est soit sur nos réseaux sociaux, Facebook, Instagram, TikTok, ou sur notre site internet www.emmaüs-vosges.fr.
3: Il y a une autre actualité en ce moment autour d'Emmaüs?
4: Oui, on a une actualité comme on fait tous les ans à la rentrée de mi-août à fin septembre où les étudiants, en montrant leur carte étudiant de l'année, peuvent avoir en fait des achats solidaires à moins 50% sur l'ensemble de nos points de vente.
3: Donc pour ça encore faut-il venir se rendre sur place et ce n'est pas uniquement pendant cette braderie solidaire, c'est cela?
4: Non, c'est pas uniquement pendant la braderie solidaire, les étudiants ont le droit à moins 50% sous tout le mois de septembre jusqu'à la fin septembre.
3: Alors pour toutes les personnes qui souhaitent en savoir davantage, vous nous avez donné les réseaux sociaux et le site internet. Rappelez-nous également le numéro de téléphone d'Emmaüs Vosges.
4: Oui, vous pouvez nous contacter au 03 29 65 00 31.
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2: Bonjour à tous, à la une ce matin. Un policier municipal et ses collègues suspendus de leurs fonctions à Carcassonne après des propos à caractère raciste, homophobe et misogyne. Des mots condamnés par le ministre de l'Intérieur et par le maire de Carcassonne. Pour la première fois depuis quasiment 10 ans, les buralistes se mobilisent. Ils réclament notamment un gel de la fiscalité sur le tabac. Témoignage à écouter. Et puis en football, Paris n'a laissé aucune chance au Slovan Bratislava hier soir en Ligue des Champions. Victoire 6-1. Votre météo, le ciel va se dégager d'heure en heure aujourd'hui. Les nuages seront un peu plus nombreux sur le littoral de la Manche, mais aussi sur la Côte d'Azur avec quelques averses. Les températures au meilleur de la journée, 21 à Caen, 22 à Rouen, 23 à Reims, 24 à Clermont-Ferrand, 27 à Marseille, tout comme à Bastia, et jusqu'à 28 à Toulon pour la maximale. Des propos indignes de l'uniforme, affirme le ministre de l'Intérieur, Laurent Nunez, après les propos tenus par 4 policiers municipaux de Carcassonne. Des mots à caractère raciste, homophobe et misogyne révélés dans une vidéo. Ils sont suspendus de leurs fonctions. Le ministre a décidé de faire contrôler la police municipale par l'inspection générale de l'administration. Le maire de Carcassonne a lui aussi fermement condamné ces propos. Les buralistes se mobilisent pour la première fois depuis près de 10 ans. Des manifestations sont organisées toute cette semaine pour réclamer notamment un gel de la fiscalité sur le tabac et la fin de l'indexation des prix sur l'inflation. La profession s'inquiète également de contrebande de tabac. Magali est buraliste.
3: Je crois qu'on n'est pas à 4 cartouches, je crois qu'il n'y a pas de maximum. Donc du coup, on subit et on fait avec. Et on voit nos clients qui partent en Italie et on ne peut que les comprendre parce que vu le prix du paquet en France, c'est normal. Ça nous fait baisser notre chiffre, mais sur tous les services qu'on peut avoir en fait dans le bureau de tabac, sachant qu'on est un service de proximité, vous pouvez payer les amendes, acheter des timbres, acheter de la presse, et tout ça c'est en train de se perdre. Puis on fait avec et on attend qu'il y ait peut-être un changement ou au moins un gel pour septembre et qu'on n'ait pas encore une augmentation qui force les gens à aller ailleurs.
2: Reportage de Mylène Desbacs et les ventes officielles de cigarettes, de tabac roulé et de cigares ont reculé de près de 5% en un an. La profession réclame désormais un gel des taxes sur plusieurs années. La transparence salariale arrive en Conseil des ministres aujourd'hui. Le projet de loi prévoit l'affichage d'une fourchette de salaire dans chaque offre d'emploi. Il va interdire aussi de demander à un candidat son salaire actuel ou passé. Le texte doit ensuite être examiné par le Parlement. À l'étranger, Volodymyr Zelensky a frôlé un incident lors de son départ pour la Norvège. Un drone russe a pénétré l'espace aérien moldave alors que l'avion du président ukrainien décollait pour Oslo. L'appareil a failli être percuté, affirme le premier ministre norvégien. Une version nuancée par Kiev qui assure que Volodymyr Zelensky n'a pas directement été mis en danger. 5 000 $ pour chaque Américain si les Républicains remportent les élections de mi-mandat. C'est la promesse faite par Donald Trump à moins de 2 mois du scrutin. Le président américain appelle ses partisans à voter comme si son nom figurait lui-même sur le bulletin. Il n'a pas précisé comment ce dividende se financé. Août 2026 a été le mois le plus chaud jamais enregistré dans le monde, à égalité avec juillet 2023. Selon l'Observatoire européen Copernicus, la température moyenne sur la planète a atteint quasiment 17 degrés, soit 1,65 degrés au-dessus des niveaux pré-industriels. Patrick Fiori sera le parrain du 40e Téléthon organisé les 4 et 5 décembre prochains. Depuis sa création en 1987, le Téléthon finance notamment la recherche contre les maladies rares. Aujourd'hui, plus de 260 000 bénévoles participent à la mobilisation en France. Un tournage Disney très discret est en cours en Gironde, au château de la Brède, l'ancienne demeure de Montesquieu. Depuis le début de la semaine, d'importantes équipes de production occupent les lieux, Jacques Terrance.
4: Et oui, et le mystère reste entier autour de ce tournage, mais les indices s'accumulent. La mairie confirme à la presse avoir été contactée par une grosse société de production américaine, mais sans donner davantage de détails. Le nom du film reste donc officiellement secret. Cela dit, plusieurs indices pointent vers la future adaptation en prise de vue réelle de Réponse. L'hypothèse Réponse est d'ailleurs renforcée par les déclarations de l'actrice Catherine Anne, qui doit incarner Mère Gothel. Elle avait annoncé qu'une partie du film serait serait tournée en France, dans la région de Bordeaux justement. Le château de la Brède, avec son architecture médiévale, pourrait en fait servir de décor au royaume de Corona. La sortie du film est prévue en 2028.
2: Merci Jacques. Et on termine par du sport. Paris lance idéalement sa saison en Ligue des Champions. Les Parisiens ont largement battu le club slovaque hier soir, du Slovan Bratislava 6-1. Ferran Torres a marqué un triplé, Ousmane Dembélé un doublé. Et ce soir, place au Racing Club de Lens qui se déplace en République Tchèque sur le terrain du Slavia Prague. C'est la fin de votre journal. Passez une belle matinée.
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1: Bienvenue dans ce bulletin de météo. On s'intéresse au temps de ce jeudi 10 septembre. C'est le 253e jour de l'année et on souhaite une bonne fête à toutes les Inès. Ce jeudi, le soleil brille d'un bout à l'autre du département sous des matinées désormais bien fraîches. Au lever du jour, le ciel est parfaitement dégagé sur l'ensemble vosgien. Ce grand soleil se maintient tout au long de l'après-midi malgré quelques passages nuageux. La soirée et la nuit de jeudi à vendredi restent tout aussi limpides. On note cependant un ciel se voilant progressivement sur les hauteurs. Côté thermomètre, au réveil, les minimales sont fraîches, entre 7 et 8 degrés selon les secteurs. Au plus chaud, les maximales s'échelonnent de 19 sur les hauteurs jéromoises à 22 degrés dans la plaine et le cœur du département. Pour le vent, de secteur nord-est, il reste faible partout dans les Vosges. Le lendemain vendredi, le soleil laissera un peu de place aux nuages sous des valeurs comparables. Dans le détail, côté ciel, la matinée débutera sous un voile nuageux sur les Hautes-Vosges. Le beau temps se dessine ailleurs. Des éclaircies reviendront au fil de l'après-midi sur l'ensemble des communes vosgiennes. Le ciel se dégagera de nouveau en soirée et durant la nuit suivante. Les températures maintenant, les minimales seront un peu plus hautes, entre 8 et 10 degrés. La valeur la plus fraîche sera du côté du Tillot. Les maximales resteront stables autour de 19 à 22 degrés des hauteurs jusqu'à la plaine. On passe au vent, il s'orientera à l'ouest-nord-ouest et restera faible sur tout le département. Pour la suite de la semaine, le temps restera sec et ensoleillé, avec parfois des passages nuageux, notamment dimanche, avec des maximales qui pourraient remonter jusqu'à 25 degrés lundi en pleine. D'ici là, vous pouvez retrouver toute l'info météo en parcourant notre site internet radiocristal.org.
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1: Deux ou trois pépites à lancer dans les écouteurs cette semaine.
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1: Louane débarque bientôt dans les rayons avec un nouvel album. Il s'appelle Watch Out, sorti annoncé en novembre prochain. La chanteuse qui promet un album très intime autour de la dépression, de la guérison et des troubles alimentaires. Louane doit célébrer ses 30 ans juste avant ce nouveau disque justement.
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1: Marine Dunn, un avant-goût de son deuxième album, La Gagnante de la Starac en 2025, dévoile Tricheur, c'est un morceau sur l'infidélité au ton assez revanchard. Elle assure toutefois ne viser personne en particulier. Ce titre annonce son deuxième disque, sans date de sortie pour l'instant, un album déjà écrit et déjà enregistré, c'est ce qu'elle dit. Un record pour Bad Bunny aux Emmy Awards. Son spectacle de la mi-temps du Super Bowl a décroché 7 récompenses, dont celle de la meilleure émission de variété en direct. Jamais un show du Super Bowl n'avait été autant primé. Le précédent record datait de 2022. Allez, c'est parti pour les concerts de Céline Dion à Paris. 26 concerts entre cet automne et le mois de mai prochain. Une résidence qui devrait réunir près de 800 000 spectateurs. La star renoue avec le public français après plusieurs années de pause pour raison de santé. Voilà, vous savez tout. Bonne écoute et à la semaine prochaine.
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1: Comme chaque mois, nous sommes en compagnie de Alicia Colo pour parler de l'agenda des animations de la ville de Golbey. Cette fois-ci, on s'intéresse au mois de septembre, qui dit septembre, dit rentrée. Vous êtes la chargée de communication au sein de cette ville de Golbey et on a l'habitude de vous entendre sur Radio Cristal. On débute cette fois-ci par le Repère Café dès le 13 septembre prochain.
2: C'est l'association Repair Café qui vous attend à la salle Barbelouse le dimanche 13 septembre de 10h à 17h. Donc ce sera l'occasion, si vous avez du matériel à faire réparer, comme des grille-pains ou des vêtements, un aspirateur, de venir donc sur place. Une équipe de bénévoles s'occupera de vous et de réparer votre matériel.
1: Sur cette même journée, on peut se rendre aussi au parc des Acacias. Qu'est-ce qu'on y retrouve ?
2: On y retrouve Golbey Écologie. Donc cette année, la thématique est l'arbre dans tous ses états. Donc c'est une manifestation qui est tournée vers les enfants. On leur permettra de participer à divers ateliers et jeux qui seront proposés par des prestataires. Donc le tout est gratuit au Parc des Acacias et on vous donne donc rendez-vous le dimanche 13 septembre de 14h à 17h.
1: On passe au mardi 15 septembre avec un forum.
2: On organise un forum de l'emploi, donc ça aura lieu au centre culturel, toujours pareil, de 14h à 17h. Si vous êtes à la recherche d'un emploi ou d'une formation, si vous souhaitez rencontrer plusieurs recruteurs dans différents domaines, le forum de l'emploi est fait pour vous. On aura une quarantaine d'entreprises sur place, donc comme des centres de formation, des institutions qui seront donc au centre culturel de 14h à 17h.
1: En week-end, le 19 septembre, on retrouve Mademoiselle Serge, ça m'intrigue un peu, c'est quoi ?
2: C'est l'Union professionnelle de Golbey qui accueille Mademoiselle Serge au centre culturel en collaboration, bien entendu, avec la ville de Golbey, puisqu'on travaille avec eux sur cette manifestation. L'artiste vosgienne fera étape le samedi 19 septembre à 20h au centre culturel pour vous présenter son dernier spectacle.

0: L'Office de tourisme de Bruyères-Vallon-des-Vosges vient nous annoncer sa programmation pour le mois de septembre. Évidemment, légèrement moins chargée qu'en plein été, mais on a quand même de belles choses au programme. Pour nous en parler, comme d'habitude, nous sommes en compagnie de Claire Bouilly. Claire, vous êtes la responsable communication au sein de cet office de tourisme, et c'est toujours avec vous qu'on refait le point sur les animations à venir. Comme chaque année en septembre, on a les journées du patrimoine. Vous aussi, chaque année, vous faites un programme spécifique. Alors cette année, rappelez-nous peut-être les dates. Expliquez-nous ce que vous avez mis en place.
1: Alors, les journées du patrimoine se dérouleront cette année les 19 et 20 septembre. C'est toujours le troisième week-end de septembre. Donc là, le ministère de la Culture a orienté un programme avec la thématique « Lever les yeux ». C'est vrai qu'on ne lève pas souvent suffisamment les yeux quand on visite une ville ou au quotidien. Donc, on a des incontournables dans ce programme, donc comme le moulin de Xamontaru, le château de Gircourt-sur-Durbion, l'église romane de Champ-le-Duc, le musée Henri Mathieu, donc ces sites touristiques et culturels seront ouverts sur le week-end des journées du patrimoine. Et aussi, c'est l'occasion de découvrir des sites un petit peu plus confidentiels qui ne sont jamais ouverts le reste de l'année. Donc, je pense notamment aux vestiges du château de Bruyères, puisque autrefois, il y avait un château à Bruyères, sur une des collines en tout cas de Bruyères, qui a été érigé par les ducs de Lorraine. Donc, ce château, aujourd'hui, il en reste une partie du donjon et une chapelle. Et comme il est sur un domaine privé, son accès est relativement rare. Donc là, il sera possible de découvrir ce site les samedis et dimanches avec des visites à 14h30 ou 16h30. Et dans un autre registre, il y a la visite de l'ancien hôpital de Bruyères qui est programmée le dimanche 20 septembre à 14h30. Donc c'est une visite qui en général rencontre beaucoup de succès avec vraiment un horaire unique. Donc on vous invite vivement à quand même à nous contacter avant pour réserver, bien que cette visite soit gratuite. Pour les amoureux de la nature, on a également une visite sur les arbres remarquables à Bruyères le dimanche à 14h30.
0: Pour terminer notre agenda des animations pour ce mois de septembre, on retrouvera un dernier concert, mais là d'une grande qualité.
1: Tout à fait. Alors, toujours à l'église romane de Champ-le-Duc. Alors, c'est pas le concert de clôture de la programmation de la Dame de Champ. C'est l'avant-dernier et ce sont l'ensemble des mandolines et guitares de Remiremont qui est invité le samedi 26 septembre à 20h30. Donc, c'est quand même une formation qui est renommée et qui a une certaine notoriété sur le département. Donc, elle est déjà venue jouer dans cette belle église romane il y a quelques années en arrière. Et là, on aura le plaisir de retrouver cet ensemble composé de mandolines, de guitares, de contrebasses, de percussions avec leur nouveau programme musical. Donc le tarif d'entrée est à 10 euros. Bien sûr, l'accès est gratuit pour les moins de 18 ans et la réservation peut se faire auprès des services de l'Office de tourisme sur notre boutique en ligne ou en nous contactant et en passant à l'Office de tourisme. Et donc c'est toujours la certitude d'être bien placé dans l'église pour profiter au maximum du concert.
0: Alors Claire, si on souhaite se renseigner sur d'autres choses, comment on peut faire pour entrer en contact avec l'Office du tourisme?
1: Alors, on peut nous contacter par téléphone au 03 29 50 51 33. 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
2: Bonjour à tous, à la une de l'actualité, 1 600 000 femmes vont être alertées sur un risque associé à certaines pilules contraceptives. L'agence du médicament va leur envoyer un courrier concernant les contraceptifs à base de désogestrel qui peuvent augmenter le risque de méningiome, une tumeur qui se développe dans les membranes qui entourent le cerveau. Ce risque est jugé faible. L'ANSM précise qu'il ne faut pas arrêter son traitement sans avis médical. 4 policiers municipaux suspendus à Carcassonne après la diffusion d'une vidéo, on les entend tenir des propos à caractère raciste, homophobe et misogyne. Des paroles indignes de l'uniforme, dénonce le ministre de l'Intérieur, Laurent Nunez. Il a demandé un contrôle de la police municipale par l'inspection générale de l'administration. Le maire de Carcassonne a également condamné fermement ces propos. Une commission d'enquête du Sénat propose de revoir en profondeur le fonctionnement des universités. Parmi les pistes, sélectionner davantage à l'entrée en licence et augmenter les frais d'inscription à 900 euros en licence et 1300 euros en master. La commission veut aussi renforcer l'autonomie des établissements. Et en basket, l'équipe de France féminine joue contre la Chine aujourd'hui en quart de finale de la Coupe du Monde. Le match a lieu à Berlin, coup d'envoi à 14h30.

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1: Bienvenue dans ce bulletin de météo. On s'intéresse au temps de ce jeudi 10 septembre. C'est le 253e jour de l'année et on souhaite une bonne fête à toutes les Inès. Ce jeudi, le soleil brille d'un bout à l'autre du département sous des matinées désormais bien fraîches. Au lever du jour, le ciel est parfaitement dégagé sur l'ensemble vosgien. Ce grand soleil se maintient tout au long de l'après-midi malgré quelques passages nuageux. La soirée et la nuit de jeudi à vendredi restent tout aussi limpides. On note cependant un ciel se voilant progressivement sur les hauteurs. Côté thermomètre, au réveil, les minimales sont fraîches, entre 7 et 8 degrés selon les secteurs. Au plus chaud, les maximales s'échelonnent de 19 sur les hauteurs jéromoises à 22 degrés dans la plaine et le cœur du département. Pour le vent, de secteur nord-est, il reste faible partout dans les Vosges. Le lendemain vendredi, le soleil laissera un peu de place aux nuages sous des valeurs comparables. Dans le détail, côté ciel, la matinée débutera sous un voile nuageux sur les Hautes-Vosges. Le beau temps se dessine ailleurs. Des éclaircies reviendront au fil de l'après-midi sur l'ensemble des communes vosgiennes. Le ciel se dégagera de nouveau en soirée et durant la nuit suivante. Les températures maintenant, les minimales seront un peu plus hautes, entre 8 et 10 degrés. La valeur la plus fraîche sera du côté du Tillot. Les maximales resteront stables autour de 19 à 22 degrés des hauteurs jusqu'à la plaine. On passe au vent, il s'orientera à l'ouest-nord-ouest et restera faible sur tout le département. Pour la suite de la semaine, le temps restera sec et ensoleillé, avec parfois des passages nuageux, notamment dimanche, avec des maximales qui pourraient remonter jusqu'à 25 degrés lundi en pleine. D'ici là, vous pouvez retrouver toute l'info météo en parcourant notre site internet radiocristal.org.
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0: Chers amis discophiles, bonjour. Bonjour Philippe.
1: Bonjour Thierry.
0: La Finlande, Sibelius, notre générique, et deux autres compositeurs qui montreront qu'on peut exister dans l'ombre de ce géant.
1: C'est vrai, Sibelius a parfois une ombre pesante, mais d'autres compositeurs tout aussi inspirants et inspirés, notamment par les mythes calévaliens, vont nous guider. Avec Sibelius, c'est le vent, les origines, l'invisible, et les héritiers directs ou des frères d'esprit comme Madetoya ou Clamy sont tout aussi passionnants. Mais aujourd'hui, nous allons surtout écouter le feu de la création, le feu du Kalevala, le feu de Sibelius, dans cette cantate méconnue.
0: L'origine du feu de Jean Sibelius.

0: Nous venons d'écouter L'origine du feu, Tulun Sinti, en langage finnois, cette langue fascinante, un poème issu du Kalevala qui est l'épopée nationale finlandaise, on le rappelle. Cette œuvre qui raconte comment le feu tombé du ciel est recherché dans les entrailles de la terre. Parabole cosmique, vous avez entendu un orchestre admirable qui évoque la chute, la quête, la résurgence, le cœur qui entre comme une voix ancienne, presque chamanique. Ce n'est pas du feu destructeur, mais c'est un feu sacré, c'est l'élément fondateur, une musique puissante, prière ancestrale en fusion.
1: Des compositeurs dans l'ombre, mais existants, malgré cette ombre. Je disais deux compositeurs, Levi Madetoya, avec sa symphonie numéro 2.
0: Et oui, un grand élève de Sibelius, mais aussi un compositeur à part entière. Une deuxième symphonie, écrite en 1918, marquée par la guerre civile finlandaise. Le premier mouvement, nous allons écouter, est tendu, inquiet, dramatique. Mais derrière cette tension, il y a une noblesse retenue, une lumière qui résiste. C'est peut-être moins flamboyant que Sibelius, mais d'une sobriété bouleversante.
1: La lumière dans les ténèbres, une paix, une sérénité, c'est fascinant. Levi Madetoya, symphonie numéro 2.

0: après Lévi Médétoya ou Loclami, suite du Kalevala. Enfin, très naturellement, on l'associe à Sibelius. Il y a d'autres compositeurs qui ont été inspirés par cette partie de la culture ancestrale finlandaise.
1: Alors, on a ici les deux extrémités de cette suite Kalevala. D'abord, l'origine du monde, poème cosmogonique, Finlande païenne, sauvage, vibrante. Et puis la dernière partie, qui est une reprise de Lemminkainen, qui est en gros le Don Juan finlandais. Les extraits qu'on a choisis parlent tantôt de sortilèges, tantôt de combats de forces naturelles. C'est une musique de sorciers, de forges et de légendes.
0: Unoklami, deux extraits de la suite du Kalevala.

0: Après Uno Clami, retour à Sibelius, l'alpha, l'oméga, la symphonie numéro 5, son premier mouvement, mais avec un interprète qui mérite le nom d'interprète parce qu'il ose, un résultat qui est magnifique, qui donne toute sa grandeur à cette musique géniale.
1: On avait Furtwängler, prophète de Beethoven, et je pense qu'avec Segerstam, on a le prophète de Sibelius. Avec lui, tout coule de source, c'est tantôt lyrique, tantôt chamanique, tantôt épique. Je n'ai jamais entendu un premier mouvement joué de la sorte avec un orchestre idiomatique en diable, qu'est l'orchestre d'Helsinki, grand orchestre. On l'appelle parfois d'ailleurs le chant du cygne, cette symphonie, qui est inspirée, qui serait inspirée d'un vol de cygne sauvage vu par Sibelius un matin de printemps. Mais on y trouve quelques passages wagnériens, une musique en tout cas pleine d'élan, et je dirais que vous serez attentif au final, à la fois épique, mais qui fait penser à une sorte de Valhalla finlandais.
0: Sibelius, premier mouvement de la symphonie numéro 5, Leif Segerstam, qui nous a quittés il y a peu de temps finalement. Donc c'est aussi un hommage à cet immense musicien totalement atypique.

La musique finlandaise ne s'écoute pas, elle s'habite. Chez Sibelius, les mythes deviennent sons. Chez Madetoya, l'histoire s'épure. Chez Clamy, les esprits dansent encore. Et cette origine du feu nous rappelle que dans le froid du Nord, il faut un feu intérieur pour survivre. La semaine prochaine, cap encore plus au Nord. L'ancienne Thulé, l'Islande, avec un compositeur unique, inclassable, brut, volcanique, dont on vous révélera le nom la semaine prochaine, dans cette musique archaïque et rituelle, une dernière étape, peut-être la plus radicale.

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1: Bonjour à tous, à la une de l'actualité, 4 ans de prison ferme pour l'ancien maire de Saint-Étienne, Gaël Perdriau. Sa condamnation a été confirmée ce matin en appel dans l'affaire du chantage à la sextape visant son ancien premier adjoint. La peine est assortie d'un mandat de dépôt, son inéligibilité est alourdie, elle passe de 5 à 10 ans. Gaël Perdriau a toujours nié être à l'origine de cette vidéo. Des enquêtes ouvertes après le scandale du périscolaire à Paris, elles font suite à des plaintes visant le maire Emmanuel Grégoire et de celle qui occupait ce poste avant lui, Anne Hidalgo. Des familles les accusent de mise en danger et de non-assistance à personne en danger. Depuis le début de l'année, 235 enquêtes pénales ont été ouvertes concernant 184 établissements scolaires parisiens. 4 policiers municipaux suspendus à Carcassonne après la diffusion d'une vidéo où on les entend tenir des propos à caractère raciste, homophobe et misogyne. Des paroles indignes de l'uniforme, dénonce le ministre de l'Intérieur, Laurent Nunez. Il a demandé un contrôle de la police municipale à part l'inspection générale de l'administration. Le maire de Carcassonne a également condamner fermement ses propos. Et puis du football ce soir, la suite et la fin de la première journée en Ligue des Champions. Lens se déplace sur le terrain du Slavia Prague. Coup d'envoi à 21h.
2: Bienvenue dans ce bulletin de météo. On s'intéresse au temps de ce jeudi 10 septembre. C'est le 253e jour de l'année et on souhaite une bonne fête à toutes les Inès. Ce jeudi, le soleil brille d'un bout à l'autre du département sous des matinées désormais bien fraîches. Au lever du jour, le ciel est parfaitement dégagé sur l'ensemble vosgien. Ce grand soleil se maintient tout au long de l'après-midi malgré quelques passages nuageux. La soirée et la nuit de jeudi à vendredi restent tout aussi limpides. On note cependant un ciel se voilant progressivement sur les hauteurs. Côté thermomètre, au réveil, les minimales sont fraîches, entre 7 et 8 degrés selon les secteurs. Au plus chaud, les maximales s'échelonnent de 19 sur les hauteurs jérômoises à 22 degrés dans la plaine et le cœur du département. Pour le vent, de secteur nord-est, il reste faible partout dans les Vosges. Le lendemain vendredi, le soleil laissera un peu de place aux nuages sous des valeurs comparables. Dans le détail, côté ciel, la matinée débutera sous un voile nuageux sur les Hautes-Vosges. Le beau temps se dessine ailleurs. Des éclaircies reviendront au fil de l'après-midi sur l'ensemble des communes vosgiennes. Le ciel se dégagera de nouveau en soirée et durant la nuit suivante. Les températures maintenant, les minimales seront un peu plus hautes, entre 8 et 10 degrés. La valeur la plus fraîche sera du côté du Tillot. Les maximales resteront stables autour de 19 à 22 degrés des hauteurs jusqu'à la plaine. On passe au vent, il s'orientera à l'ouest-nord-ouest et restera faible sur tout le département. Pour la suite de la semaine, le temps restera sec et ensoleillé, avec parfois des passages nuageux, notamment dimanche, avec des maximales qui pourraient remonter jusqu'à 25 degrés lundi en pleine. D'ici là, vous pouvez retrouver toute l'info météo en parcourant notre site internet radiocristal.org.
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2: Eman. Encore un Eman, puisque nous en avons déjà présenté un dans l'émission précédente. En voici un deuxième, parce que ce nom fidèle a certainement été donné à de très nombreux Israélites à travers l'histoire. Celui-ci, eh bien, on a peut-être un petit peu plus de détails sur sa vie, ou en tout cas sur la lignée à laquelle il appartient, que le précédent. Celui-ci, on sait que c'est un petit-fils du prophète Samuel. Alors, le prophète Samuel est un personnage bien connu. C'est lui que Dieu a appelé lorsqu'il était petit enfant et lui a révélé que le sacrificateur Élie, auprès duquel il était éduqué, allait périr à cause de ses désobéissances. Mais c'est aussi lui qui a installé Saül comme premier roi d'Israël, qui a choisi David pour succéder à Saül, parce que Saül était désobéissant. Donc, un personnage qui a marqué les débuts de l'histoire royale du peuple d'Israël. Or, le prophète Samuel avait deux fils, dont l'un s'appelait Joël. Et ces deux fils de Samuel n'avaient pas gagné la confiance du peuple et on ne voulait pas qu'ils succèdent à leur père. Et pourtant, Joël a eu, lui, un fils qui s'appelait Eman. Et c'est cet Eman qui nous intéresse aujourd'hui. Qu'est-il devenu? Eh bien, on sait qu'il est devenu un chanteur et un musicien. Car c'est dans le livre des Chroniques que l'on nous parle de lui, au moment où le roi David a préparé tout le système de fonctionnement des cultes qui seraient célébrés dans le temple qu'il voulait construire, et que finalement son fils Salomon a construit. Il a recruté des musiciens, des chanteurs, de façon à ce que ce culte soit animé par de la musique orchestrale, instrumentale, mais aussi par des gens qui chantent. Et donc, cet Eman a été recruté parce qu'il était réputé comme l'un des meilleurs chanteurs. Alors, je ne sais pas s'il a participé au concours de l'Eurovision de l'époque, mais en tout cas, c'était un bon chanteur puisqu'il a été sélectionné parmi les meilleurs chanteurs. Et puis, on nous dit aussi qu'il était tout à fait compétent dans le domaine des percussions, puisque c'est lui qui a été choisi pour faire retentir ce qu'on appellera les cymbales retentissantes. Et donc, voilà un personnage qui est fils d'un personnage célèbre lui aussi, ou en tout cas petit-fils d'un personnage très connu de la Bible, et dont on sait un peu ce qu'il est devenu. Il a fait partie de l'équipe liturgique du temple comme musicien et comme chanteur. Alors, vous retrouverez cet Eman mentionné dans le premier livre des Chroniques, au chapitre 15 et au chapitre 16.
1: C'était une chronique de Bernard Sauvagna.
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1: Pierre Péchou, bienvenue à ce micro. Vous êtes pasteur, conférencier, et aujourd'hui vous nous rejoignez, et c'est avec grand plaisir que je vous accueille ici. Et vous allez partager avec nous un texte. Alors vous avez choisi de vous arrêter sur les 11 premiers versets du chapitre 5 de l'évangile de Luc. Il y est question d'une pêche miraculeuse lors de la rencontre de Jésus avec ses quatre premiers disciples. Pasteur Pierre Péchou, qu'est-ce qui retient particulièrement votre attention dans ce texte ?
2: Bonjour Oscar. Ces quatre premiers disciples sont sûrement les plus connus de l'évangile. Ce sont Jacques et Jean qui sont frères, et deux autres frères qui sont Pierre et André. Cette pêche miraculeuse est intéressante parce que ces quatre personnes sont des pêcheurs professionnels. C'est leur métier de pêcher, et le texte nous les présente en situation d'échec. Quelqu'un avait l'habitude de dire « Je mange mon chapeau si vous trouvez dans les évangiles un seul passage où ces pêcheurs professionnels arrivent à prendre un seul poisson ». C'est sûrement pas anecdotique, et il y a un enseignement à travers cette situation. Ces pêcheurs, Pierre en particulier, puisque c'est lui qui reviendra, sont censés être des professionnels, donc maîtriser la pêche. Or, ils ont pêché toute la nuit, comme cela se faisait à l'époque, et au matin, ils n'ont rien pris. Jésus arrive à ce moment-là. C'est le matin, Jésus arrive, il monte sur la barque et il va demander donc à Pierre et ses compagnons de jeter les filets. Pierre lui rappelle effectivement que cela ne servira sûrement pas à grand-chose parce qu'ils ont pêché toute la nuit sans rien prendre. Eux, les pêcheurs professionnels, sont en situation d'échec. Mais sur la parole de Jésus, ils jettent les filets et donc là, nous avons la fameuse pêche miraculeuse.
1: Et le miracle a lieu.
2: Le miracle a lieu. Alors, on pourrait penser que face au miracle, les futurs disciples, ces pêcheurs, vont être admiratifs. Sûrement, ils prennent conscience qu'ils sont en présence de quelqu'un d'important, qui représente Dieu, peut-être le Messie qu'on attend, pour le moins un prophète, un maître, un rabbi. Et donc, on pourrait penser que, prenant conscience de cela, ils vont se jeter à ses pieds pour en demander plus, demander d'autres miracles, demander des enseignements. Et ce qui est extraordinaire dans ce texte, incroyable, ça va être la réaction de Pierre. Et là, je vous lis un tout petit passage. « Quand Simon-Pierre vit cela, il tomba aux genoux de Jésus et dit « Seigneur, éloigne-toi de moi, je suis un pécheur. »
1: Pasteur Pierre Péchou, ça vous paraît extraordinaire que Pierre puisse dire ça à Jésus ?
2: Alors, extraordinaire, ça me paraît triste surtout. Jésus est ici d'abord pour répondre à des besoins. C'est important de le souligner. Quand je dis que ce sont des pêcheurs professionnels, ils vivent de la pêche. S'il n'y a pas de pêche, il n'y a pas de vente. S'il n'y a pas de vente, il n'y a pas d'argent pour se nourrir, pour payer le médecin, pour acheter des vêtements, pour la famille. Donc on peut être dans une situation dramatique d'absence de ressources. Et Jésus vient avant tout pour des besoins très, très matériels, très concrets, absolument. Mais il vient aussi pour, nous dira la Bible, réconcilier l'homme avec Dieu. C'est pour présenter la vraie image de Dieu. Il fait donc quelque chose de très positif, il fait un miracle, comme je viens d'expliquer. La réaction de Pierre, en ceci, elle est exceptionnelle et dramatique, c'est « éloigne-toi de moi ». Si je pouvais prendre peut-être une petite comparaison, ça serait des parents qui, tous les matins, en réveillant leurs enfants, en rentrant dans la chambre, ouvrant les volets, entendraient les enfants crier parce qu'ils auraient peur de voir leur père ou leur mère chaque matin. On est un peu dans cette situation.
1: Et alors, Jésus ne souhaite pas ça, qu'on ait peur en le voyant, mais...
2: Absolument pas. Donc, Pierre a peur, il demande à Jésus de s'éloigner parce que je suis pécheur, c'est-à-dire que je fais du mal. Eh bien, on va s'intéresser pour finir à la réaction de Jésus, qui est en fait une ouverture, une invitation
1: à rester, un accueil.
2: Jésus dit à Simon, n'aie pas peur, désormais, ce sont des êtres humains que tu prendras. Et il faut retenir ici que Jésus accueille Pierre, lui dit que la peur n'a pas à être présente dans leur relation, et lui donne un avenir et une espérance. En lui disant, n'aie pas peur, mais en plus, Pierre, qui s'était jeté aux genoux de Jésus, est invité à se relever et à prendre conscience que pour lui, Jésus a un avenir plein d'espérance.

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1: Une minute pour chaque jour. Françoise en votre compagnie. Un parc national est un territoire sur lequel on abandonne la nature à elle-même. Le résultat est intéressant pour l'étude, mais la vie a besoin d'autre chose. Dieu a remis la nature à l'homme avec ordre, non pas certes de la ravager comme on le fait trop souvent, mais de régner sur elle et de la soumettre. Ces mots sont forts, régner, soumettre. C'est que la nature ne représente pas un monde parfait et l'homme n'a pas reçu de Dieu une casquette de gardien du musée pour garder tel quel ce monde naturel et se plier à lui. Ce qui est naturel, c'est la forêt vierge. Ce dont la vie a besoin, c'est du champ de blé. Ce qui est naturel, c'est que le gros mange le petit. Ce que le bien veut, c'est que le fort respecte le faible. Ce qui est naturel, c'est que le tuberculeux meure. Ce que la vocation de l'homme exige, c'est qu'on le soigne et le guérisse. La nature nous fournit des ressources et des instincts. À nous de les retravailler avec notre intelligence et notre amour en vue d'un bien supérieur. Là où la nature ne produirait qu'un sauvage,

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2: Bonjour à tous, à la une de l'actualité ce midi, Patrick Bruel porte plainte après la diffusion des extraits de son audition, la colère des buralistes qui manifestent partout en France, et puis le film 10% de retour sur Netflix 5 ans après la fin de la série. Avant un coup d'œil sur le ciel cet après-midi, des nuages plus épais en Bretagne, en Normandie, dans les Hauts-de-France, des averses sont prévues sur les Alpes et la Côte d'Azur, et on aura des éclaircies partout ailleurs. Les températures jusqu'à 21 degrés cet après-midi à Versailles, 22 à Amiens, 23 à Metz, 24 à Lyon, 26 à Libourne, Ajaccio et Perpignan et jusqu'à 28 degrés à Montpellier. Mais tout d'abord, à la une de l'actualité, Patrick Bruel porte plainte pour violation du secret de l'instruction. Le chanteur dénonce la publication dans la presse d'extraits de son audition par les enquêteurs, mais aussi des propos qu'il estime faussement attribués. Patrick Bruel est mis en examen dans 4 dossiers, notamment pour viol et tentative de viol. Il est témoin assisté dans 4 autres affaires. Le procès en appel de Cédric Jubilard se tiendra du 30 avril au 14 mai à Toulouse. Condamné à 30 ans de réclusion criminelle pour le meurtre de son épouse Delphine, il avait reconnu les faits en juillet dernier après 5 ans et demi de dénégation. Ces indications avaient ensuite permis de retrouver les ossements de son épouse à une dizaine de kilomètres de leur domicile. Le premier débat de la primaire socialiste pour la présidentielle de 2027 aura lieu le 1er octobre prochain. 7 personnalités sont pour l'instant déclarées, dont Olivier Faure, Ségolène Royal et Raphaël Glucksmann. Le premier tour de la primaire, lui, est prévu les 9 et 10 octobre. Les buralistes se mobilisent pour la première fois depuis près de 10 ans. Des manifestations sont organisées toute la semaine pour réclamer notamment un gel de la fiscalité sur le tabac et la fin de l'indexation des prix sur l'inflation. La profession s'inquiète également de la contrebande de tabac. Magali est buraliste.
3: Je crois qu'on n'est pas à 4 cartouches, je crois qu'il n'y a pas de maximum. Donc du coup, on subit et on fait avec et on voit nos clients qui partent en Italie. Et on ne peut que les comprendre parce que vu le prix du paquet en France, c'est normal. Et 8,20, ça nous fait baisser notre chiffre, mais sur tous les services qu'on peut avoir en fait dans le bureau de tabac, sachant qu'on est un service de proximité, vous pouvez payer des amendes, acheter des timbres, acheter de la presse, et tout ça, c'est en train de se perdre. Puis on fait avec et on attend qu'il y ait peut-être un changement ou au moins un gel pour septembre et qu'on n'ait pas encore une augmentation qui force les gens à aller ailleurs.
2: Un reportage de Mylène Desbac et les ventes officielles de cigarettes, de tabac roulé et de cigares ont reculé de près de 5% en un an. Un courrier d'information va être envoyé à plus d'1,5 million de femmes prenant ou ayant pris certains contraceptifs à base de désogestrel. L'agence du médicament alerte sur un risque faible de méningiome. Il augmente après 5 ans de traitement. L'ANSM demande toutefois de ne pas arrêter sa contraception sans avis médical. Le mois d'août 2026 a été le mois le plus chaud jamais enregistré dans le monde, à égalité avec juillet 2023. Selon l'Observatoire européen Copernicus, la température moyenne sur la planète a atteint quasiment 17 degrés, soit 1,65 degrés au-dessus des niveaux pré-industriels. Un chèque de 5 000 $ pour chaque Américain si les Républicains remportent les élections de mi-mandat. C'est la promesse faite par Donald Trump à moins de 2 mois du scrutin. Le président américain appelle ses partisans à voter comme si son nom figurait lui-même sur le bulletin. Il n'a pas précisé comment ce dividende serait financé. Un mot de foot, Luis Campos s'écope d'un match de suspension ferme. Le conseiller sportif du PSG est condamné par la commission de discipline de la Ligue pour son comportement lors du match nul face à Lille fin août. Il sera privé de banc de touche, de vestiaire et de toute fonction officielle. La sanction devrait s'appliquer dimanche lors du déplacement du PSG à Brest. Coup d'envoi de l'Euro de volley pour l'équipe de France. Les Bleus affrontent la Suisse à 16h. Les doubles champions olympiques arrivent sans plusieurs cadres comme Jean Patry et Erwin Gapet. La France affrontera ensuite la Suisse, la Lettonie, l'Allemagne et la Roumanie. Et puis la bande de 10% débarque sur Netflix 5 ans après la fin de la série. Camille Cotin, Laure Calamy ou encore Grégory Montel sont réunis dans un film disponible depuis ce matin. Julie Pierret.
4: Oui, et cette fois-ci, Andrea Martel a quitté son métier d'agent pour devenir réalisatrice. Elle prépare son premier long métrage dans le sud de la France avec Vincent Macaigne et Laetitia Casta. Mais le tournage vit rapidement à la catastrophe. Les anciens de l'agence ASK viennent donc lui prêter main forte. Un retour qui reprend les ingrédients qui ont fait le succès de la série, les coulisses du cinéma, des dialogues comiques et des stars qui jouent leur propre rôle avec autodérision. Initialement, une nouvelle saison avait été envisagée, mais réunir tous les comédiens sur une longue période était devenu beaucoup trop compliqué.
2: Merci Julie. Au casting également dans ce film, George Clooney et Eva Longoria. Voilà pour l'actualité. Bon après-midi à tous.
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1: Bienvenue dans ce bulletin de météo. On s'intéresse au temps de ce jeudi 10 septembre. C'est le 253e jour de l'année et on souhaite une bonne fête à toutes les Inès. Ce jeudi, le soleil brille d'un bout à l'autre du département sous des matinées désormais bien fraîches. Au lever du jour, le ciel est parfaitement dégagé sur l'ensemble vosgien. Ce grand soleil se maintient tout au long de l'après-midi malgré quelques passages nuageux. La soirée et la nuit de jeudi à vendredi restent tout aussi limpides. On note cependant un ciel se voilant progressivement sur les hauteurs. Côté thermomètre, au réveil, les minimales sont fraîches, entre 7 et 8 degrés selon les secteurs. Au plus chaud, les maximales s'échelonnent de 19 sur les hauteurs jéromoises à 22 degrés dans la plaine et le cœur du département. Pour le vent, de secteur nord-est, il reste faible partout dans les Vosges. Le lendemain vendredi, le soleil laissera un peu de place aux nuages sous des valeurs comparables. Dans le détail, côté ciel, la matinée débutera sous un voile nuageux sur les Hautes-Vosges. Le beau temps se dessine ailleurs. Des éclaircies reviendront au fil de l'après-midi sur l'ensemble des communes vosgiennes. Le ciel se dégagera de nouveau en soirée et durant la nuit suivante. Les températures maintenant, les minimales seront un peu plus hautes, entre 8 et 10 degrés. La valeur la plus fraîche sera du côté du Tillot. Les maximales resteront stables autour de 19 à 22 degrés des hauteurs jusqu'à la plaine. On passe au vent, il s'orientera à l'ouest-nord-ouest et restera faible sur tout le département. Pour la suite de la semaine, le temps restera sec et ensoleillé, avec parfois des passages nuageux, notamment dimanche, avec des maximales qui pourraient remonter jusqu'à 25 degrés lundi en pleine. D'ici là, vous pouvez retrouver toute l'info météo en parcourant notre site internet radiocristal.org.
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1: Deux ou trois pépites à lancer dans les écouteurs cette semaine.
2: Parce que j'ai eu un mauvais copilote, le genre qui conduit bourré à contresens quand ça lui boite.
1: Louane débarque bientôt dans les rayons avec un nouvel album. Il s'appelle Watch Out, sorti annoncé en novembre prochain. La chanteuse qui promet un album très intime autour de la dépression, de la guérison et des troubles alimentaires. Louane doit célébrer ses 30 ans juste avant ce nouveau disque justement.
2: J'ai tout découvert, tu pourras plus me la faire à l'envers. Mais dis-moi, ça fait quoi?
1: Marine donne un avant-goût de son deuxième album, La Gagnante de la Starac en 2025, dévoile Tricheur. C'est un morceau sur l'infidélité au ton assez revanchard. Elle assure toutefois ne viser personne en particulier. Ce titre annonce son deuxième disque sans date de sortie pour l'instant. Un album déjà écrit et déjà enregistré, c'est ce qu'elle dit. Un record pour Bad Bunny aux Emmy Awards. Son spectacle de la mi-temps du Super Bowl a décroché 7 récompenses, dont celle de la meilleure émission de variété en direct. Jamais un show du Super Bowl n'avait été autant primé. Le précédent record datait de 2022. Allez, c'est parti pour les concerts de Céline Dion à Paris. 26 concerts entre cet automne et le mois de mai prochain. Une résidence qui devrait réunir près de 800 000 spectateurs. La star renoue avec le public français après plusieurs années de pause pour raison de santé. Voilà, vous savez tout. Bonne écoute et à la semaine prochaine.
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1: L'Office de tourisme de Bruyères-Vallon des Vosges vient nous annoncer sa programmation pour le mois de septembre. Évidemment, légèrement moins chargée qu'en plein été, mais on a quand même de belles choses au programme. Pour nous en parler, comme d'habitude, nous sommes en compagnie de Claire Bouilly. Claire, vous êtes la responsable communication au sein de cet office de tourisme, et c'est toujours avec vous qu'on refait le point sur les animations à venir. Comme chaque année en septembre, on a les journées du patrimoine. Vous aussi, chaque année, vous faites un programme spécifique. Alors cette année, rappelez-nous peut-être les dates et expliquez-nous ce que vous avez mis en place.
2: Alors, les Journées du patrimoine se dérouleront cette année les 19 et 20 septembre. C'est toujours le troisième week-end de septembre. Donc là, le ministère de la Culture a orienté un programme avec la thématique « Lever les yeux ». C'est vrai qu'on ne lève pas souvent suffisamment les yeux quand on visite une ville ou au quotidien. Donc, on a des incontournables dans ce programme, donc comme le moulin de Xamontaru, le château de Gircourt-sur-Durbion, l'église romane de Champ-le-Duc, le musée Henri Mathieu, donc ces sites touristiques et culturels seront ouverts sur le week-end des Journées du patrimoine. Et aussi, c'est l'occasion de découvrir des sites un petit peu plus confidentiels qui ne sont jamais ouverts le reste de l'année. Donc, je pense notamment aux vestiges du château de Bruyères, puisque autrefois, il y avait un château à Bruyères, sur une des collines en tout cas de Bruyères, qui a été érigé par les ducs de Lorraine. Donc, ce château, aujourd'hui, il en reste une partie du donjon et une chapelle. Et comme il est sur un domaine privé, son accès est relativement rare. Donc là, il sera possible de découvrir ce site les samedis et dimanches avec des visites à 14h30 ou 16h30. Et dans un autre registre, il y a la visite de l'ancien hôpital de Bruyères qui est programmée le dimanche 20 septembre à 14h30. Donc c'est une visite qui en général rencontre beaucoup de succès avec vraiment un horaire unique. Donc on vous invite vivement à quand même à nous contacter avant pour réserver, bien que cette visite soit gratuite. Pour les amoureux de la nature, on a également une visite sur les arbres remarquables à Bruyères le dimanche à 14h30.
1: Pour terminer notre agenda des animations pour ce mois de septembre, on retrouvera un dernier concert, mais là d'une grande qualité.
2: Tout à fait. Alors, toujours à l'église romane de Champ-le-Duc. Alors, c'est pas le concert de clôture de la programmation de la Dame de Champ. C'est l'avant-dernier et ce sont l'ensemble des mandolines et guitares de Remiremont qui est invité le samedi 26 septembre à 20h30. Donc, c'est quand même une formation qui est renommée et qui a une certaine notoriété sur le département. Donc, elle est déjà venue jouer dans cette belle église romane il y a quelques années en arrière. Et là, on aura le plaisir de retrouver cet ensemble composé de mandolines, de guitares, de contrebasses, de percussions avec leur nouveau programme musical. Donc le tarif d'entrée est à 10 euros. Bien sûr, l'accès est gratuit pour les moins de 18 ans et la réservation peut se faire auprès des services de l'Office de tourisme sur notre boutique en ligne ou en nous contactant et en passant à l'Office de tourisme. Et donc c'est toujours la certitude d'être bien placé dans l'église pour profiter au maximum du concert.
1: Alors Claire, si on souhaite se renseigner sur d'autres choses, comment on peut faire pour entrer en contact avec l'Office du tourisme?
2: Alors, on peut nous contacter par téléphone au 03 29 50 51 33. Aussi sur notre site internet tourisme-bruyères.com. Et pour l'ensemble des visites, il est possible de réserver sur notre boutique en ligne boutique.tourisme-bruyères.com.
3: Ce mois de septembre est teinté d'or pour sensibiliser au cancer pédiatrique. Nous recevons l'association Le Courageux Combat d'Antoine avec Christine Poinzot, sa présidente. Alors, on va vous demander pourquoi les actions des associations comme la vôtre sont si cruciales pendant ce mois de septembre en or.
4: Alors, effectivement, septembre en or, c'est le mois de sensibilisation et mobilisation au cancer pédiatrique. Et toutes les associations comme la nôtre se mobilisent pour pouvoir encourager et témoigner le soutien aux enfants qui se battent, qui se sont battus ou qui se battront contre un cancer, et puis pour avoir une pensée aussi par rapport à leur famille et à leur entourage, quoi.
3: Alors, votre association porte le nom d'Antoine. Pouvez-vous nous rappeler brièvement son histoire et les actions que vous avez menées sur le terrain au quotidien ?
4: Oui, donc moi je suis la maman d'Antoine et nous avons créé l'association lorsqu'il est tombé gravement malade. Il a eu une tumeur au cerveau qui l'a rendu hémiplégique et après son décès, on a choisi de continuer son combat pour les autres, donc soutenir majoritairement la recherche contre les cancers de l'enfant et de l'adolescent et on aide les jeunes qui sont gravement malades ou porteurs de handicap. Ça peut être directement auprès des familles ou auprès de différentes structures où ils sont accueillis ou pris en charge.
3: Alors donc du coup, ce mois-ci...

0: Et on va profiter aussi de ce mois en or pour remettre des dons à différentes structures et justement à la recherche par rapport aux actions qu'on a menées. Alors pour tous ceux qui sont sur les réseaux, on invite les gens effectivement à suivre notre page, à regarder notre page, à partager bien sûr les informations. Et tout au long du mois de septembre, vous aurez bien évidemment les différentes informations des actions que nous menons, des endroits où vous pourrez nous retrouver. On va mettre l'accent sur Facebook et on espère que voilà qu'on aura un petit peu plus de monde pour nous suivre et partager les différentes informations et manifestations que l'on fait. Ça permet de faire connaître l'association et puis de sensibiliser et c'est très important.
1: Donc n'hésitez pas à liker.
0: Tout à fait.
1: Donc on va rappeler à nos auditeurs le nom de votre page Facebook.
0: Voilà, vous pouvez nous retrouver sur Facebook et Instagram. Donc c'est la page Le Courageux Combat d'Antoine. Et vous aurez aussi le lien sur la possibilité et la facilité de faire des dons. Mais après, ça peut être lorsque vous nous rencontrez sur nos manifestations, adressé directement à l'association sous différents dons. Et en échange, nous, on leur fait bien évidemment un reçu fiscal pour qu'ils puissent le préciser sur la prochaine déclaration d'impôt.
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0: Bienvenue dans ce nouveau magazine consacré à la thématique de l'éducation. Pour ces prochaines minutes, nous allons parler de l'association Le Petit Monde de Montessori. Et pour ce faire, j'en accueille la présidente, Karine Sontag. Bonjour.
1: Bonjour.
0: Vous êtes donc la présidente de cette association depuis quelques années. Hein. Vous étiez membre de son conseil d'administration également depuis quelques temps. On va parler de tout cela puisque l'association Le Petit Monde de Montessori porte également une école, école éponyme je crois.
1: Oui.
0: Et cette école célèbre cette année ses 10 ans. Donc 10 années d'existence pour un fonctionnement comme celui d'une école Montessori. On va entrer dans le détail dans quelques instants. Ce n'est pas rien et on voulait un petit peu marquer le coup pour cette rentrée. Alors avant cela, l'association elle-même est née depuis un petit peu plus longtemps puisqu'elle a 13 ans. Est-ce qu'on peut remonter le temps et revenir à l'origine de l'association Le Petit Monde de Montessori ?
1: Oui, l'association a effectivement été créée en 2013 par des gens qui ont découvert cette pédagogie et qui se sont dit qu'il fallait trouver le moyen d'organiser dans les Vosges des ateliers pour que des enfants puissent bénéficier en fait de ce contexte, de l'environnement, du matériel. Et donc l'association a été créée il y a 13 ans. En développant des ateliers, alors principalement pour des petits-enfants, des 0-18 mois ou des 18-36 mois, parce que Maria Montessori a bien montré qu'en fait, il y a des périodes sensibles pour les enfants de développement qui ne se développent pas de la même manière entre 0 et 18 mois, entre 18 et 36 mois ou entre 3 et 6 ans, par exemple. Voilà. Et donc, il faut du matériel spécifique pour chaque tranche d'âge. Et donc, effectivement, quand l'association a commencé, il fallait déjà investir dans du matériel, développer des compétences pour pouvoir accompagner les enfants dans les ateliers.
0: Et ça veut dire aussi avoir de la connaissance et des compétences dans ces méthodes particulière parce que c'est un petit peu spécifique également comme méthode d'apprentissage.
1: Oui, c'est une méthode qui est basée sur du matériel. Donc c'est vrai que quelque part, on se dit, bon bah tiens, on a le matériel, on sait faire en fait, on sait montrer à l'enfant. Mais non, il y a quand même toute une méthodologie pour accompagner l'enfant dans son apprentissage, en fait pour faciliter son apprentissage. Le matériel, il peut être considéré comme autodéveloppant ou autoportant par rapport à l'apprentissage, mais il y a toute une posture d'adulte et d'accompagnement qui est très important et qui nécessite des compétences. Alors, certaines compétences pour des ateliers qui sont peut-être moins exigeantes que dans une classe. Parce que dans une classe, en fait, l'enfant apprend seul, mais il est aussi dans un groupe. Donc, il faut que la discipline dans le groupe et que la manière dont ce groupe fonctionne soit respectueux des apprentissages de chacun et des apprentissages en groupe. Voilà. Et tout cela, ça nécessite beaucoup de compétences pour tout le personnel qui a travaillé, vous l'avez dit, depuis 13 ans dans l'association et depuis 10 ans dans l'école.
0: Alors, on revient juste 10 ans en arrière, puisque après ces premières années d'ouverture de l'association, celle-ci va décider de monter son école. Donc, vous considérez que vous avez acquis suffisamment de matériel. Qu'est-ce qui a fait qu'on est passé du statut d'association qui met en place des ateliers à école Montessori ?
1: En fait, c'est une ambition de la part des personnes qui ont créé cette association de se dire, mais en fait, on peut aller beaucoup plus loin dans l'accompagnement des enfants. Quand on fait des ateliers, les enfants vont acquérir certaines compétences, ils vont développer certaines postures, mais ça va pas nécessairement travailler en profondeur dans l'enfant. Et en mettant en place une école et en travaillant tous les jours avec des enfants en pédagogie Montessori, non seulement ils vont apprendre, bien sûr, à lire, à écrire, et ainsi de suite, mais ils vont surtout apprendre l'autodiscipline et ce qui est important pour eux. Et tout ça, c'est un processus, en fait, de maturation de l'enfant qui nécessite de nombreuses années et qui nécessite presque un travail quotidien et aussi un travail entre les professionnels et les parents en co-développement. Et donc, à un moment, c'est devenu une évidence qu'une école, c'est l'outil, quelque part, qui permet de travailler au quotidien avec les enfants et de les accompagner en profondeur, sur le long terme.
0: Mais il faut aussi les professeurs, les personnes qui sont formées à ça. Donc, ça veut dire que vous avez des personnels, entre guillemets, dans cette association ?
1: On a des personnels, effectivement. À l'heure actuelle, on a 2 salariés. On sera à 3 équivalents temps plein, peut-être un tout petit peu plus à la rentrée. Et effectivement, il faut non seulement des personnes motivées, des personnes qui sont conscients que c'est une association avec des bénévoles qui portent cette école. Et puis, bien sûr, des personnes qui ont été formées, qui ont des compétences, et le top du top, c'est beaucoup d'expérience. Voilà, beaucoup d'expérience avec les enfants, mais aussi beaucoup d'expérience dans une ambiance Montessori. Parce que, en fait, la manière dont on interagit entre adultes et dont on interagit avec les enfants, en fait, les postures qu'on va développer ne sont pas forcément les mêmes qu'en éducation classique.
0: Alors, on n'aura pas le temps aujourd'hui de détailler toutes ces postures, etc. Mais on va essayer quand même de présenter un petit peu ce qu'est Montessori. Et surtout, aujourd'hui, dans un monde qui a tendance à se moquer un petit peu de tout ce qui se fait, peut-être aussi de ce qui se fait mal, puisqu'il y a eu certaines écoles qui ont peut-être un petit peu donné une mauvaise image de ce qu'était Montessori, peut-être pas forcément en France, mais peut-être à l'étranger. En tout cas, on voit de plus en plus fleurir des vidéos moqueuses par rapport à l'école Montessori. Comment démystifier ça? Est-ce que vous pouvez nous dire ce que n'est pas Montessori, ce que n'est pas la méthode Montessori?
1: Alors, ce que n'est pas la méthode Montessori, c'est laisser faire tout et n'importe quoi. Ça, ce n'est absolument pas ça. La première chose qu'on apprend en Montessori et qu'on apprend aux enfants, on va mettre 3 mois pratiquement pour tous les enfants qui arrivent de 2 ans, de 3 ans, de 4 ans, on va mettre 3 mois à leur expliquer les règles. Des règles simples. On marche dans une ambiance. On a le droit de bouger, mais on marche. On marche lentement.
0: Pas de course, pas de...
1: Voilà, pas de course et tout ça. On marche. On respecte l'autre. On respecte la concentration de l'autre. Et puis, on a le droit de parler, mais en fait, on va chuchoter. Voilà. Et pour des enfants de 2 ou 3 ans ou 4 ans, vous imaginez, ces règles, elles sont pas simples, en fait, de s'autodiscipliner sur ce type de règles.
0: Je dirais même que c'est plus simple pour les très jeunes enfants que pour les plus grands qui, peut-être, ont vu un peu plus ces choses autour d'eux.
1: Peut-être. Mais voilà, en tous les cas, c'est des règles qui sont très importantes et qui, en fait, permettent la concentration de chacun des enfants. Voilà. Et auquel cas, si tout cela est bien mis en place, alors l'enfant va pouvoir aller découvrir et apprendre, non pas par lui-même, parce qu'il a des éducatrices qui vont lui faire des leçons, qui vont lui apprendre comment fonctionne le matériel, mais quand même, il va avoir la puissance d'aller chercher dans sa propre curiosité, dans sa propre capacité d'apprentissage. Et ça, c'est extraordinaire, en fait, parce que les enfants ont des compétences absolument fabuleuses. Le cerveau d'un enfant plus petit et bien plus puissant que le meilleur ordinateur du monde en termes de connexion neuronale. C'est quelque chose d'absolument fabuleux.
0: Est-ce qu'il y a autre chose sur ce que la méthode Montessori n'est pas que vous souhaitiez nous préciser?
1: Alors, ce qu'elle n'est pas, je vais apprendre tout et n'importe quoi. À un moment, bien entendu, on a le droit de dire non. On a le droit d'exprimer à l'enfant qu'il y a une erreur. D'ailleurs, le matériel est autocorrectif, il se corrige par lui-même, ou alors quand ils sont plus grands, ils ont des fiches de correction derrière le matériel. Maintenant, il y a des manières de parler aux enfants, des manières respectueuses de parler aux enfants pour apprendre que l'erreur, elle est formative, pour apprendre que je peux me tromper, et puis que c'est très important de savoir recommencer encore et encore jusqu'à apprendre et à devenir grand.
0: Et c'est comme ça qu'on forme finalement les adultes de demain.
1: C'est comme ça qu'on forme les adultes de demain, parce que ces adultes-là, ils savent mieux s'auto-déterminer. Qu'est-ce qui est important pour moi? Quels sont mes besoins? Je suis qui? Je suis qui dans ce monde? Et qu'est-ce que je veux faire dans ce monde-là? Et donc, à partir du moment où on travaille, c'est pour ça que je reviens sur le travail en profondeur et pourquoi une école, c'est important, et pourquoi ça se fait sur du long terme et sur des cycles longs, c'est vraiment apprendre qui je suis, où je vais, quelles sont les règles de vie pour moi en individuel, puis en collectif, puis dans la société. Et à partir de là, évidemment, on forge des adultes de demain que l'on espère bien entendu orienter correctement moralement, mais surtout qui ont une vraie autodétermination interne, voilà, et autodiscipline interne. Et c'est là peut-être des fois où il y a de la confusion. Avec ce que l'on peut entendre à droite ou à gauche.
0: Oui, très caricatural et moqueur, sans aucunement représenter la réalité du travail de terrain. Eh bien, je vous propose qu'on se retrouve dans quelques instants pour poursuivre cette thématique, cette émission. Ce sera dans la seconde partie de ce magazine sur les ondes de Radio Cristal. À tout de suite.
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1: Deuxième partie de ce magazine consacré à la thématique de l'éducation et autour de l'association Le Petit Monde de Montessori. Et nous sommes pour cela en compagnie de sa présidente, Karine Sontag. Et avec vous, justement, j'aimerais qu'on revienne aussi sur votre parcours, parce que vous êtes aujourd'hui la présidente de cette association. Mais Montessori, vous avez découvert ça de quelle façon? Comment vous en êtes venue à vous engager dans l'association Le Petit Monde de Montessori? Parce que vous n'étiez pas là à l'origine.
2: Non, j'étais pas là à l'origine. Moi, je suis enseignant-chercheur. Donc, c'est vrai que je suis absolument passionnée par l'enseignement, je suis passionnée par la capacité d'apprentissage, je suis intérieurement convaincue que l'éducation, c'est un des piliers de notre société et de notre vie. Donc je le vis depuis très très longtemps et je sais, j'ai vu, j'ai observé chez des amis aussi qui avaient mis leurs enfants en Montessori et qui ont eu des enfants plus tôt que moi, la puissance en fait de la pédagogie Montessori. Et quand j'ai vu qu'il y avait une école dans les Vosges, je me suis dit, ouais, mais c'est une opportunité incroyable, je vais venir vivre dans les Vosges, c'est incroyable d'avoir cette possibilité que mon enfant puisse suivre une éducation Montessori dans les Vosges.
1: Ça a donc vraiment impacté votre vie, au point même de venir vous y installer, alors que c'était peut-être pas le projet de départ.
2: Alors, je suis pas venue m'installer dans les Vosges pour le projet Montessori, mais j'avoue que c'est quand même une des raisons pour laquelle je reste à Épinal, parce que je travaille à Nancy. Et ça... Ouais, complètement impacté ma vie parce que effectivement, je suis présidente de cette association. Je suis entourée d'une communauté, d'un bureau, d'un conseil d'administration, d'éducatrices, de plein de gens qui sont hyper hyper investis dans cette association. Et donc clairement, oui, ça impacte ma vie parce que je suis bénévole. Je suis présidente bénévole. On est beaucoup à être bénévole, à faire tourner l'association. Et en fait, on fait tourner l'association. C'est comme si on faisait tourner une petite entreprise. Hein. C'est exactement Évidemment. La même chose avec tous les tenants aboutissants financiers, juridiques et tout ce qui va avec. Donc oui, ça a fortement impacté ma vie, mais j'en suis ravie. Et mon fils qui est dans l'école en est aussi ravi et de plus en plus convaincu, et il commence à voir la différence entre différents environnements et il comprend mieux ce que c'est qu'un environnement bienveillant, ce que voilà, la qualité des apprentissages, il voit tout ça dans différents contextes.
1: Et justement, c'est ça, c'est ce à quoi je voulais venir, c'est que ce cadre vous a donné envie d'y amener votre enfant, et c'est en y amenant votre enfant, en le voyant se développer, que vous vous êtes dit, je veux m'engager dans cette association.
2: Oui, c'est ça. Moi, j'y ai trouvé un pilier de coparentalité extrêmement puissant. J'en avais besoin.
1: Qu'est-ce que vous entendez par coparentalité?
2: Alors, coparentalité, ça veut dire que déjà, quand on devient parent, on a des tas de questions, on a des tas de doutes, et donc on a besoin de se référer à différentes personnes. On peut se référer à ses parents. Ma maman est formidable, mais elle est d'une autre génération, dans une autre société, et donc je ne pouvais pas toujours avoir les mêmes réponses, en fait, que celles qui étaient pertinentes de celles de notre époque, et qui allaient également avec mes convictions vis-à-vis de la pédagogie que j'avais choisie. Et donc, en fait, avec la directrice de l'école, les équipes qui sont en place, on peut beaucoup échanger et donc on va prendre des décisions de coparentalité finalement,
1: hein,
2: de
1: coéducation.
2: Voilà, et c'est en cela où c'est un vrai partenariat entre les parents et puis ce qui se passe au sein de l'établissement. Et moi, c'est ce que j'ai trouvé, et je l'ai trouvé extrêmement puissant dans un moment où, pour moi en tant que parent, c'était... J'avais la conviction de vouloir élever mon enfant dans une éducation bienveillante, de parentalité positive, mais c'est vraiment pas simple de faire une bonne parentalité positive. Une parentalité positive, c'est une parentalité qui va pas aller ni dans la sanction physique, ni dans la sanction morale de l'enfant, ni dans l'humiliation. Et c'est pas simple, parce que notre histoire, en fait, notre parcours sociétal, il est pas celui-là. Et donc, de trouver des clés de comment on aide un enfant à se discipliner, s'autodiscipliner, et aussi de comprendre que il faut du temps. Voilà, qu'un enfant de 2 ans, si tu lui dis « ne cours pas en criant », peut-être la première chose qu'il va faire, c'est se mettre à courir. Parce que lui, il n'entend pas le négatif, il entend juste « cours ». Tout ça s'apprend, et voilà, j'ai trouvé tout ça, en fait, dans ce milieu.
1: Alors, vous avez parlé aussi d'équipe. Cette association est portée par combien de personnes? Je parle de l'association, hein, pas vraiment des salariés qui entourent l'école.
2: Oui, on a eu un conseil d'administration qui est allé jusqu'à 7 personnes. À l'heure actuelle, on est 5 dans le conseil d'administration. On a choisi d'avoir un bureau rétréci à 3 personnes. Et puis, on a quand même beaucoup de membres bénévoles. On a à peu près une vingtaine de membres bénévoles qui sont soit disponibles pour les travaux, soit qui viennent aider parfois pour le ménage. On a fait pas mal de travaux dans le bâtiment qui ont permis de rénover. Et on a aussi des personnes qui sont à la retraite qui viennent pour aider dans les classes, en fait, et qui apportent des compétences qu'eux-mêmes ont eues dans leur vie professionnelle. Et ça, c'est la liberté du cadre pédagogique de pouvoir faire ça. Ça, c'est aussi une richesse absolument importante.
1: Alors, on a beaucoup parlé de ce que c'est que cette école. Il y a aussi des nouvelles choses, hein, des choses un petit peu récentes, à savoir des labels, puisque l'école a obtenu des écolabels, ou du moins des labels éco-école. Est-ce que vous pouvez nous expliquer ce que c'est qu'un label éco-école et de quelle façon est-ce que vous êtes entré dans cette dynamique?
2: Alors effectivement, les deux dernières années, on a pu labelliser par un programme international qui s'appelle l'école écolabel. On a pu valoriser en fait à la fois la dynamique d'impact que l'on a en interne, donc comment en fait on va impacter. On choisit un thème tous les ans, on choisit un objectif de développement durable. La première année, on avait choisi l'objectif de développement durable de biodiversité. Donc la première question, c'est, ben nous, quel est notre impact en fait sur la biodiversité? Et puis derrière, qu'est-ce qu'on peut mettre en place comme plan d'action, comme bilan? Et à partir de là, avec le comité des enfants, on va décider des actions à mettre en place et ils vont le mettre en œuvre dans leur pédagogie.
1: Voilà, donc l'idée, c'était tout d'impliquer non seulement les membres de l'association, hein, donc les bénévoles dont vous nous parliez un petit peu plus tôt, mais aussi les enfants qui, eux, sont inscrits dans cette école.
2: Ouais, complètement. Plusieurs parties prenantes, des bénévoles, des membres de bureau, des enfants en comité et des parents. Et bien sûr, les éducatrices. Donc ça fait beaucoup de parties prenantes. Je dirais aussi qu'on a travaillé avec la ville d'Épinal parce que un des résultats, par exemple, sur la première année, sur la biodiversité, ça a été de mettre en place des nichoirs. Et en fait, c'est des nichoirs qui ont été mis en place dans les parcs publics. Donc il a fallu travailler le cahier des charges avec la ville d'Épinal, la mise en œuvre, la longévité également de ce dispositif-là. Et puis pour pouvoir en voir les résultats l'année suivante. Voilà, donc ça, c'était la première année sur la biodiversité. La deuxième année, on a choisi l'objectif de développement durable de l'énergie propre. Et donc, on a également obtenu cet éco-label niveau argent. Je voudrais juste mentionner, à l'heure actuelle, il n'y a que 3 établissements dans les Vosges qui ont obtenu ces éco-labels. Mais en fait, c'est tout à fait accessible à tout type d'établissement. C'est vraiment une question de démarche, en fait. À la fois la démarche d'impact, la démarche de structuration, d'aller travailler avec les parties prenantes. Et en fait, c'est très intéressant parce qu'on va vraiment travailler la transformation écologique en profondeur dans l'établissement et avec les enfants et avec les parties prenantes.
1: Une façon indirectement de s'engager dans les démarches de protection de l'environnement également par l'intermédiaire de l'école. Et bien justement, on va aborder cet aspect-là un petit peu plus en détail dans la troisième et dernière partie de ce magazine. Je vous propose pour cela, Karine Sontag, qu'on puisse se retrouver dans quelques instants sur les ondes de Radio Cristal. Alors à tout de suite.
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0: Troisième partie de ce magazine consacré à la thématique de l'éducation et autour de l'association Le Petit Monde de Montessori qui célèbre cette année ses 13 ans, mais surtout les 10 ans de son école. Et nous sommes pour cela en compagnie de sa présidente Karine Sontag, avec laquelle nous avons évoqué justement la thématique environnementale, préservation de l'environnement autour de l'école. Et est-ce qu'on peut dire que la méthode pédagogique Montessori est en lien avec ces dynamiques de développement durable?
1: Oui, Maria Montessori, c'était une grande humaniste, c'était une écologue aussi en tant que telle. Vous avez beaucoup de matériel Montessori autoporté qui porte en fait sur le développement des cycles de la vie, à la fois des animaux, enfin voilà, de tout type de cycles de la vie. Et donc c'était à la fois naturel et puis en même temps, on a des membres en interne, on a des membres de bureau, dont moi, mais également une collègue à moi qui est biologiste, et puis notre ancienne coprésidente qui était professeure de biologie également. Enfin voilà, des gens qui sont très très convaincus en fait que porter à la fois l'apprentissage de la vie, la reliance avec le vivant, c'est extrêmement important dans la pédagogie. Donc en fait, c'est venu très très naturellement et ça fait partie vraiment des gros points de développement de l'école.
0: Alors, on a parlé de cette histoire, on a parlé de ce parcours, on a parlé de ces labels. J'aimerais qu'on puisse parler de l'école aujourd'hui. Hein, la rentrée s'est faite il y a quelques jours. Aujourd'hui, est-ce qu'il est, par exemple, est-ce que vous organisez encore des ateliers de parentalité?
1: Alors, les ateliers de parentalité ont lieu toute l'année. Il y a, on va dire, presque trois types d'ateliers de parentalité. Il y a des ateliers réguliers pour s'initier, en fait, en tant que parent avec son enfant de 0 à 18 mois à ce que l'on peut apprendre en pédagogie Montessori, en mobilité libre et ainsi de suite. Donc, on organise des ateliers pour les plus petits. Pour les 18-36 mois, là, on a ce qu'on appelle une communauté enfantine dans laquelle on peut s'inscrire les mardis matins et les jeudis matins, et qui va en fait mener vers l'intégration de l'enfant dans l'école. Alors, j'aurais tendance à dire ou pas, mais bon.
0: Selon les choix des parents.
1: Voilà, selon le choix des parents, mais souvent, ça mène à une intégration dans l'école.
0: C'est souvent les premiers pas qui amènent les parents à se dire ça vaut le coup, on continue.
1: Oui, en tous les cas, je comprends mieux ce que c'est que ce contexte d'apprentissage, comment on apprend et ce vers quoi ça mène. Vous voyez, parce que c'est toujours difficile de se projeter sur le moyen long terme. Voilà, en plus on a une société qui va très vite, donc c'est toujours difficile. Et là, on touche davantage du doigt en fait comment, de manière presque surprenante, l'enfant, au bout de quelques séances, il s'autorégule, il s'autodiscipline, il commence à poser sa concentration. Et bon, je pense que c'est assez merveilleux pour un parent de voir que mais non, mon enfant n'a pas de déficit de concentration, il est tout à fait capable de le faire, parce que tous les enfants sont capables de le faire. Encore deux types d'ateliers. On a des ateliers qui sont organisés avec le département et la CAF pour des familles qui sont fragilisées, que l'on accompagne. Et puis, on développera des formats beaucoup plus courts avec la protection civile des Vosges.
0: Eh bien, tout cela, ce sera à découvrir. On va laisser dans quelques instants le contact de l'association, puisque vous êtes présente également sur les réseaux sociaux. Alors, l'école aujourd'hui, c'est aussi comment est-ce qu'on peut s'inscrire? Est-ce qu'il est encore possible de s'inscrire, même si la rentrée a déjà été sonnée, entre guillemets?
1: Alors, c'est vrai que, on va dire de manière traditionnelle, il est possible de s'inscrire en continu. Maintenant, c'est pas désirable qu'on ait des enfants qui rentrent tout le temps. Pour les plus petits, on va privilégier, on a une rentrée en septembre, on refera une rentrée en janvier-février, éventuellement pour des enfants qui auront suivi la communauté enfantine, en fait, quand ils seront prêts, quand ils seront matures, si vous voulez. C'est pas vraiment une rentrée, c'est juste ben voilà, moi maintenant je suis mature en fait pour aller travailler avec du matériel de 3-6 ans et donc ils vont pouvoir naturellement intégrer une classe de 3-6 ans. Pour des enfants qui sont plus grands, on peut accepter exceptionnellement des rentrées pendant l'année, c'est possible, mais il faut vraiment qu'on comprenne le contexte parental, le contexte de l'enfant, et si c'est possible, si on peut vraiment répondre à cette demande à ce moment-là, et si cet enfant pourra s'adapter à la pédagogie, parce qu'en fait, comme vous l'avez compris, c'est un processus long. Et donc, ça prend du temps de comprendre la manière dont on fonctionne en Montessori. Donc, on ne fait pas des rentrées-sorties un peu comme on veut. Il faut vraiment suivre le processus d'apprentissage. Mais pour ça, on a des dispositifs qui permettent de le faire et qui peuvent permettre de s'inscrire pendant l'année.
0: Alors, on n'a pas précisé quelles étaient les tranches d'âge. On a compris que c'était à partir de 36 mois, donc à partir de 3 ans, on va dire, pour la tranche maternelle.
1: Oui, c'est ça. On a une classe de 3 à 6 ans. Et puis, on a cette fameuse communauté enfantine qui permet, en fait, de venir en atelier, de venir une, deux, trois matinées par semaine. Et comme je vous disais, quand l'enfant est prêt, d'intégrer la 3-6. Et puis ensuite, on a une classe de 6-12 ans qui mélange les différents âges et qui permet en fait d'avoir différentes dynamiques d'apprentissage, à la fois intergénérationnelles, si on parle de différentes générations d'âge, et puis aussi par classe d'âge dans les 6-12 ans.
0: Alors, il y aurait beaucoup de choses à dire hein, encore autour de la méthode Montessori. Aujourd'hui, on manque un petit peu de temps pour ça. Ce qu'on voulait, c'était surtout célébrer ce 10e anniversaire et rappeler que, bah, voilà, dans un contexte quand même assez, assez fragile, hein, que l'économie d'une école, on rappelle, qui est hors contrat d'État, une école privée. Donc, c'est un petit peu spécifique. Et je voulais vous laisser encore une opportunité, c'est celle de nous rappeler tous les moyens de vous contacter, à savoir une présence sur les réseaux sociaux, sur Internet, un numéro de téléphone pour toutes les personnes qui souhaiteront savoir davantage.
1: Alors, oui, on a effectivement un site internet sur lequel vous allez trouver tout un certain nombre d'informations, donc le petit monde de Montessori à Épinal. On est également présent sur Facebook et sur Instagram. C'est plutôt sur Facebook et sur Instagram que vous allez voir des photos d'activités que vont faire les enfants, les types de sorties, les types de la manière dont ils apprennent en fait différemment, je sais pas, l'histoire, la géographie, la biologie, vraiment en contact direct avec notre environnement. Et puis ben vous l'avez mentionné, c'est une école privée hors contrat, donc ça c'est quand même important de comprendre, ça veut dire qu'il n'y a aucune subvention ni financement public de l'État qui permet de payer les salaires. Et donc, c'est la raison pour laquelle les frais de scolarité sont supérieurs à ce qu'on peut trouver dans d'autres écoles. Je ne vous cache pas que nous ne faisons absolument aucun bénéfice.
0: Et par rapport à ça, est-ce qu'il y a une fourchette de tarifs? Est-ce que ça dépend de l'âge de l'enfant ou quel que soit l'âge, le tarif est le même? D'ailleurs, quel est-il?
1: Alors, quel que soit l'âge, le tarif est le même. On est à un peu moins de 4000 euros par an pour un enfant seul, ce qui est très élevé dans la conscience collective de ce que peut coûter l'éducation, mais parce qu'en fait, on ne voit pas, nous, ce que coûte le système éducatif public que nous payons avec nos impôts. Et donc, c'est juste pour vous dire que comparativement à beaucoup d'autres écoles Montessori en France ou dans le monde, moins de 4000 euros, c'est vraiment très, très faible. Après, on a un tarif dégressif en fonction des fratries. Et puis, je tiens à signaler qu'on a mis en place, il y a 3 ans, ce qu'on appelle une bourse solidaire, donc sur dossier de motivation, d'éléments de coparentalité, et également sur dossier financier, les familles peuvent faire une demande de bourse solidaire pour des frais plus réduits.
0: Donc voilà pour ces quelques exemples, et je pense que c'est ce qui nous donnera le mot de la fin. Le petit monde de Montessori qui est possible de retrouver, donc vous le disiez, sur Facebook et sur Instagram pour les petites actualités récentes, mais je pense aussi qu'on retrouvera tous les contacts par ce biais. Karine Zontag, je rappelle, vous êtes la présidente de l'association Le Petit Monde de Montessori. Un dernier mot pour conclure?
1: Oui, un dernier mot. Je voudrais remercier toutes les personnes qui ont participé à l'association, qui ont participé à l'école, toute la communauté, en fait, du Petit Monde de Montessori, parce que pour moi, si cette association et cette école existent encore au bout de toutes ces années, c'est en fait une résilience communautaire avec une implication extrêmement forte. Voilà, donc merci à tous.
0: Et merci à vous, je vous dis à très bientôt, parce que pourquoi pas parler un petit peu plus de la méthode Montessori, ça pourrait être intéressant aussi. Donc à voir si on a l'occasion de le mettre en place. À bientôt.
1: À bientôt, avec plaisir, merci.
0: 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Vous tapez radiocristal.org, vous cliquez sur l'onglet podcast et vous choisissez l'invité. Moi, je vous dis à très vite sur cette même fréquence pour évoquer une nouvelle thématique avec un nouvel invité, bien sûr.
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3: Bonjour à tous, à la une de l'actualité, Patrick Bruel porte plainte pour violation du secret de l'instruction. Le chanteur dénonce la publication dans la presse d'extraits de son audition par les enquêteurs. Il est mis en examen dans 4 dossiers, notamment pour viol et tentative de viol, et il est témoin assisté dans 4 autres affaires. Le procès en appel de Cédric Jubilard se tiendra du 30 avril au 14 mai à Toulouse. Condamné à 30 ans de réclusion pour le meurtre de son épouse Delphine, il avait reconnu les faits en juillet dernier après 5 ans et demi de dénégation. Ces indications avaient ensuite permis de retrouver les ossements de son épouse à une dizaine de kilomètres de leur domicile. Le premier débat de la primaire socialiste pour la présidentielle 2027 aura lieu le 1er octobre prochain. 7 personnalités sont pour l'instant déclarées, dont Olivier Faure, Ségolène Royal et Raphaël Glucksmann. Le premier tour de la primaire, lui, est prévu les 9 et 10 octobre. Un courrier d'information va être envoyé à 1,6 million de femmes prenant ou ayant pris certains contraceptifs à base de désogestrel. L'agence du médicament alerte sur un risque faible de méningiome. Il augmente notamment après 5 ans de traitement. La NSM demande toutefois de ne pas arrêter sa contraception sans avis médical. Luis Campos écope d'un match de suspension ferme. Le conseiller sportif du PSG est sanctionné par la commission de discipline de la Ligue pour ses comportements lors du match nul face à Lille fin août. Il sera privé de banc de touche, de vestiaire et de toute fonction officielle. Coup d'envoi de l'Euro de volley pour l'équipe de France. Les Bleus affrontent la Suisse à 16h en Roumanie. Les doubles champions olympiques arrivent sans plusieurs cadres comme Ervin Gapet et Jean Patry. La France affrontera ensuite la Turquie, la Lettonie, l'Allemagne et la Roumanie. Enfin, la bande de 10% débarque sur Netflix 5 ans après la fin de la série. Camille Cotin, Laure Calamy ou encore Grégory Montel sont réunis dans un film disponible depuis ce matin. Julie Pierret.
4: Oui, et cette fois-ci, Andrea Martel a quitté son métier d'agent pour devenir réalisatrice. Elle prépare son premier long métrage dans le sud de la France avec Vincent Macaigne et Laetitia Casta. Mais le tournage vit rapidement à la catastrophe. Les anciens de l'agence ASK viennent donc lui prêter main forte. Un retour qui reprend les ingrédients qui ont fait le succès de la série, les coulisses du cinéma, des dialogues comiques et des stars qui jouent leur propre rôle avec autodérision. Initialement, une nouvelle saison avait été envisagée, mais réunir tous les comédiens sur une longue période étaient devenus beaucoup trop compliqués.
3: Merci Julie. Voilà, c'est la fin de ce flash. Excellent après-midi à tous.
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1: Bienvenue dans ce bulletin de météo. On s'intéresse au temps de ce jeudi 10 septembre. C'est le 253e jour de l'année et on souhaite une bonne fête à toutes les Inès. Ce jeudi, le soleil brille d'un bout à l'autre du département sous des matinées désormais bien fraîches. Au lever du jour, le ciel est parfaitement dégagé sur l'ensemble vosgien. Ce grand soleil se maintient tout au long de l'après-midi malgré quelques passages nuageux. La soirée et la nuit de jeudi à vendredi restent tout aussi limpides. On note cependant un ciel se voilant progressivement sur les hauteurs. Côté thermomètre, au réveil, les minimales sont fraîches, entre 7 et 8 degrés selon les secteurs. Au plus chaud, les maximales s'échelonnent de 19 sur les hauteurs jérômoises à 22 degrés dans la plaine et le cœur du département. Pour le vent, de secteur nord-est, il reste faible partout dans les Vosges. Le lendemain vendredi, le soleil laissera un peu de place aux nuages sous des valeurs comparables. Dans le détail, côté ciel, la matinée débutera sous un voile nuageux sur les Hautes-Vosges. Le beau temps se dessine ailleurs. Des éclaircies reviendront au fil de l'après-midi sur l'ensemble des communes vosgiennes. Le ciel se dégagera de nouveau en soirée et durant la nuit suivante. Les températures maintenant, les minimales seront un peu plus hautes, entre 8 et 10 degrés. La valeur la plus fraîche sera du côté du Thiot. Les maximales resteront stables autour de 19 à 22 degrés des hauteurs jusqu'à la plaine. On passe au vent, il s'orientera à l'ouest-nord-ouest et restera faible sur tout le département. Pour la suite de la semaine, le temps restera sec et ensoleillé, avec parfois des passages nuageux, notamment dimanche, avec des maximales qui pourraient remonter jusqu'à 25 degrés lundi en pleine. D'ici là, vous pouvez retrouver toute l'info météo en parcourant notre site internet radiocristal.org.
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0: a pu aborder les pollinisateurs et notamment l'abeille sauvage. Ça a été organisé avec l'association Apicool et l'idée c'était de montrer qu'il y a plus de 1000 espèces d'abeilles en France. Certaines abeilles sont méconnues, donc peuvent être confondues aussi. Donc c'était pour vraiment bien identifier l'abeille sauvage et aussi voir un peu les bonnes pratiques pour essayer de protéger les pollinisateurs.
1: Donc le but c'était aussi de sensibiliser le grand public afin de préserver les abeilles de notre région ?
0: Sensibiliser le grand public à la préservation et à la protection des pollinisateurs et d'introduire un peu la future conférence qui aura lieu sur le frelon asiatique prochainement.
1: Le frelon asiatique, 14 septembre prochain, qu'est-ce qu'on y retrouvera durant cette journée ? Quel est le déroulé ?
0: On aura une conférence qui aura lieu donc le 14 septembre. L'idée, ça va être d'essayer de bien l'identifier, en fait, par rapport aux autres frelons qui peuvent exister, notamment le frelon européen, voir un peu les impacts que cette espèce peut avoir. On entend beaucoup parler en ce moment. Et après, parler aussi de la notion de piégeage et du coup de la gestion des nids aussi. Donc l'idée, c'est vraiment de donner de l'information au grand public, aux communes, et faire en sorte que si piégeage il y a, que ça soit bien fait, et que ça n'impacte pas les autres pollinisateurs.
1: Alors c'est vrai qu'on en entend parler souvent de ce frelon asiatique. Quelle est sa plus grosse particularité ou sa plus grosse problématique ?
0: Alors le frelon asiatique est une espèce invasive. Il peut engendrer des conflits avec les pollinisateurs classiques, par rapport aux apiculteurs et par rapport aux abeilles sauvages.
1: La conférence aura lieu où, à quelle heure ?
0: La conférence aura lieu à la brasserie La Brasse-Pote à Lavelines devant Bruyères, donc à quelques minutes de la ville de Bruyères. Elle aura lieu à 19h le lundi 14 septembre.
1: Si on souhaite aussi avoir des informations en amont, comment on peut contacter la communauté de communes ?
0: Les personnes qui sont intéressées par des informations en amont ou après la conférence peuvent contacter la communauté de communes via le site internet, donc le www.ccb2v.fr. On peut donner aussi un numéro de téléphone, donc le 03 29 57 80 69.
2: L'établissement français du sang Grand Est poursuit les collectes de sang à travers toute notre région, mais aussi le département des Vosges. Je suis en compagnie d'Olivier Duras, chargé de communication institutionnelle et relations presse, pour faire le point justement sur les prochaines dates à ne pas manquer. Et comme on attaque le mois de septembre, il y a également des actualités dont nous aurions souhaité parler. Septembre en or, qui est un événement qui marque le mois de septembre avec ce petit coup de projecteur qui est donné sur les cancers pédiatriques, mais il y a un lien avec le don de sang.
3: Tout à fait, il y a un lien donc avec le don du sang, dans la mesure où il faut savoir qu'il y a à peu près, sur toute l'année, un tiers des produits sanguins au niveau national qui sont transfusés aux malades atteints de cancer, donc de tout âge, les enfants ou les adultes. Donc ça prend de plus en plus de place dans les consommations de produits sanguins, dans la mesure où on traite de plus en plus les patients de cancer, donc on participe aux soins de ces malades, que ce soit des transfusions de concentrés de globules rouges, de plasma et puis également de plaquettes.
2: Ce sont des transfusions qui ont besoin d'avoir lieu. Alors j'imagine que c'est au cas par cas, bien entendu, mais ce n'est pas une seule transfusion et on n'en parle plus, ça peut être plusieurs fois.
3: Ah oui. Il peut y avoir lors d'hospitalisation ou soit carrément en ambulatoire. Les malades peuvent bénéficier de plusieurs poches de produits sanguins. Ça peut être une, deux, trois, ou sur un mois, une dizaine, des quinzaines, une vingtaine de poches. Donc ça dépend des différentes pathologies.
2: Et c'est important de le rappeler parce qu'on parle là, bien entendu, d'enfants qui sont atteints de cancer. Donc Septembre en or, c'est aussi le moyen de, je ne veux pas dire d'attirer le projecteur sur ces enfants, mais plutôt sur la recherche, parce qu'il n'y a que la recherche qui peut aider à progresser dans ce domaine et à permettre à ces enfants d'avoir une vie normale.
3: Tout à fait, et j'ajouterais que pour ces enfants, on a des poches, ce qu'on appelle pédiatriques, qui sont d'un volume inférieur à celles qui sont transfusées aux adultes.
2: C'est important, effectivement, à préciser. Et je vous invite maintenant à ce qu'on se penche sur ces collectes qui font la rentrée ce mois de septembre. Il y en a à travers tout le département. Quelles sont les prochaines à noter ?
3: Le vendredi 11 septembre, à Mirecourt, à l'espace Flambeau, de 15h30 à 19h30. Le mercredi 16 septembre, à Remiremont, au Palais des Congrès, de 15h30 à 19h30. Le vendredi 18 septembre, à Grand-Jean-Monzé, à la salle des fêtes de Grand-Cher-Bologne, de 16h à 19h30. Le vendredi 18 septembre, à l'Eutoli, à la salle polyvalente, de 16h à 19h30. Le lundi 21 septembre, à Saulxures-sur-Moselotte, à la salle polyvalente, de 16h à 19h30.
2: Et pour toutes les personnes qui souhaiteraient en savoir davantage sur l'ensemble de ces collectes ou sur les consignes pour participer aux dons, rappelez-nous où on peut se renseigner.

0: site internet, un numéro de téléphone et puis l'application mobile, bien entendu.
1: Oui, tout à fait. Donc, le site internet dompsang.afs.santé.fr, l'application dompsang, le numéro de téléphone, le 0809-109-900.
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2: Bonjour à tous. L'essentiel de l'actualité, la précarité gagne du terrain partout en France. Selon le baromètre Ipsos Secours Populaire dévoilé ce jeudi, 26% des Français se disent en situation de précarité. C'est 6 points de plus en un an. 4 actifs sur 10 estiment que leur travail ne suffit plus à couvrir leurs dépenses. La France Insoumise boycotte BFM TV cette semaine. Le parti dénonce des déprogrammations de dernière minute, des changements de sujet et des débats surprises. LFI reproche aussi à la chaîne de faire commenter à ses élus des sujets choisis pour faire de l'audience. BFM se dit surprise et estime que cette décision nuit au pluralisme. Le nombre de demandes d'asile atteint son plus bas niveau depuis 5 ans dans l'Union européenne. Elles ont baissé de 17% sur un an au premier semestre avec environ 332 000 dossiers. 3 demandes sur 4 concernent la France, l'Italie, l'Espagne et l'Allemagne. Moins d'un tiers des dossiers traités ont été acceptés. Un mot de sport en foot, Ferran Torres entre déjà dans l'histoire du PSG. L'Espagnol a inscrit un triplé hier lors du succès 6-1 contre le Slovan Bratislava en Ligue des Champions. Il devient le premier Parisien à marquer 3 fois dès son premier match de C1 avec le club. Arrivé cet été, Torres compte déjà 5 buts en 4 rencontres.
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1: Bienvenue dans ce bulletin de météo. On s'intéresse au temps de ce jeudi 10 septembre. C'est le 253e jour de l'année et on souhaite une bonne fête à toutes les Inès. Ce jeudi, le soleil brille d'un bout à l'autre du département sous des matinées désormais bien fraîches. Au lever du jour, le ciel est parfaitement dégagé sur l'ensemble vosgien. Ce grand soleil se maintient tout au long de l'après-midi malgré quelques passages nuageux. La soirée et la nuit de jeudi à vendredi restent tout aussi limpides. On note cependant un ciel se voilant progressivement sur les hauteurs. Côté thermomètre, au réveil, les minimales sont fraîches, entre 7 et 8 degrés selon les secteurs. Au plus chaud, les maximales s'échelonnent de 19 sur les hauteurs jérômoises à 22 degrés dans la plaine et le cœur du département. Pour le vent, de secteur nord-est, il reste faible partout dans les Vosges. Le lendemain vendredi, le soleil laissera un peu de place aux nuages sous des valeurs comparables. Dans le détail, côté ciel, la matinée débutera sous un voile nuageux sur les Hauts-de-Vosges. Le beau temps se dessine ailleurs. Des éclaircies reviendront au fil de l'après-midi sur l'ensemble des communes vosgiennes. Le ciel se dégagera de nouveau en soirée et durant la nuit suivante. Les températures maintenant, les minimales seront un peu plus hautes, entre 8 et 10 degrés. La valeur la plus fraîche sera du côté du Thiot. Les maximales resteront stables autour de 19 à 22 degrés des hauteurs jusqu'à la plaine. On passe au vent, il s'orientera à l'ouest-nord-ouest et restera faible sur tout le département. Pour la suite de la semaine, le temps restera sec et ensoleillé, avec parfois des passages nuageux, notamment dimanche, avec des maximales qui pourraient remonter jusqu'à 25 degrés lundi en pleine. D'ici là, vous pouvez retrouver toute l'info météo en parcourant notre site internet radiocristal.org.
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2: Bonjour à tous, à la une de l'actualité, la précarité gagne du terrain partout en France. Selon le baromètre Ipsos Secours Populaire dévoilé ce jeudi, 26% des Français se disent en situation de précarité. C'est 6 points de plus en un an. 4 actifs sur 10 estiment que leur travail ne suffit plus à couvrir leurs dépenses. Farida Bencha est l'une des secrétaires générales du Secours Populaire.
3: Ça, c'est inquiétant parce que ça veut dire que la précarité s'installe durablement chez certains foyers. Quand on a moins d'argent, ben, on rogne sur plein de choses, y compris sur la nourriture. On a des familles qui mangent un ou deux repas par jour au lieu de trois. Et c'est ça qui à la fois nous démoralise, mais en fait, et en même temps nous dit qu'est-ce qu'on peut faire, comment on peut le faire et avec qui on peut le faire. Et donc, c'est les moyens que l'on doit se donner. Alors, c'est l'association et chacun de nos donateurs financiers, qu'ils soient partenaires ou privés, participe à cet élan de solidarité.
2: Des propos recueillis par Mylène Desbacs. L'association veut ainsi alerter sur cette situation et appelle à renforcer la solidarité et les moyens d'aide aux plus précaires. La France Insoumise boycotte BFM TV cette semaine. Le parti dénonce des déprogrammations de dernière minute, des changements de sujet et des débats surprises. LFI reproche aussi à la chaîne de faire commenter à ses élus des sujets choisis pour faire de l'audience. BFM se dit surprise et estime que cette décision nuit au pluralisme. Le nombre de demandes d'asile atteint son plus bas niveau depuis 5 ans dans l'Union européenne. Elles ont baissé de 17% sur un an au premier semestre avec environ 332 000 dossiers. 3 demandes sur 4 concernent la France, l'Italie, l'Espagne et l'Allemagne. Moins d'un tiers des dossiers traités ont été acceptés. Les refuges de la SPA n'ont jamais accueilli autant d'animaux pendant l'été. Plus de 9500 ont été recueillis en juillet et août, un chiffre en hausse de près de 21% sur un an. Les chats sont les plus nombreux devant les chiens et les nouveaux animaux de compagnie. Plus de 8000 animaux ont été adoptés, mais les refuges restent saturés. À l'international, l'Algérie rompt ses relations diplomatiques avec les Émirats arabes unis. La décision a été annoncée aujourd'hui par la télévision publique algérienne, et ça après plusieurs années de tensions entre les deux pays. Alger accuse régulièrement Abu Dhabi d'ingérence dans ses affaires et affirme avoir épuisé tous les moyens pour préserver leurs relations. Un mot de sport en foot, Ferran Torres entre déjà dans l'histoire du PSG. L'Espagnol a inscrit un triplé hier lors du succès 6-1 contre le Slovan Bratislava en Ligue des Champions. Il devient le premier Parisien à marquer 3 fois dès son premier match de C1 avec le club. Arrivé cet été, Torres compte déjà 5 buts en 4 rencontres. Fin de ce flash, excellent après-midi à tous.
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1: Bienvenue dans ce bulletin de météo. On s'intéresse au temps de ce jeudi 10 septembre. C'est le 253e jour de l'année et on souhaite une bonne fête à toutes les Inès. Ce jeudi, le soleil brille d'un bout à l'autre du département sous des matinées désormais bien fraîches. Au lever du jour, le ciel est parfaitement dégagé sur l'ensemble vosgien. Ce grand soleil se maintient tout au long de l'après-midi malgré quelques passages nuageux. La soirée et la nuit de jeudi à vendredi restent tout aussi limpides. On note cependant un ciel se voilant progressivement sur les hauteurs. Côté thermomètre, au réveil, les minimales sont fraîches, entre 7 et 8 degrés selon les secteurs. Au plus chaud, les maximales s'échelonnent de 19 sur les hauteurs jéromoises à 22 degrés dans la plaine et le cœur du département. Pour le vent, de secteur nord-est, il reste faible partout dans les Vosges. Le lendemain vendredi, le soleil laissera un peu de place aux nuages sous des valeurs comparables. Dans le détail, côté ciel, la matinée débutera sous un voile nuageux sur les Hauts-de-Vosges. Le beau temps se dessine ailleurs. Des éclaircies reviendront au fil de l'après-midi sur l'ensemble des communes vosgiennes. Le ciel se dégagera de nouveau en soirée et durant la nuit suivante. Les températures maintenant, les minimales seront un peu plus hautes, entre 8 et 10 degrés. La valeur la plus fraîche sera du côté du Thiot. Les maximales resteront stables autour de 19 à 22 degrés des hauteurs jusqu'à la plaine. On passe au vent, il s'orientera à l'ouest-nord-ouest et restera faible sur tout le département. Pour la suite de la semaine, le temps restera sec et ensoleillé, avec parfois des passages nuageux, notamment dimanche, avec des maximales qui pourraient remonter jusqu'à 25 degrés lundi en pleine. D'ici là, vous pouvez retrouver toute l'info météo en parcourant notre site internet radiocristal.org.
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1: Bienvenue sur Planète Jazz, froid dur, hiver oblige. Pour commencer, un jeu de mots anglais, Autumn Leaves, Winter Arrives. C'est un clin d'œil aux feuilles d'automne, alors que le même mot en anglais veut dire quitter et feuilles d'arbre. C'est Gordon Beck, le pianiste britannique, qui s'était fait connaître en France avec le European Rhythm Group de Chris Woods, le saxophoniste alto, et qui avait sillonné toutes les scènes d'Europe dans les années 70. Ici, il est au synthétiseur et au piano. Il est en compagnie du saxophoniste Stan Sulman, Steve Watts est à la basse et Gene Calderazzo à la batterie. Ils interprètent donc « L'automne s'en va, l'hiver arrive ».

Winter Moon, lune d'hiver, pour Stan Getz et son comparse Lorindo Amedia à la guitare, dans sa première période de bossa nova. Georges Duvivier est à la basse, Edison Machado, José Suárez et Dave Bailey sont aux percussions et à la batterie. C'est un disque verve qui s'intitule tout simplement Stan Getz et Lorindo Amedia, mars 1963.

La géographie des rêves, album pour la compagnie Naïve en novembre 2011, Sophie Allour, saxophone ténor, nous propose un winter, pourquoi pas un hiver. Et elle est en compagnie de Youn Lustalo à la trompette, Stephen Caracci au vibraphone et aux percussions, Frédéric Pasqua à la batterie et Nicolas Moreau à la basse. Winter par Sophie Allour.

Autre composition du même nom, Winter, par le pianiste John Taylor, pianiste britannique, qui enregistrait pour la compagnie italienne Cam Jazz. Le disque a pour titre Phases et a été enregistré en avril 2006. Winter par John Taylor.

L'hiver de mon mécontentement, Winter of My Discontent, par Jen Ira Bloom, canadienne flûtiste saxophoniste, ici au saxo-soprano, en duo avec le pianiste Fred Hersch. C'est un disque Winter et Winter, ça s'imposait, As One, commun, en septembre 84, par les deux musiciens.

Le merveilleux pays d'hiver par Tommy Smith, saxophoniste écossais. Il anime la scène musicale de Glasgow et au cours de son concert de Noël en 2001 pour sa compagnie Spartacus, il nous propose ce thème sur l'hiver. Son pianiste Gareth Williams, Orlando Le Fleming à la basse et Sébastien de Crombe à la batterie.

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2: Un homme jeune, un homme fort, un homme rayonnant. Mais un jour, la maladie. Le voici maintenant, pour toujours, dans une chaise roulante. Mais c'est encore un homme jeune, mais c'est encore un homme fort. Simplement, il est fort d'une nouvelle manière et c'est toujours un homme rayonnant. Il dit... À l'hôpital, tout a commencé à mieux aller le jour où j'ai été assez fort pour montrer ma fragilité. J'ai pleuré devant tout le monde et ma vie a pu renaître de ses larmes. On ne parle pas de la maladie qui pourrait être aussi pour nous. On ne parle pas de la mort qui sera pour nous. On dirait qu'être fort, c'est jouer à cache-cache avec la vérité. Il faut apprendre qu'on est fragile. Il faut apprendre aussi que fragilité n'est pas faiblesse. Et que la vie sort plus belle d'une fragilité acceptée que d'une force qui n'est qu'illusion. Quand on se sent fort comme un coffre, Dieu, qui ne peut ouvrir, ne peut rien mettre en nous. Tout commence quand on se sent comme une main ouverte, exposée, mais intelligente et accueillante.

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2: Mahoc. Mahoc, ce n'est pas du tout le nom d'un personnage d'Israël, mais c'est le nom d'un roi qui a régné sur la ville de Gath, donc d'une de ses villes ou de ses principautés des Philistins. Nous sommes à l'époque du premier roi d'Israël, Saül, donc environ 1000 ans avant l'époque de Jésus. Et les Philistins, ce sont des peuples qui sont venus depuis la mer et qui habitent justement en bordure de la Méditerranée, sur la côte sud, je dirais, de l'éperon qui est formé par le mont Carmel. Et donc... Il y a là 5 principautés, et dans une de ces principautés, un roi qui s'appelle Mahoc. Son nom veut dire oppression. Alors, est-ce que ça veut dire que c'est un homme qui lui-même a été opprimé, ou dont la famille a été opprimée, que c'est à cause de cela qu'on lui a donné ce nom? Ou est-ce que c'était un peu comme une prémonition qu'il deviendrait un jour un oppresseur, et que l'objectif de sa vie c'était l'oppression? C'est difficile à dire, en tout cas... Son nom veut bien dire cela. En fait, on ne connaît pas grand-chose sur la vie de Mahoc. Ce que l'on sait surtout, c'est qu'il a eu un fils qui s'appelait Achish. Et son fils est beaucoup plus connu dans la Bible, parce que c'est lui qui a succédé à son père, à la tête de la principauté de Gath, parmi les Philistins. Et c'est auprès de ce fils, Achish, que le futur roi David s'était réfugié parce qu'il était poursuivi par Saül qui voulait absolument l'éliminer. Et Achish, le fils donc de Mahoc, n'a pas du tout été un oppresseur de David. Au contraire, il l'a accueilli avec une certaine ouverture d'esprit. Et David a pu passer plusieurs années. Le texte semble dire qu'il est resté près de 2 ans auprès d'Achish et qu'il a bénéficié donc de cette principauté dont Mahoc avait été roi pendant plusieurs années. David a apprécié cette sécurité qui lui a été donnée parce que Saül a cessé de le poursuivre pendant ces 2 années qu'il a passées là, à Gath. Et on découvre que finalement, il était bien accepté par la famille royale, mais ce n'était pas forcément le cas des autres Philistins, donc des habitants de cette principauté et de ceux des 4 autres principautés philistines, parce que lorsque Saül a rassemblé toutes les forces militaires d'Israël pour combattre les Philistins, ils n'ont jamais voulu que David se ligue avec les Philistins contre Saül. Ils ont toujours eu peur que David se retourne contre eux et ne rejoigne Saül pour combattre les Philistins. Et ça a été un des drames de la vie de David et de ceux qui étaient avec lui. Et là, ni Mahoc ni Achish n'ont réussi à faire quoi que ce soit pour retourner la situation. Alors voilà, Mahoc, personnage que la Bible mentionne, que nous ne connaissons presque pas, mais qui a eu une petite incidence sur la vie de celui qui devint le roi le plus célèbre d'Israël, David. Vous retrouverez cette mention de Mahoc dans le chapitre 27 du premier livre de Samuel, et les mésaventures de David avec les Philistins de cette principauté se poursuivent jusqu'au chapitre 29 de ce même livre de 1 Samuel.
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2: À propos, saviez-vous que la générosité, ça s'apprend ? Eh oui, le sens de la générosité s'apprend. En effet, chez le tout petit, la générosité et l'altruisme ne sont pas des comportements naturels et spontanés. C'est tout à fait normal. Le jeune enfant est naturellement auto-centré. Il doit se construire et pour cela, il a besoin de prendre, de capter. Sa conscience de lui-même est morcelée. Le monde tourne donc tout naturellement autour de lui et en fonction de lui. Les neurosciences ont permis de mieux comprendre le développement du cerveau et donc son fonctionnement. Or, la zone qui sert à l'empathie, qu'on appelle le cortex préfrontal, est mature entre 25 et 27 ans. En revanche, la zone utile à la survie est, elle, pleinement mature à 2 ans. Vous imaginez bien que pour survivre, il est nécessaire de s'occuper de soi. Petit à petit, au cours de ces 7 premières années, l'enfant va prendre conscience de son individualité, de l'existence des autres et qu'ils ont des besoins différents aux siens. Cette sociabilisation l'amène à comprendre doucement que la vie sociale est fondée sur l'échange. Je reçois, mais je dois aussi donner. Ainsi, comprendre la vision du monde des autres et se décentrer de soi prend du temps. C'est un apprentissage pour le jeune enfant. Cet apprentissage de la générosité peut donc représenter une certaine violence pour lui. Pour que cela se passe bien, il est important qu'il y ait de la réciprocité. En effet, l'enfant est fort sensible à l'injustice. Quelques pistes pratiques pour lui enseigner des schémas différents. Tout d'abord, en tant qu'adulte, être son meilleur exemple, sa plus grande source d'inspiration. En prêtant votre voiture à votre voisin ou en étant ouvert aux avis différents et à la discussion. Profitez également de vos moments de joie pour les inciter à les partager. Par exemple, apportez au voisin une part de gâteau que vous avez cuisiné avec vos enfants. Ils auront de la joie à le faire. Une autre idée consiste à participer ensemble à des actions généreuses, des actions de service comme le nettoyage des rivières, des plages ou pourquoi pas la collecte de denrées pour la banque alimentaire. Enfin, évitons de dire à l'enfant « que tu es gentil, tu as partagé ton dessert » car ceci peut prêter à un jugement sur ce qu'est l'enfant. Disons plutôt, je ne sais pas si tu l'as remarqué, mais quand tu as partagé ton dessert avec ton ami, celui-ci a sauté de joie. Il avait tellement envie de goûter à cette glace. Je crois que tu as illuminé sa journée. Ainsi, même si demain il ne partage pas son dessert, dans sa tête et dans son cœur resteront les mots qui ont décrit son action. Et il saura en lui-même qu'il est capable de générosité.
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Je viens de le faire et franchement, comme à chaque fois, je me suis fait procrastiner, c'est bien, mais c'est très fatigant. Ça m'a pris 5 minutes et voilà, ce boulot est fini. Alors que ça fait des mois que j'en dors plus la nuit.

0: Bienvenue dans ce nouveau magazine consacré à la thématique de l'éducation. Pour ces prochaines minutes, nous allons parler de l'association Le Petit Monde de Montessori. Et pour ce faire, j'en accueille la présidente, Karine Sontag. Bonjour.
1: Bonjour.
0: Vous êtes donc la présidente de cette association depuis quelques années. Vous étiez membre de son conseil d'administration également depuis quelques temps. On va parler de tout cela puisque l'association Le Petit Monde de Montessori porte également une école, école éponyme je crois.
1: Oui.
0: Et cette école célèbre cette année ses 10 ans. Donc 10 années d'existence pour un fonctionnement comme celui d'une école Montessori. On va entrer dans le détail dans quelques instants. Ce n'est pas rien et on voulait un petit peu marquer le coup pour cette rentrée. Alors avant cela, l'association elle-même est née depuis un petit peu plus longtemps puisqu'elle a 13 ans. Est-ce qu'on peut remonter le temps et revenir à l'origine de l'association Le Petit Monde de Montessori ?
1: Oui, l'association a effectivement été créée en 2013 par des gens qui ont découvert cette pédagogie et qui se sont dit qu'il fallait trouver le moyen d'organiser dans les Vosges des ateliers pour que des enfants puissent bénéficier en fait de ce contexte, de l'environnement, du matériel. Et donc l'association a été créée il y a 13 ans. En développant des ateliers, alors principalement pour des petits-enfants, des 0-18 mois ou des 18-36 mois, parce que Maria Montessori a bien montré qu'en fait, il y a des périodes sensibles pour les enfants de développement qui ne se développent pas de la même manière entre 0 et 18 mois, entre 18 et 36 mois ou entre 3 et 6 ans, par exemple. Voilà. Et donc, il faut du matériel spécifique pour chaque tranche d'âge. Et donc, effectivement, quand l'association a commencé, il fallait déjà investir dans du matériel, développer des compétences pour pouvoir accompagner les enfants dans les ateliers.
0: Et ça veut dire aussi avoir de la connaissance et des compétences dans ces méthodes particulières, parce que c'est un petit peu spécifique également comme méthode d'apprentissage.
1: Oui, c'est une méthode qui est basée sur du matériel. Donc c'est vrai que quelque part, on se dit, bon bah tiens, on a le matériel, on sait faire en fait, on sait montrer à l'enfant. Mais non, il y a quand même toute une méthodologie pour accompagner l'enfant dans son apprentissage, en fait, pour faciliter son apprentissage. Le matériel, il peut être considéré comme auto-développant ou auto-portant par rapport à l'apprentissage, mais il y a toute une posture d'adulte et d'accompagnement qui est très important et qui nécessite des compétences. Alors, certaines compétences pour des ateliers qui sont peut-être moins exigeantes que dans une classe, parce que dans une classe, en fait, l'enfant apprend seul, mais il est aussi dans un groupe. Donc, il faut que la discipline dans le groupe et que la manière dont ce groupe fonctionne soit respectueux des apprentissages de chacun et des apprentissages en groupe. Voilà. Et tout cela, ça nécessite beaucoup de compétences pour tout le personnel qui a travaillé, vous l'avez dit, depuis 13 ans dans l'association et depuis 10 ans dans l'école.
0: Alors, on revient juste 10 ans en arrière, puisque après ces premières années d'ouverture de l'association, celle-ci va décider de monter son école. Donc, vous considérez que vous avez acquis suffisamment de matériel. Qu'est-ce qui a fait qu'on est passé du statut d'association qui met en place des ateliers à école Montessori?
1: En fait, c'est une ambition de la part des personnes qui ont créé cette association de se dire, mais en fait, on peut aller beaucoup plus loin dans l'accompagnement des enfants. Quand on fait des ateliers, les enfants vont acquérir certaines compétences, ils vont développer certaines postures, mais ça va pas nécessairement travailler en profondeur dans l'enfant. Et en mettant en place une école et en travaillant tous les jours avec des enfants en pédagogie Montessori, non seulement ils vont apprendre, bien sûr, à lire, à écrire, et ainsi de suite, mais ils vont surtout apprendre l'autodiscipline et ce qui est important pour eux. Et tout ça, c'est un processus, en fait, de maturation de l'enfant qui nécessite de nombreuses années et qui nécessite presque un travail quotidien et aussi un travail entre les professionnels et les parents en co-développement. Et donc, à un moment, c'est devenu une évidence qu'une école, c'est l'outil, quelque part, qui permet de travailler au quotidien avec les enfants et de les accompagner en profondeur, sur le long terme.
0: Mais il faut aussi les professeurs, les personnes qui sont formées à ça. Donc, ça veut dire que vous avez des personnels, entre guillemets, dans cette association ?
1: On a des personnels, effectivement. À l'heure actuelle, on a 2 salariés. On sera à 3 équivalents temps plein, peut-être un tout petit peu plus à la rentrée. Et effectivement, il faut non seulement des personnes motivées, des personnes qui sont conscients que c'est une association avec des bénévoles qui portent cette école. Et puis, bien sûr, des personnes qui ont été formées, qui ont des compétences, et le top du top, c'est beaucoup d'expérience. Voilà, beaucoup d'expérience avec les enfants, mais aussi beaucoup d'expérience dans une ambiance Montessori. Parce que, en fait, la manière dont on interagit entre adultes et dont on interagit avec les enfants, en fait, les postures qu'on va développer ne sont pas forcément les mêmes qu'en éducation classique.
0: Alors, on n'aura pas le temps aujourd'hui de détailler toutes ces postures, etc. Mais on va essayer quand même de présenter un petit peu ce qu'est Montessori. Et surtout, aujourd'hui, dans un monde qui a tendance à se moquer un petit peu de tout ce qui se fait, peut-être aussi de ce qui se fait mal, puisqu'il y a eu certaines écoles qui ont peut-être un petit peu donné une mauvaise image de ce qu'était Montessori, peut-être pas forcément en France, mais peut-être à l'étranger. En tout cas, on voit de plus en plus fleurir des vidéos moqueuses par rapport à l'école Montessori. Comment démystifier ça ? Est-ce que vous pouvez nous dire ce que n'est pas Montessori, ce que n'est pas la méthode Montessori ?
1: Alors, ce que n'est pas la méthode Montessori, c'est laisser faire tout et n'importe quoi. Ça, ce n'est absolument pas ça. La première chose qu'on apprend en Montessori et qu'on apprend aux enfants, on va mettre 3 mois pratiquement pour tous les enfants qui arrivent de 2 ans, de 3 ans, de 4 ans, on va mettre 3 mois à leur expliquer les règles. Des règles simples. On marche dans une ambiance. On a le droit de bouger, mais on marche. On marche lentement.
0: Pas de course, pas de...
1: Voilà, pas de course et tout ça. On marche. On respecte l'autre. On respecte la concentration de l'autre. Et puis, on a le droit de parler, mais en fait, on va chuchoter. Voilà. Et pour des enfants de 2 ou 3 ans ou 4 ans, vous imaginez, ces règles, elles sont pas simples, en fait, de s'autodiscipliner sur ce type de règles.
0: Je dirais même que c'est plus simple pour les très jeunes enfants que pour les plus grands qui, peut-être, ont vu un peu plus ces choses autour d'eux.
1: Peut-être. Mais voilà, en tous les cas, c'est des règles qui sont très importantes et qui, en fait, permettre la concentration de chacun des enfants. Voilà. Et auquel cas, si tout cela est bien mis en place, alors l'enfant va pouvoir aller découvrir et apprendre, non pas par lui-même, parce qu'il a des éducatrices qui vont lui faire des leçons, qui vont lui apprendre comment fonctionne le matériel, mais quand même, il va avoir la puissance d'aller chercher dans sa propre curiosité, dans sa propre capacité d'apprentissage. Et ça, c'est extraordinaire, en fait, parce que les enfants ont des compétences absolument fabuleuses. Le cerveau d'un enfant plus petit et bien plus puissant que le meilleur ordinateur du monde en termes de connexion neuronale. C'est quelque chose d'absolument fabuleux.
0: Est-ce qu'il y a autre chose sur ce que la méthode Montessori n'est pas que vous souhaitiez nous préciser ?
1: Alors, ce qu'elle n'est pas, je vais apprendre tout et n'importe quoi. À un moment, bien entendu, on a le droit de dire non. On a le droit d'exprimer à l'enfant qu'il y a une erreur. D'ailleurs, le matériel est autocorrectif, il se corrige par lui-même, ou alors quand ils sont plus grands, ils ont des fiches de correction derrière le matériel. Maintenant, il y a des manières de parler aux enfants, des manières respectueuses de parler aux enfants pour apprendre que l'erreur, elle est formative, pour apprendre que je peux me tromper, et puis que c'est très important de savoir recommencer encore et encore jusqu'à apprendre et à devenir grand.
0: Et c'est comme ça qu'on forme finalement les adultes de demain.
1: C'est comme ça qu'on forme les adultes de demain, parce que ces adultes-là, ils savent mieux s'auto-déterminer. Qu'est-ce qui est important pour moi ? Quels sont mes besoins ? Je suis qui ? Je suis qui dans ce monde ? Et qu'est-ce que je veux faire dans ce monde-là ? Et donc, à partir du moment où on travaille, c'est pour ça que je reviens sur le travail en profondeur et pourquoi une école, c'est important, et pourquoi ça se fait sur du long terme et sur des cycles longs, c'est vraiment apprendre qui je suis, où je vais, quelles sont les règles de vie pour moi en individuel, puis en collectif, puis dans la société. Et à partir de là, évidemment, on forge des adultes de demain que l'on espère bien entendu orienter correctement moralement, mais surtout qui ont une vraie autodétermination interne, voilà, et autodiscipline interne. Et c'est là peut-être des fois où il y a de la confusion. Avec ce que l'on peut entendre à droite ou à gauche.
0: Oui, très caricatural et moqueur, sans aucunement représenter la réalité du travail de terrain. Eh bien, je vous propose qu'on se retrouve dans quelques instants pour poursuivre cette thématique, cette émission. Ce sera dans la seconde partie de ce magazine sur les ondes de Radio Cristal. À tout de suite.

0: deuxième partie de ce magazine consacré à la thématique de l'éducation et autour de l'association Le Petit Monde de Montessori. Et nous sommes pour cela en compagnie de sa présidente, Karine Sontag. Et avec vous, justement, j'aimerais qu'on revienne aussi sur votre parcours, parce que vous êtes aujourd'hui la présidente de cette association. Mais Montessori, vous avez découvert ça de quelle façon? Comment vous en êtes venue à vous engager dans l'association Le Petit Monde de Montessori? Parce que vous n'étiez pas là à l'origine.
1: Non, je n'étais pas là à l'origine. Moi, je suis enseignant-chercheur. Donc, c'est vrai que je suis absolument passionnée par l'enseignement, je suis passionnée par la capacité d'apprentissage, je suis intérieurement convaincue que l'éducation, c'est un des piliers de notre société et de notre vie. Donc, je le vis depuis très très longtemps et je sais, j'ai vu, j'ai observé chez des amis aussi qui avaient mis leurs enfants en Montessori et qui ont eu des enfants plus tôt que moi, la puissance en fait de la pédagogie Montessori. Et quand j'ai vu qu'il y avait une école dans les Vosges, je me suis dit, ouais, mais c'est une opportunité incroyable, je vais venir vivre dans les Vosges, c'est incroyable d'avoir cette possibilité que mon enfant puisse suivre une éducation Montessori dans les Vosges.
0: Ça a donc vraiment impacté votre vie, au point même de venir vous y installer, alors que ce n'était peut-être pas le projet de départ.
1: Alors, je ne suis pas venue m'installer dans les Vosges pour le projet Montessori, mais j'avoue que c'est quand même une des raisons pour laquelle je reste à Épinal, parce que je travaille à Nancy. Ouais, complètement impacté ma vie parce que effectivement, je suis présidente de cette association. Je suis entourée d'une communauté, d'un bureau, d'un conseil d'administration, d'éducatrices, de plein de gens qui sont hyper hyper investis dans cette association. Et donc clairement, oui, ça impacte ma vie parce que je suis bénévole. Je suis présidente bénévole. On est beaucoup à être bénévole, à faire tourner l'association. Et en fait, on fait tourner l'association. C'est comme si on faisait tourner une petite entreprise. Hein. C'est exactement la même chose avec tous les tenants aboutissants financiers, juridiques et tout ce qui va avec. Donc oui, ça a fortement impacté ma vie, mais j'en suis ravie. Et mon fils qui est dans l'école en est aussi ravi et de plus en plus convaincu, et il commence à voir la différence entre différents environnements et il comprend mieux ce que c'est qu'un environnement bienveillant, la qualité des apprentissages, il voit tout ça dans différents contextes.
0: Et justement, c'est ça, c'est ce à quoi je voulais venir, c'est que ce cadre vous a donné envie d'y amener votre enfant, et c'est en y amenant votre enfant, en le voyant se développer, que vous vous êtes dit, je veux m'engager dans cette association.
1: Oui, c'est ça. Moi, j'y ai trouvé un pilier de coparentalité extrêmement puissant. J'en avais besoin.
0: Qu'est-ce que vous entendez par coparentalité?
1: Alors, coparentalité, ça veut dire que déjà, quand on devient parent, on a des tas de questions, on a des tas de doutes, et donc on a besoin de se référer à différentes personnes. On peut se référer à ses parents. Ma maman est formidable, mais elle est d'une autre génération, dans une autre société, et donc je ne pouvais pas toujours avoir les mêmes réponses, en fait, que celles qui étaient pertinentes de celles de notre époque, et qui allaient également avec mes convictions vis-à-vis de la pédagogie que j'avais choisie. Et donc, en fait, avec la directrice de l'école, les équipes qui sont en place, on peut beaucoup échanger et donc on va prendre des décisions de coparentalité finalement,
0: co-éducation.
1: Voilà, et c'est en cela où c'est un vrai partenariat entre les parents et puis ce qui se passe au sein de l'établissement. Et moi, c'est ce que j'ai trouvé, et je l'ai trouvé extrêmement puissant dans un moment où, pour moi en tant que parent, c'était... J'avais la conviction de vouloir élever mon enfant dans une éducation bienveillante, de parentalité positive, mais c'est vraiment pas simple de faire une bonne parentalité positive. Une parentalité positive, c'est une parentalité qui va pas aller ni dans la sanction physique, ni dans la sanction morale de l'enfant, ni dans l'humiliation. Et c'est pas simple, parce que notre histoire, en fait, notre parcours sociétal, il est pas celui-là. Et donc, de trouver des clés de comment on aide un enfant à se discipliner, s'autodiscipliner, et aussi de comprendre que il faut du temps. Voilà, qu'un enfant de 2 ans, si tu lui dis ne cours pas en criant, peut-être la première chose qu'il va faire, c'est se mettre à courir. Parce que lui, il n'entend pas le négatif, il entend juste cours. Tout ça s'apprend. Et voilà, j'ai trouvé tout ça, en fait, dans ce milieu.
0: Alors, vous avez parlé aussi d'équipe. Cette association est portée par combien de personnes? Je parle de l'association, hein, pas vraiment des salariés qui entourent l'école.
1: Oui, on a eu un conseil d'administration qui est allé jusqu'à 7 personnes. À l'heure actuelle, on est 5 dans le conseil d'administration. On a choisi d'avoir un bureau rétréci à 3 personnes. On a quand même beaucoup de membres bénévoles. On a à peu près une vingtaine de membres bénévoles qui sont soit disponibles pour les travaux, soit qui viennent aider parfois pour le ménage. On a fait pas mal de travaux dans le bâtiment qui ont permis de rénover. Et on a aussi des personnes qui sont à la retraite qui viennent pour aider dans les classes, en fait, et qui apportent des compétences qu'eux-mêmes ont eues dans leur vie professionnelle. Et ça, c'est la liberté du cadre pédagogique de pouvoir faire ça. Ça, c'est aussi une richesse absolument importante.
0: Alors, on a beaucoup parlé de ce que c'est que cette école. Il y a aussi des nouvelles choses, hein, des choses un petit peu récentes, à savoir des labels, puisque l'école a obtenu des écolabels, ou du moins des labels éco-école. Est-ce que vous pouvez nous expliquer ce que c'est qu'un label éco-école et de quelle façon est-ce que vous êtes entré dans cette dynamique?
1: Alors effectivement, les deux dernières années, on a pu labelliser par un programme international qui s'appelle l'école écolabel. On a pu valoriser en fait à la fois la dynamique d'impact que l'on a en interne, donc comment en fait on va impacter. On choisit un thème tous les ans, on choisit un objectif de développement durable. La première année, on avait choisi l'objectif de développement durable de biodiversité. Donc la première question, c'est, ben nous, quel est notre impact en fait sur la biodiversité? Et puis derrière, qu'est-ce qu'on peut mettre en place comme plan d'action, comme bilan? Et à partir de là, avec le comité des enfants, on va décider des actions à mettre en place et ils vont le mettre en œuvre dans leur pédagogie.
0: Voilà, donc l'idée, c'était tout d'impliquer non seulement les membres de l'association, hein, donc les bénévoles dont vous nous parliez un petit peu plus tôt, mais aussi les enfants qui, eux, sont inscrits dans cette école.
1: Oui, complètement. Plusieurs parties prenantes, des bénévoles, des membres de bureau, des enfants en comité et des parents. Et bien sûr, les éducatrices.
0: Les éducatrices.
1: Donc ça fait beaucoup de parties prenantes. Je dirais aussi qu'on a travaillé avec la ville d'Épinal parce que un des résultats, par exemple, sur la première année, sur la biodiversité, ça a été de mettre en place des nichoirs. Et en fait, c'est des nichoirs qui ont été mis en place dans les parcs publics. Donc il a fallu travailler le cahier des charges avec la ville d'Épinal, la mise en œuvre, la longévité également de ce dispositif-là. Et puis pour pouvoir en voir les résultats l'année suivante. Voilà, donc ça, c'était la première année sur la biodiversité. La deuxième année, on a choisi l'objectif de développement durable de l'énergie propre. Et donc, on a également obtenu cet éco-label niveau argent. Je voudrais juste mentionner, à l'heure actuelle, il n'y a que 3 établissements dans les Vosges qui ont obtenu ces éco-labels. Mais en fait, c'est tout à fait accessible à tout type d'établissement. C'est vraiment une question de démarche, en fait. À la fois la démarche d'impact, la démarche de structuration, d'aller travailler avec les parties prenantes. Et en fait, c'est très intéressant parce qu'on va vraiment travailler la transformation écologique en profondeur dans l'établissement et avec les enfants et avec les parties prenantes.
0: Une façon indirectement de s'engager dans les démarches de protection de l'environnement également par l'intermédiaire de l'école. Et bien justement, on va aborder cet aspect-là un petit peu plus en détail dans la troisième et dernière partie de ce magazine. Je vous propose pour cela, Karine Sontag, qu'on puisse se retrouver dans quelques instants sur les ondes de Radio Cristal. Alors à tout de suite.

0: troisième partie de ce magazine consacré à la thématique de l'éducation et autour de l'association Le Petit Monde de Montessori qui célèbre cette année ses 13 ans, mais surtout les 10 ans de son école. Et nous sommes pour cela en compagnie de sa présidente Karine Sontag, avec laquelle nous avons évoqué justement la thématique environnementale, préservation de l'environnement autour de l'école. Et est-ce qu'on peut dire que la méthode pédagogique Montessori est en lien avec ces dynamiques de développement durable?
1: Oui, Maria Montessori, c'était une grande humaniste, c'était une écologue aussi en tant que telle. Vous avez beaucoup de matériel Montessori autoporté qui porte en fait sur le développement des cycles de la vie, à la fois des animaux, enfin voilà, de tout type de cycles de la vie. Et donc c'était à la fois naturel, et puis en même temps, on a des membres en interne, on a des membres de bureau, dont moi, mais également une collègue à moi qui est biologiste, et puis notre ancienne coprésidente qui était professeure de biologie également. Enfin voilà, des gens qui sont très très convaincus en fait que porter à la fois l'apprentissage de la vie, la reliance avec le vivant, c'est extrêmement important dans la pédagogie. Donc en fait, c'est venu très très naturellement et ça fait partie vraiment des gros points de développement de l'école.
0: Alors, on a parlé de cette histoire, on a parlé de ce parcours, on a parlé de ces labels. J'aimerais qu'on puisse parler de l'école aujourd'hui. Hein, la rentrée s'est faite il y a quelques jours. Aujourd'hui, est-ce qu'il est, par exemple, est-ce que vous organisez encore des ateliers de parentalité?
1: Alors, les ateliers de parentalité ont lieu toute l'année. Il y a, on va dire, presque trois types d'ateliers de parentalité. Il y a des ateliers réguliers pour s'initier, en fait, en tant que parent avec son enfant de 0 à 18 mois à ce que l'on peut apprendre en pédagogie Montessori, en mobilité libre, et ainsi de suite. Donc, on organise des ateliers pour les plus petits. Pour les 18-36 mois, là, on a ce qu'on appelle une communauté enfantine dans laquelle on peut s'inscrire les mardis matins et les jeudis matins, et qui va en fait mener vers l'intégration de l'enfant dans l'école. Alors, j'aurais tendance à dire ou pas, mais bon.
0: Selon les choix des parents.
1: Voilà, selon le choix des parents, mais souvent, ça mène à une intégration dans l'école.
0: C'est souvent les premiers pas qui amènent les parents à se dire ça vaut le coup, on continue.
1: Oui, en tous les cas, je comprends mieux ce que c'est que ce contexte d'apprentissage, comment on apprend et ce vers quoi ça mène. Vous voyez, parce que c'est toujours difficile de se projeter sur le moyen long terme. Voilà, en plus on a une société qui va très vite, donc c'est toujours difficile. Et là, on touche davantage du doigt en fait comment, de manière presque surprenante, l'enfant, au bout de quelques séances, il s'autorégule, il s'autodiscipline, il commence à poser sa concentration. Et bon, je pense que c'est assez merveilleux pour un parent de voir que ben non, mon enfant n'a pas de déficit de concentration, il est tout à fait capable de le faire, parce que tous les enfants sont capables de le faire. Encore deux types d'ateliers. On a des ateliers qui sont organisés avec le département et la CAF pour des familles qui sont fragilisées, que l'on accompagne. Et puis, on développera des formats beaucoup plus courts avec la protection civile des Vosges.
0: Eh bien, tout cela, ce sera à découvrir. On va laisser dans quelques instants le contact de l'association, puisque vous êtes présente également sur les réseaux sociaux. Alors, l'école aujourd'hui, c'est aussi comment est-ce qu'on peut s'inscrire? Est-ce qu'il est encore possible de s'inscrire, même si la rentrée a déjà été sonnée, entre guillemets?
1: Alors, c'est vrai que, on va dire de manière traditionnelle, il est possible de s'inscrire en continu. Maintenant, c'est pas désirable qu'on ait des enfants qui rentrent tout le temps. Pour les plus petits, on va privilégier, on a une rentrée en septembre, on refera une rentrée en janvier-février, éventuellement pour des enfants qui auront suivi la communauté enfantine. En fait, quand ils seront prêts, quand ils seront matures, si vous voulez, c'est pas vraiment une rentrée, c'est juste... Ben voilà, moi maintenant je suis mature en fait pour aller travailler avec du matériel de 3-6 ans, et donc ils vont pouvoir naturellement intégrer une classe de 3-6 ans. Pour des enfants qui sont plus grands, on peut accepter exceptionnellement des rentrées pendant l'année, c'est possible, mais il faut vraiment qu'on comprenne le contexte parental, le contexte de l'enfant, et si c'est possible, si on peut vraiment répondre à cette demande à ce moment-là, et si cet enfant pourra s'adapter à la pédagogie. Parce qu'en fait, comme vous l'avez compris, c'est un processus long. Et donc, ça prend du temps de comprendre la manière dont on fonctionne en Montessori. Donc, on ne fait pas des rentrées-sorties un peu comme on veut. Il faut vraiment suivre le processus d'apprentissage. Mais pour ça, on a des dispositifs qui permettent de le faire et qui peuvent permettre de s'inscrire pendant l'année.
0: Alors, on n'a pas précisé quelles étaient les tranches d'âge. On a compris que c'était à partir de 36 mois, donc à partir de 3 ans, on va dire, pour la tranche maternelle.
1: Oui, c'est ça. On a une classe de 3 à 6 ans. Et puis, on a cette fameuse communauté enfantine qui permet, en fait, de venir en atelier, de venir une, deux, trois matinées par semaine. Et comme je vous disais, quand l'enfant est prêt, d'intégrer la 3-6. Et puis ensuite, on a une classe de 6-12 ans qui mélange les différents âges et qui permet en fait d'avoir différentes dynamiques d'apprentissage, à la fois intergénérationnelles, si on parle de différentes générations d'âge, et puis aussi par classe d'âge dans les 6-12 ans.
0: Alors, il y aurait beaucoup de choses à dire hein, encore autour de la méthode Montessori. Aujourd'hui, on manque un petit peu de temps pour ça. Ce qu'on voulait, c'était surtout célébrer ce dixième anniversaire et rappeler que, bah, voilà, dans un contexte quand même assez fragile, hein, que l'économie d'une école, on rappelle, qui est hors contrat d'État, une école privée. Donc, c'est un petit peu spécifique. Et je voulais vous laisser encore une opportunité, c'est celle de nous rappeler tous les moyens de vous contacter, à savoir une présence sur les réseaux sociaux, sur Internet, un numéro de téléphone pour toutes les personnes qui souhaiteront en savoir davantage.
1: Alors oui, on a effectivement un site internet sur lequel vous allez trouver tout un certain nombre d'informations, donc le petit monde de Montessori à Épinal. On est également présent sur Facebook et sur Instagram. C'est plutôt sur Facebook et sur Instagram que vous allez voir des photos d'activités que vont faire les enfants, les types de sorties, les types de la manière dont ils apprennent en fait différemment, je sais pas, l'histoire, la géographie, la biologie, vraiment en contact direct avec notre environnement. Et puis ben vous l'avez mentionné, c'est une école privée hors contrat, donc ça, c'est quand même important de comprendre. Ça veut dire qu'il n'y a aucune subvention ni financement public de l'État qui permet de payer les salaires. Et donc, c'est la raison pour laquelle les frais de scolarité sont supérieurs à ce qu'on peut trouver dans d'autres écoles. Je ne vous cache pas que nous ne faisons absolument aucun bénéfice.
0: Et par rapport à ça, est-ce qu'il y a une fourchette de tarifs? Est-ce que ça dépend de l'âge de l'enfant ou quel que soit l'âge, le tarif est le même? D'ailleurs, quel est-il?
1: Alors, quel que soit l'âge, le tarif est le même. On est à un peu moins de 4000 euros par an pour un enfant seul, ce qui est très élevé dans la conscience collective de ce que peut coûter l'éducation, mais parce qu'en fait, on ne voit pas, nous, ce que coûte le système éducatif public que nous payons avec nos impôts. Et donc, c'est juste pour vous dire que comparativement à beaucoup d'autres écoles Montessori en France ou dans le monde, moins de 4 000 euros, c'est vraiment très, très faible. Après, on a un tarif dégressif en fonction des fratries. Et puis, je tiens à signaler qu'on a mis en place, il y a 3 ans, ce qu'on appelle une bourse solidaire, donc sur dossier de motivation, d'éléments de coparentalité, et également sur dossier financier, les familles peuvent faire une demande de bourse solidaire pour des frais plus réduits.
0: Donc voilà pour ces quelques exemples, et je pense que c'est ce qui nous donnera le mot de la fin. Le petit monde de Montessori qui est possible de retrouver, donc vous le disiez, sur Facebook et sur Instagram pour les petites actualités récentes, mais je pense aussi qu'on retrouvera tous les contacts par ce biais. Karine Zontag, je rappelle, vous êtes la présidente de l'association Le Petit Monde de Montessori. Un dernier mot pour conclure?
1: Oui, un dernier mot. Je voudrais remercier toutes les personnes qui ont participé à l'association, qui ont participé à l'école, toute la communauté, en fait, du Petit Monde de Montessori, parce que pour moi, si cette association et cette école existent encore au bout de toutes ces années, c'est en fait une résilience communautaire avec une implication extrêmement forte. Voilà, donc merci à tous.
0: Et merci à vous, je vous dis à très bientôt, parce que pourquoi pas parler un petit peu plus de la méthode Montessori, ça pourrait être intéressant aussi. Donc à voir si on a l'occasion de le mettre en place. À bientôt.
1: À bientôt, avec plaisir, merci.
0: 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Moi, je vous dis à très vite sur cette même fréquence pour évoquer une nouvelle thématique avec un nouvel invité, bien sûr.
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3: 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Bonsoir à tous, à la une de l'actualité, le gaz va coûter encore plus cher à partir du 1er octobre, plus 6,3% selon la Commission de régulation de l'énergie. Cette augmentation concerne environ 6 millions de ménages. Elle intervient après une première hausse de 5,6% en septembre, et ce dans un contexte de crise au Moyen-Orient. Rebondissement dans l'affaire des policiers municipaux de Carcassonne. L'avocat de l'un des agents accusés d'avoir tenu des propos racistes dénonce une atteinte à la vie privée. Il affirme que la caméra d'un collègue a enregistré la conversation à leur insu. Son client a porté plainte. Les quatre policiers mis en cause ont été suspendus. La piste criminelle est envisagée après un violent incendie qui a détruit le marché du soleil à Marseille. 2300 mètres carrés ont été ravagés dans la nuit. Environ 80 personnes ont été évacuées. Il n'y a aucun blessé. Et cet incident intervient seulement 3 jours après la condamnation du marché du soleil et sa fermeture définitive pour vente de contrefaçon. Son fondateur, Georges Dahan, a été condamné à 4 ans de prison avec sursis, notamment pour blanchiment. La précarité gagne du terrain partout en France. Selon le baromètre Ipsos Secours Populaire dévoilé aujourd'hui, 26% des Français se disent en situation de précarité. C'est 6 points de plus en un an. 4 actifs sur 10 estiment que leur travail ne suffit pas à couvrir leurs dépenses. Farida Benchaha est l'une des secrétaires générales du Secours Populaire.
4: La précarité s'installe durablement chez certains foyers. Quand on a moins d'argent, on rogne sur plein de choses, y compris sur la nourriture. On a des familles qui mangent 1 ou 2 repas par jour au lieu de 3. Qu'est-ce qu'on peut faire? Comment on peut le faire et avec qui on peut le faire? Et donc, c'est les moyens que l'on doit se donner. Alors, c'est l'association et chacun de nos donateurs financiers, qu'ils soient partenaires ou privés, participe à cet élan de solidarité.
3: Propos recueillis par Myline Desbacq. Le monde du cinéma a fait ses adieux à Jean-Paul Rapneau. Les obsèques du réalisateur ont eu lieu à l'église Saint-Sulpice à Paris. Parmi les personnalités présentes, Catherine Deneuve, Isabelle Adjani, Alain Souchon ou encore Jean-Paul Rouve. Mort à 94 ans, le cinéaste avait notamment réalisé Cyrano de Bergerac, un immense succès récompensé par 10 Césars en 91. Enfin, l'équipe de France féminine de basket retrouve le dernier carré d'une Coupe du Monde. Les Bleus ont largement battu la Chine 90-61 ce jeudi à Berlin. Une qualification historique. La France n'avait plus atteint les demi-finales depuis 1953. Prochain match prévu samedi à 16h30 face à la Belgique ou à l'Allemagne. Voilà pour l'actualité. Bonne fin de journée à tous.
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1: Bienvenue dans ce bulletin de météo. On s'intéresse au temps de ce vendredi 11 septembre. C'est le 254e jour de l'année et on souhaite une bonne fête à tous les Adelphes, Glen et Vinciane. Ce vendredi, la grisaille matinale laisse place aux éclaircies. Au réveil, la situation alterne entre éclaircies et passages nuageux denses sur l'ensemble du département. La couverture se déchire dès la mi-journée et l'après-midi se déroule sous un ciel peu nuageux des plaines de l'ouest jusqu'aux crêtes. En soirée, puis dans la nuit, le ciel reste stable sur les trois secteurs. Un mot des températures, les matinées sont fraîches avec des minimales comprises entre 8 et 11 degrés partout dans les Vosges. Au plus chaud, on relève 18 à 20 degrés sur le massif vosgien et jusqu'à 22 voire 24 degrés dans le cœur du département et sur l'ouest vosgien. Il reste le vent, il s'oriente au nord-ouest en fin de matinée sur tous les secteurs et souffle faiblement sans rafale notable. Le lendemain samedi, la journée s'annonce encore plus lumineuse avec des valeurs en hausse. Le ciel pour commencer, la matinée sera dégagée d'un bout à l'autre du département. Quelques nuages apparaîtront l'après-midi sans jamais masquer durablement le soleil. Cette nébulosité modérée persistera en soirée comme dans la nuit sur l'ensemble du territoire. Et regardons les températures, les minimales resteront proches de la veille, entre 7 et 11 degrés des crêtes en descendant sur la Vosges et les plaines. En revanche, au plus chaud, le mercure gagnera 1 ou 2 degrés, s'échelonnant de 20 degrés sur les hauteurs jéromoises à 25 degrés du côté de Neufchâteau. Et pour finir, le vent, il tournera à l'ouest en journée et restera tout aussi faible sur l'ensemble des Vosges, avant de basculer au sud durant la nuit. Et pour la suite, le week-end pourrait voir le retour des nuages dimanche avec quelques pluies faibles et un léger recul du mercure. En parallèle, le soleil et la chaleur devraient revenir en force dès lundi pour culminer mardi avec le retour des orages. Quant à vous, vous pouvez retrouver toute l'info météo sur notre site internet radiocristal.org.
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1: L'association Emmaüs Vosges organise la troisième édition de sa grande braderie solidaire. Je suis pour en parler en compagnie de Jean-Charles Morel, directeur de l'association. Et avec vous, on revient sur cette braderie qui organise donc sa troisième édition. Avant d'entrer dans le détail de cette braderie, rappelez-nous en deux mots ce qu'est Emmaüs Vosges et quel est son rôle.
2: Alors Emmaüs Vosges est une association de loi 1901. Nous sommes une association à but d'utilité solidaire où on essaye, en récoltant des objets divers et variés auprès de nos donateurs ou dans les maisons quand on va faire les collègues gratuitement, de les revendre pour avoir une action sociale avec l'argent que nous levons grâce à ces ventes.
1: Dans ce cadre, vous organisez également des journées un petit peu particulières que vous avez choisi d'appeler Grande Braderie Solidaire. Si je ne me trompe pas, c'est un événement qui revient plusieurs fois dans l'année.
2: Oui, tout à fait. C'est un événement qui revient 4 fois par an. Et là, au mois de septembre, le 13 septembre exactement, il revient sur l'ensemble de nos sites de Neuchâteau, Rambervillers et Fraise.
1: En quoi ça consiste cette journée de Grande Braderie Solidaire ?
2: Alors, cette journée de Grande Braderie Solidaire, c'est de permettre aux gens d'acheter tout ce que nous avons à vendre à moins 50%, sauf certains articles qui sont estampillés.
1: Et donc, on peut venir tout au long de la journée ? Ça ouvre à quelle heure ?
2: Alors, les grandes braderies ont lieu de 9h à midi et de 14h à 16h sur les sites de Neuchâteau, Rambervillers et Fraise.
1: Ce sont des sites qui sont faciles à trouver. Est-ce que vous avez les indications d'adresse ?
2: Oui, vous pouvez les retrouver le plus facilement. Bah, c'est soit sur nos réseaux sociaux, Facebook, Instagram, TikTok, ou sur notre site internet www.emmaüs-vosges.fr.
1: Il y a une autre actualité en ce moment autour d'Emmaüs ?
2: Oui, on a une actualité comme on fait.

0: Comme chaque mois, nous sommes en compagnie de Alicia Colo pour parler de l'agenda des animations de la ville de Golbey. Cette fois-ci, on s'intéresse au mois de septembre. Qui dit septembre dit rentrée. Vous êtes la chargée de communication au sein de cette ville de Golbey et on a l'habitude de vous entendre sur Radio Cristal. On débute cette fois-ci par le Repère Café dès le 13 septembre prochain.
1: C'est l'association Repair Café qui vous attend à la salle Barbelouse le dimanche 13 septembre de 10h à 17h. Donc ce sera l'occasion, si vous avez du matériel à faire réparer, comme des grille-pains ou des vêtements, un aspirateur, de venir donc sur place. Une équipe de bénévoles s'occupera de vous et de réparer votre matériel.
0: Sur cette même journée, on peut se rendre aussi au parc des Acacias. Qu'est-ce qu'on y retrouve ?
1: On y retrouve Golbey Écologie. Donc cette année, la thématique est l'arbre dans tous ses états. Donc c'est une manifestation qui est tournée vers les enfants. On leur permettra de participer à divers ateliers et jeux qui seront proposés par des prestataires. Donc le tout est gratuit au Parc des Acacias et on vous donne donc rendez-vous le dimanche 13 septembre de 14h à 17h.
0: On passe au mardi 15 septembre avec un forum.
1: On organise un forum de l'emploi, donc ça aura lieu au centre culturel, toujours pareil, de 14h à 17h. Si vous êtes à la recherche d'un emploi ou d'une formation, si vous souhaitez rencontrer plusieurs recruteurs dans différents domaines, le forum de l'emploi est fait pour vous. On aura une quarantaine d'entreprises sur place, donc comme des centres de formation, des institutions qui seront donc au centre culturel de 14h à 17h.
0: En week-end, le 19 septembre, on retrouve Mademoiselle Serge. Ça m'intrigue un peu, c'est quoi ?
1: C'est l'Union professionnelle de Golbey qui accueille Mademoiselle Serge au centre culturel en collaboration, bien entendu, avec la ville de Golbey, puisqu'on travaille avec eux sur cette manifestation. L'artiste vosgienne fera étape le samedi 19 septembre à 20h au centre culturel pour vous présenter son dernier spectacle qui s'appelle Guérir 3.0, à savoir l'intégralité des gains de la soirée sera reversée par l'association Le Combat de mon rayon de soleil Helio. La billetterie est de 10 euros. Pour retrouver le lien, je vous invite à aller directement sur la page Facebook ou le site internet de la ville.
0: Alicia, pouvez-vous nous redonner toutes les informations pour vous contacter à la ville ?
1: Vous pouvez retrouver tous nos événements sur notre site, donc golbey.fr. On a également une page Facebook. Il suffira juste de taper Ville de Golbey. On a aussi une page Instagram sur laquelle on relaie tous nos événements.
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2: Bonsoir à tous, à la une ce soir, le prix du gaz va encore augmenter le mois prochain. Les conditions de travail s'améliorent en France. Et puis une victoire historique pour l'équipe de France féminine de basket. Avance un coup d'œil sur le ciel pour demain, des nuages entre les pays de la Loire et les Hauts-de-France, avec même quelques gouttes de pluie sur la côte atlantique. En revanche, le soleil devrait dominer partout ailleurs. Les températures demain matin, 16 à 25 degrés. Demain après-midi, 20 degrés à Lille, 23 à Paris et Nantes, 24 à Limoges, 26 à Nice et 28 degrés à Montpellier. Mais tout d'abord, à la une de l'actualité, nouveau coup de frein pour l'économie française. L'INSEE ne prévoit plus que 0,4% de croissance en 2026, soit trois fois moins que dans la zone euro. La consommation reste faible et l'investissement ralentit, alors que 52 000 emplois salariés seraient détruits cette année. Le chômage pourrait atteindre 8,6% fin 2026. Le gaz va coûter encore plus cher dès le 1er octobre, plus 6,3% selon la Commission de régulation de l'énergie. Cette augmentation concerne environ 6 millions de ménages. Elle intervient après une première hausse de 5,6% en septembre dans un contexte de crise au Moyen-Orient. Le gouvernement serre la vis sur les arrêts maladie. Dès le 15 octobre, certains arrêts longue durée liés à des dépressions légères ou à des troubles musculo-squelettiques seront limités à 1 an contre 3 ans aujourd'hui. Environ 400 000 patients sont concernés. Le gouvernement espère économiser plusieurs centaines de millions d'euros. La précarité gagne du terrain partout en France. Selon le baromètre Ipsos Secours Populaire dévoilé ce jeudi, 26% des Français se disent en situation de précarité, 6 points de plus en un an. 4 actifs sur 10 estiment que leur travail ne suffit plus à couvrir les dépenses. Farida Benchaha est l'une des secrétaires générales du Secours Populaire.
3: Ça, c'est inquiétant parce que ça veut dire que la précarité s'installe durablement chez certains foyers. Quand on a moins d'argent, ben on rogne sur plein de choses, y compris sur la nourriture. On a des familles qui mangent 1 ou 2 repas par jour au lieu de 3. Et c'est ça qui à la fois nous démoralise, mais en fait, et en même temps nous dit qu'est-ce qu'on peut faire, comment on peut le faire et avec qui on peut le faire. Et donc c'est les moyens que l'on doit se donner. Alors c'est l'association et chacun de nos donateurs financiers. Qu'ils soient partenaires ou privés, participent à cet élan de solidarité.
2: Propos recueillis par Mylène Desbacs. Un parent d'élève doit être présenté à la justice après avoir menacé une enseignante de décapitation. L'incident s'est produit la semaine dernière dans une école en Haute-Garonne. L'homme a été placé en garde à vue. Il n'aurait pas accepté une punition infligée à son fils. Le ministre de l'Éducation dénonce des faits d'une extrême gravité. Patrick Bruel porte plainte pour violation du secret de l'instruction. Le chanteur dénonce la publication dans la presse d'extraits de son audition et conteste certains propos qui lui sont attribués. Il est actuellement mis en examen dans 4 dossiers, notamment pour viol et tentative de viol. Il conteste les accusations portées contre lui. La piste criminelle est envisagée après le violent incendie du marché du Soleil à Marseille. 2 300 m² ont été ravagés dans la nuit. Environ 80 personnes ont été évacuées et il n'y a aucun blessé. Cet incendie intervient seulement 3 jours après la condamnation du marché du Soleil et sa fermeture définitive pour contrefaçon. Son fondateur, Georges Dahan, a été condamné à 4 ans de prison avec sursis, notamment pour blanchiment. Les conditions de travail s'améliorent en France. Une étude de la DARES montre notamment une baisse de l'intensité du travail depuis 2016. Mylène Desbacs.
4: Oui, l'enquête a été menée auprès de 25 300 personnes sur 1 an. Pour la première fois, les salariés interrogés ressentent en moyenne une baisse de l'intensité de leur travail. Les exigences émotionnelles diminuent également et davantage de travailleurs ont le sentiment de pouvoir réaliser un travail de qualité. Les rapports sociaux apparaissent aussi moins dégradés, mais cette amélioration générale masque toujours de fortes différences. Les employés peu qualifiés sont particulièrement concernés. Leur autonomie au travail recule et leur exposition au comportement hostile augmente. Des résultats qui montrent donc une évolution positive depuis 2016, mais qui reste très inégale selon les catégories professionnelles.
2: Merci Mylène. Le monde du cinéma a fait ses adieux à Jean-Paul Rapneau. Les obsèques du réalisateur ont eu lieu à l'église Saint-Sulpice à Paris. Parmi les personnalités présentes, Catherine Deneuve, Isabelle Adjani, Alain Souchon ou encore Jean-Paul Rouve. Mort à 94 ans, le cinéaste avait réalisé Cyrano de Bergerac, un immense succès récompensé par 10 Césars en 1991. La Fédération française de football retire son soutien à Gianni Infantino pour la présidence de la FIFA. Une décision prise à l'unanimité par le comité exécutif. Philippe Diallo estime que la confiance a été rompue après le projet avorté de vente des parts de la Coupe du Monde. L'élection à la tête de la FIFA est prévue en mars 2027. Enfin, l'équipe de France féminine de basket retrouve enfin le dernier carré d'une Coupe du Monde. Les Bleus ont largement battu la Chine, 90-61. La France n'avait plus atteint les demi-finales depuis 1953. Prochain match prévu samedi à 16h30 face à la Belgique ou à l'Allemagne. Voilà, c'est la fin de ce journal. Excellente soirée à tous.
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1: Bienvenue dans ce bulletin de météo. On s'intéresse au temps de ce vendredi 11 septembre. C'est le 254e jour de l'année et on souhaite une bonne fête à tous les Adelphes, Glen et Vinciane. Ce vendredi, la grisaille matinale laisse place aux éclaircies. Au réveil, la situation alterne entre éclaircies et passages nuageux denses sur l'ensemble du département. La couverture se déchire dès la mi-journée et l'après-midi se déroule sous un ciel peu nuageux des plaines de l'ouest jusqu'aux crêtes. En soirée, puis dans la nuit, le ciel reste stable sur les trois secteurs. Un mot des températures, les matinées sont fraîches avec des minimales comprises entre 8 et 11 degrés partout dans les Vosges. Au plus chaud, on relève 18 à 20 degrés sur le massif vosgien et jusqu'à 22 voire 24 degrés dans le cœur du département et sur l'ouest vosgien. Il reste le vent, il s'oriente au nord-ouest en fin de matinée sur tous les secteurs et souffle faiblement sans rafale notable. Le lendemain samedi, la journée s'annonce encore plus lumineuse avec des valeurs en hausse. Le ciel pour commencer, la matinée sera dégagée d'un bout à l'autre du département. Quelques nuages apparaîtront l'après-midi sans jamais masquer durablement le soleil. Cette nébulosité modérée persistera en soirée comme dans la nuit sur l'ensemble du territoire. Et regardons les températures, les minimales resteront proches de la veille, entre 7 et 11 degrés des crêtes en descendant sur la Vosges et les plaines. En revanche, au plus chaud, le mercure gagnera 1 ou 2 degrés, s'échelonnant de 20 degrés sur les hauteurs jéromoises à 25 degrés du côté de Neufchâteau. Et pour finir, le vent, il tournera à l'ouest en journée et restera tout aussi faible sur l'ensemble des Vosges, avant de basculer au sud durant la nuit. Et pour la suite, le week-end pourrait voir le retour des nuages dimanche avec quelques pluies faibles et un léger recul du mercure. En parallèle, le soleil et la chaleur devraient revenir en force dès lundi pour culminer mardi avec le retour des orages. Quant à vous, vous pouvez retrouver toute l'info météo sur notre site internet radiocristal.org.
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1: Deux ou trois pépites à lancer dans les écouteurs cette semaine.
2: Parce que j'ai eu un mauvais copilote, le genre qui conduit bourré à contresens quand ça lui botte.
1: Louane débarque bientôt dans les rayons avec un nouvel album. Il s'appelle Watch Out, sorti annoncé en novembre prochain. La chanteuse qui promet un album très intime autour de la dépression, de la guérison et des troubles alimentaires. Louane doit célébrer ses 30 ans juste avant ce nouveau disque justement.
2: Et j'ai tout découvert, tu pourras plus me la faire à l'envers.
1: Marine donne un avant-goût de son deuxième album, La Gagnante, de la Starac en 2025, dévoile Tricheur, c'est un morceau sur l'infidélité au ton assez revanchard. Elle assure toutefois ne viser personne en particulier. Ce titre annonce son deuxième disque, sans date de sortie pour l'instant, un album déjà écrit et déjà enregistré, c'est ce qu'elle dit. Un record pour Bad Bunny aux Emmy Awards. Son spectacle de la mi-temps du Super Bowl a décroché 7 récompenses, dont celle de la meilleure émission de variété en direct. Jamais un show du Super Bowl n'avait été autant primé. Le précédent record datait de 2022. Allez, c'est parti pour les concerts de Céline Dion à Paris. 26 concerts entre cet automne et le mois de mai prochain. Une résidence qui devrait réunir près de 800 000 spectateurs. La star renoue avec le public français après plusieurs années de pause pour raison de santé. Voilà, vous savez tout. Bonne écoute et à la semaine prochaine.
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1: L'Office de tourisme de Bruyères-Vallon-des-Vosges vient nous annoncer sa programmation pour le mois de septembre. Évidemment, légèrement moins chargée qu'en plein été, mais on a quand même de belles choses au programme. Pour nous en parler, comme d'habitude, nous sommes en compagnie de Claire Bouilly. Claire, vous êtes la responsable communication au sein de cet office de tourisme, et c'est toujours avec vous qu'on refait le point sur les animations à venir. Comme chaque année en septembre, on a les journées du patrimoine. Vous aussi, chaque année, vous faites un programme spécifique. Alors cette année, rappelez-nous peut-être les dates et expliquez-nous ce que vous avez mis en place.
2: Alors, les Journées du patrimoine se dérouleront cette année les 19 et 20 septembre. C'est toujours le troisième week-end de septembre. Donc là, le ministère de la Culture a orienté un programme avec la thématique « Lever les yeux ». C'est vrai qu'on ne lève pas souvent suffisamment les yeux quand on visite une ville ou au quotidien. Donc, on a des incontournables dans ce programme, donc comme le moulin de Xamontaru, le château de Gircourt-sur-Durbion, l'église romane de Champ-le-Duc, le musée Henri Mathieu, donc ces sites touristiques et culturels seront ouverts sur le week-end des Journées du patrimoine. Et aussi, c'est l'occasion de découvrir des sites un petit peu plus confidentiels qui ne sont jamais ouverts le reste de l'année. Donc, je pense notamment aux vestiges du château de Bruyères, puisque autrefois, il y avait un château à Bruyères, sur une des collines, en tout cas, de Bruyères, qui a été érigé par les ducs de Lorraine. Donc, ce château, aujourd'hui, il en reste une partie du donjon et une chapelle. Et comme il est sur un domaine privé, son accès est relativement rare. Donc là, il sera possible de découvrir ce site les samedis et dimanches avec des visites à 14h30 ou 16h30. Et dans un autre registre, il y a la visite de l'ancien hôpital de Bruyères qui est programmée le dimanche 20 septembre à 14h30. Donc c'est une visite qui en général rencontre beaucoup de succès avec vraiment un horaire unique. Donc on vous invite vivement à quand même à nous contacter avant pour réserver, bien que cette visite soit gratuite. Pour les amoureux de la nature, on a également une visite sur les arbres remarquables à Bruyères le dimanche à 14h30.
1: Pour terminer notre agenda des animations pour ce mois de septembre, on retrouvera un dernier concert, mais là d'une grande qualité.
2: Tout à fait. Alors, toujours à l'église romane de Champ-le-Duc. Alors, c'est pas le concert de clôture de la programmation de la Dame de Champ. C'est l'avant-dernier et ce sont l'ensemble des mandolines et guitares de Remiremont qui est invité le samedi 26 septembre à 20h30. Donc, c'est quand même une formation qui est renommée et qui a une certaine notoriété sur le département. Donc, elle est déjà venue jouer dans cette belle église romane il y a quelques années en arrière. Et là, on aura le plaisir de retrouver cet ensemble composé de mandolines, de guitares, de contrebasses, de percussions avec leur nouveau programme musical. Donc le tarif d'entrée est à 10 euros. Bien sûr, l'accès est gratuit pour les moins de 18 ans et la réservation peut se faire auprès des services de l'Office de tourisme sur notre boutique en ligne ou en nous contactant et en passant à l'Office de tourisme. Et donc c'est toujours la certitude d'être bien placé dans l'église pour profiter au maximum du concert.
1: Alors Claire, si on souhaite se renseigner sur d'autres choses, comment on peut faire pour entrer en contact avec l'Office du tourisme?
2: Alors, on peut nous contacter par téléphone au 03 29 50 51 33. Aussi sur notre site internet tourisme-bruyères.com. Et pour l'ensemble des visites, il est possible de réserver sur notre boutique en ligne boutique.tourisme-bruyères.com.
3: Ce mois de septembre est teinté d'or pour sensibiliser au cancer pédiatrique. Nous recevons l'association Le Courageux Combat d'Antoine avec Christine Poinzeau, sa présidente. Alors, on va vous demander pourquoi les actions des associations comme la vôtre sont si cruciales pendant ce mois de septembre en or.
4: Alors, effectivement, septembre en or, c'est le mois de sensibilisation et mobilisation au cancer pédiatrique. Et toutes les associations comme la nôtre se mobilisent pour pouvoir encourager et témoigner le soutien aux enfants qui se battent, qui se sont battus ou qui se battront contre un cancer, et puis pour avoir une pensée aussi par rapport à leur famille et à leur entourage, quoi.
3: Alors, votre association porte le nom d'Antoine. Pouvez-vous nous rappeler brièvement son histoire et les actions que vous avez menées sur le terrain au quotidien ?
4: Oui, donc moi je suis la maman d'Antoine et nous avons créé l'association lorsqu'il est tombé gravement malade. Il a eu une tumeur au cerveau qui l'a rendu hémiplégique. Et après son décès, on a choisi de continuer son combat pour les autres. Donc soutenir majoritairement la recherche contre les cancers de l'enfant et de l'adolescent. Et on aide les jeunes qui sont gravement malades ou porteurs de handicap. Ça peut être directement auprès des familles ou auprès de différentes structures où ils sont accueillis ou pris en charge.
3: Alors donc du coup, ce mois-ci, vous avez de nombreuses actions pour récolter des fonds. Alors on va vous demander à quelle manifestation vous allez participer.
4: On va participer à différentes actions tout au long du mois de septembre. Et puis, les fonds qui vont être récoltés pour ce mois-ci précieux seront directement reversés à la recherche contre les cancers pédiatriques sur Nancy. Et puis, tout au long du mois de septembre, on va aussi beaucoup mettre l'accent sur de la sensibilisation. Par exemple, ça va être auprès des enfants, auprès des personnes qui sont accueillies en EHPAD, au niveau d'accueil aussi de l'hôpital de Neufchâteau. Et on va profiter aussi de ce mois en or pour remettre des dons à différentes structures et justement à la recherche par rapport aux actions qu'on a menées. Alors pour tous ceux qui sont sur les réseaux, on invite les gens effectivement à suivre notre page, à regarder notre page, à partager bien sûr les informations. Et tout au long du mois de septembre, vous aurez bien évidemment les différentes informations des actions que nous menons, des endroits où vous pourrez nous retrouver. On va mettre l'accent sur Facebook et on espère que voilà qu'on aura un petit peu plus de monde pour nous suivre et partager les différentes informations et manifestations que l'on fait. Ça permet de faire connaître l'association et puis de sensibiliser et c'est très important.
3: Donc n'hésitez pas à liker.
4: Tout à fait.
3: Donc on va rappeler à nos auditeurs le nom de votre page Facebook.
4: Voilà, vous pouvez nous retrouver sur Facebook et Instagram. Donc c'est la page Le Courageux Combat d'Antoine. Et vous aurez aussi le lien sur la possibilité et la facilité de faire des dons. Mais après, ça peut être lorsque vous nous rencontrez sur nos manifestations, adressés directement à l'association sous différents dons. Et en échange, nous, on leur fait bien évidemment un reçu fiscal pour qu'ils puissent le préciser sur la prochaine déclaration d'impôt.
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2: L'essentiel de l'actualité, nouvelle flambée des cours du pétrole sur fond de guerre au Moyen-Orient. Le baril de Brent dépasse les 106 dollars en hausse de 5%. Les exportations de pétrole du Golfe restent perturbées et les tensions gagnent également la mer Rouge après une nouvelle offensive des rebelles houthis du Yémen. Et autre conséquence du conflit au Moyen-Orient, le gaz va coûter encore plus cher dès le 1er octobre, plus 6% selon la Commission de régulation de l'énergie. Cette augmentation concerne environ 6 millions de ménages. Un parent d'élève devant la justice après avoir menacé de mort une enseignante près de Toulouse. L'homme aurait menacé la professeure après une punition infligée à son enfant. Une plainte a été déposée et l'enseignante bénéficie d'une protection fonctionnelle. Edgar Groupiron quitte la présidence du comité d'organisation des Jeux Olympiques et Paralympiques d'hiver 2030. L'ancien champion olympique occupait ce poste depuis février 2025. Un intérim sera organisé lors d'une assemblée générale extraordinaire le lundi 14 septembre. Et puis la Fédération française de football retire son soutien à Gianni Infantino. Philippe Diallo estime que la confiance a été rompue après le projet de vente avorté des parts de la Coupe du Monde. L'élection à la tête de la FIFA est prévue en mars 2027.
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1: Bienvenue dans ce bulletin de météo. On s'intéresse au temps de ce vendredi 11 septembre. C'est le 254e jour de l'année et on souhaite une bonne fête à tous les Adelphes, Glen et Vinciane. Ce vendredi, la grisaille matinale laisse place aux éclaircies. Au réveil, la situation alterne entre éclaircies et passages nuageux denses sur l'ensemble du département. La couverture se déchire dès la mi-journée et l'après-midi se déroule sous un ciel peu nuageux des plaines de l'ouest jusqu'aux crêtes. En soirée, puis dans la nuit, le ciel reste stable sur les trois secteurs. Un mot des températures, les matinées sont fraîches avec des minimales comprises entre 8 et 11 degrés partout dans les Vosges. Au plus chaud, on relève 18 à 20 degrés sur le massif vosgien et jusqu'à 22 voire 24 degrés dans le cœur du département et sur l'ouest vosgien. Il reste le vent, il s'oriente au nord-ouest en fin de matinée sur tous les secteurs et souffle faiblement sans rafale notable. Le lendemain samedi, la journée s'annonce encore plus lumineuse avec des valeurs en hausse. Le ciel pour commencer, la matinée sera dégagée d'un bout à l'autre du département. Quelques nuages apparaîtront l'après-midi sans jamais masquer durablement le soleil. Cette nébulosité modérée persistera en soirée comme dans la nuit sur l'ensemble du territoire. Et regardons les températures, les minimales resteront proches de la veille, entre 7 et 11 degrés des crêtes en descendant sur la Vosges et les plaines. En revanche, au plus chaud, le mercure gagnera 1 ou 2 degrés, s'échelonnant de 20 degrés sur les hauteurs jéromoises à 25 degrés du côté de Neufchâteau. Et pour finir, le vent, il tournera à l'ouest en journée et restera tout aussi faible sur l'ensemble des Vosges, avant de basculer au sud durant la nuit. Et pour la suite, le week-end pourrait voir le retour des nuages dimanche avec quelques pluies faibles et un léger recul du mercure. En parallèle, le soleil et la chaleur devraient revenir en force dès lundi pour culminer mardi avec le retour des orages. Quant à vous, vous pouvez retrouver toute l'info météo sur notre site internet radiocristal.org.
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2: L'essentiel de l'actualité, nouvelle flambée des cours du pétrole sur fond de guerre au Moyen-Orient. Le baril de Brent dépasse les 106 dollars en hausse de 5%. Les exportations de pétrole du Golfe restent perturbées et les tensions gagnent également la mer Rouge après une nouvelle offensive des rebelles houthis du Yémen. Et autre conséquence du conflit au Moyen-Orient, le gaz va coûter encore plus cher dès le 1er octobre, plus 6% selon la Commission de régulation de l'énergie. Cette augmentation concerne environ 6 millions de ménages. Un parent d'élève devant la justice après avoir menacé de mort une enseignante près de Toulouse. L'homme aurait menacé la professeure après une punition infligée à son enfant. Une plainte a été déposée et l'enseignante bénéficie d'une protection fonctionnelle. Edgar Groupiron quitte la présidence du comité d'organisation des Jeux Olympiques et Paralympiques d'hiver 2030. L'ancien champion olympique occupait ce poste depuis février 2025. Un intérim sera organisé lors d'une assemblée générale extraordinaire le lundi 14 septembre. Et puis la Fédération française de football retire son soutien à Gianni Infantino. Philippe Diallo estime que la confiance a été rompue après le projet de vente avorté des parts de la Coupe du Monde. L'élection à la tête de la FIFA est prévue en mars 2027.
3: Bienvenue dans ce bulletin de météo. On s'intéresse au temps de ce vendredi 11 septembre. C'est le 254e jour de l'année et on souhaite une bonne fête à tous les Adelphes, Glen et Vinciane. Ce vendredi, la grisaille matinale laisse place aux éclaircies. Au réveil, la situation alterne entre éclaircies et passages nuageux denses sur l'ensemble du département. La couverture se déchire dès la mi-journée et l'après-midi se déroule sous un ciel peu nuageux des plaines de l'ouest jusqu'aux crêtes. En soirée, puis dans la nuit, le ciel reste stable sur les trois secteurs. Un mot des températures, les matinées sont fraîches avec des minimales comprises entre 8 et 11 degrés partout dans les Vosges. Au plus chaud, on relève 18 à 20 degrés sur le massif vosgien et jusqu'à 22 voire 24 degrés dans le cœur du département et sur l'ouest vosgien. Il reste le vent, il s'oriente au nord-ouest en fin de matinée sur tous les secteurs et souffle faiblement sans rafale notable. Le lendemain samedi, la journée s'annonce encore plus lumineuse avec des valeurs en hausse. Le ciel pour commencer, la matinée sera dégagée d'un bout à l'autre du département. Quelques nuages apparaîtront l'après-midi sans jamais masquer durablement le soleil. Cette nébulosité modérée persistera en soirée comme dans la nuit sur l'ensemble du territoire. Et regardons les températures, les minimales resteront proches de la veille, entre 7 et 11 degrés des crêtes en descendant sur la Vosge et les plaines. En revanche, au plus chaud, le mercure gagnera 1 ou 2 degrés, s'échelonnant de 20 degrés sur les hauteurs jéromoises à 25 degrés du côté de Neufchâteau. Et pour finir, le vent, il tournera à l'ouest en journée et restera tout aussi faible sur l'ensemble des Vosges, avant de basculer au sud durant la nuit. Et pour la suite, le week-end pourrait voir le retour des nuages dimanche avec quelques pluies faibles et un léger recul du mercure. En parallèle, le soleil et la chaleur devraient revenir en force dès lundi pour culminer mardi avec le retour des orages. Quant à vous, vous pouvez retrouver toute l'info météo sur notre site internet radiocristal.org.
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1: Deux ou trois pépites à lancer dans les écouteurs cette semaine.
2: Parce que j'ai eu un mauvais copilote, le genre qui conduit bourré à contresens quand ça lui botte.
1: Louane débarque bientôt dans les rayons avec un nouvel album. Il s'appelle Watch Out, sorti annoncé en novembre prochain. La chanteuse qui promet un album très intime autour de la dépression, de la guérison et des troubles alimentaires. Louane doit célébrer ses 30 ans juste avant ce nouveau disque justement.
2: J'ai tout découvert, tu pourras plus me la faire à l'envers. Mais dis-moi, ça fait quoi?
1: Marine donne un avant-goût de son deuxième album, La Gagnante de la Starac en 2025, dévoile Tricheur, c'est un morceau sur l'infidélité au ton assez revanchard. Elle assure toutefois ne viser personne en particulier. Ce titre annonce son deuxième disque sans date de sortie pour l'instant, un album déjà écrit et déjà enregistré, c'est ce qu'elle dit. Un record pour Bad Bunny aux Emmy Awards. Son spectacle de la mi-temps du Super Bowl a décroché 7 récompenses, dont celle de la meilleure émission de variété en direct. Jamais un show du Super Bowl n'avait été autant primé. Le précédent record datait de 2022. Allez, c'est parti pour les concerts de Céline Dion à Paris. 26 concerts entre cet automne et le mois de mai prochain. Une résidence qui devrait réunir près de 800 000 spectateurs. La star renoue avec le public français après plusieurs années de pause pour raison de santé. Voilà, vous savez tout. Bonne écoute et à la semaine prochaine.
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0: bienvenue dans ce nouveau magazine consacré à la thématique de l'éducation. Pour ces prochaines minutes, nous allons parler de l'association Le Petit Monde de Montessori. Et pour ce faire, j'en accueille la présidente, Karine Sontag. Bonjour.
1: Bonjour.
0: Vous êtes donc la présidente de cette association depuis quelques années. Vous étiez membre de son conseil d'administration également depuis quelques temps. On va parler de tout cela puisque l'association Le Petit Monde de Montessori porte également une école, école éponyme je crois.
1: Oui.
0: Et cette école célèbre cette année ses 10 ans. Donc 10 années d'existence pour un fonctionnement comme celui d'une école Montessori. On va entrer dans le détail dans quelques instants. Ce n'est pas rien et on voulait un petit peu marquer le coup pour cette rentrée. Alors avant cela, l'association elle-même est née depuis un petit peu plus longtemps puisqu'elle a 13 ans. Est-ce qu'on peut remonter le temps et revenir à l'origine de l'association Le Petit Monde de Montessori ?
1: Oui, l'association a effectivement été créée en 2013 par des gens qui ont découvert cette pédagogie et qui se sont dit qu'il fallait trouver le moyen d'organiser dans les Vosges des ateliers pour que des enfants puissent bénéficier en fait de ce contexte, de l'environnement, du matériel. Et donc l'association a été créée il y a 13 ans en développant des ateliers, alors principalement pour des petits-enfants, des 0-18 mois ou des 18-36 mois, parce que Maria Montessori a bien montré qu'en fait, il y a des périodes sensibles pour les enfants de développement qui ne se développent pas de la même manière entre 0 et 18 mois, entre 18 et 36 mois ou entre 3 et 6 ans, par exemple. Voilà. Et donc, il faut du matériel spécifique pour chaque tranche d'âge. Et donc, effectivement, quand l'association a commencé, il fallait déjà investir dans du matériel, développer des compétences pour pouvoir accompagner les enfants dans les ateliers.
0: Et ça veut dire aussi avoir de la connaissance et des compétences dans ces méthodes particulières, parce que c'est un petit peu spécifique également comme méthode d'apprentissage.
1: Oui, c'est une méthode qui est basée sur du matériel. Donc c'est vrai que quelque part, on se dit, on a le matériel, on sait faire en fait, on sait montrer à l'enfant. Mais non, il y a quand même toute une méthodologie pour accompagner l'enfant dans son apprentissage, en fait, pour faciliter son apprentissage. Le matériel, il peut être considéré comme autodéveloppant ou autoportant par rapport à l'apprentissage, mais il y a toute une posture d'adulte et d'accompagnement qui est très important et qui nécessite des compétences. Alors, certaines compétences pour des ateliers qui sont peut-être moins exigeantes que dans une classe, parce que dans une classe, en fait, l'enfant apprend seul, mais il est aussi dans un groupe. Donc, il faut que la discipline dans le groupe et que la manière dont ce groupe fonctionne soit respectueux des apprentissages de chacun et des apprentissages en groupe. Voilà. Et tout cela, ça nécessite beaucoup de compétences pour tout le personnel qui a travaillé, vous l'avez dit, depuis 13 ans dans l'association et depuis 10 ans dans l'école.
0: Alors, on revient juste 10 ans en arrière, puisque après ces premières années d'ouverture de l'association, celle-ci va décider de monter son école. Donc, vous considérez que vous avez acquis suffisamment de matériel. Qu'est-ce qui a fait qu'on est passé du statut d'association qui met en place des ateliers à école Montessori?
1: En fait, c'est une ambition de la part des personnes qui ont créé cette association de se dire, mais en fait, on peut aller beaucoup plus loin dans l'accompagnement des enfants. Quand on fait des ateliers, les enfants vont acquérir certaines compétences, ils vont développer certaines postures, mais ça va pas nécessairement travailler en profondeur dans l'enfant. Et en mettant en place une école et en travaillant tous les jours avec des enfants en pédagogie Montessori, non seulement ils vont apprendre, bien sûr, à lire, à écrire, ainsi de suite, mais ils vont surtout apprendre l'autodiscipline et ce qui est important pour eux. Et tout ça, c'est un processus, en fait, de maturation de l'enfant qui nécessite de nombreuses années et qui nécessite presque un travail quotidien et aussi un travail entre les professionnels et les parents en co-développement. Et donc, à un moment, c'est devenu une évidence qu'une école, c'est l'outil, quelque part, qui permet de travailler au quotidien avec les enfants et de les accompagner en profondeur, sur le long terme.
0: Mais il faut aussi les professeurs, les personnes qui sont formées à ça. Donc, ça veut dire que vous avez des personnels, entre guillemets, dans cette association ?
1: On a des personnels, effectivement. À l'heure actuelle, on a 2 salariés. On sera à 3 équivalents temps plein, peut-être un tout petit peu plus à la rentrée. Et effectivement, il faut non seulement des personnes motivées, des personnes qui sont conscients que c'est une association avec des bénévoles qui portent cette école. Et puis, bien sûr, des personnes qui ont été formées, qui ont des compétences, et le top du top, c'est beaucoup d'expérience. Voilà, beaucoup d'expérience avec les enfants, mais aussi beaucoup d'expérience dans une ambiance Montessori. Parce que, en fait, la manière dont on interagit entre adultes et dont on interagit avec les enfants, en fait, les postures qu'on va développer ne sont pas forcément les mêmes qu'en éducation classique.
0: Alors, on n'aura pas le temps aujourd'hui de détailler toutes ces postures, etc. Mais on va essayer quand même de présenter un petit peu ce qu'est Montessori. Et surtout, aujourd'hui, dans un monde qui a tendance à se moquer un petit peu de tout ce qui se fait, peut-être aussi de ce qui se fait mal, puisqu'il y a eu certaines écoles qui ont peut-être un petit peu donné une mauvaise image de ce qu'était Montessori. Peut-être pas forcément en France, mais peut-être à l'étranger. En tout cas, on voit de plus en plus fleurir des vidéos moqueuses par rapport à l'école Montessori. Comment démystifier ça ? Est-ce que vous pouvez nous dire ce que n'est pas Montessori, ce que n'est pas la méthode Montessori ?
1: Alors, ce que n'est pas la méthode Montessori, c'est laisser faire tout et n'importe quoi. Ça, ce n'est absolument pas ça. La première chose qu'on apprend en Montessori et qu'on apprend aux enfants, on va mettre 3 mois pratiquement pour tous les enfants qui arrivent de 2 ans, de 3 ans, de 4 ans, on va mettre 3 mois à leur expliquer les règles. Mmh. Des règles simples. On marche dans une ambiance. On a le droit de bouger, mais on marche. On marche lentement.
0: Pas de course, pas de...
1: Voilà, pas de course et tout ça. On marche. On respecte l'autre. On respecte la concentration de l'autre. Et puis, on a le droit de parler, mais en fait, on va chuchoter. Voilà. Et pour des enfants de 2 ou 3 ans ou 4 ans, vous imaginez, ces règles, elles sont pas simples, en fait, de s'autodiscipliner sur ce type de règles.
0: Je dirais même que c'est plus simple pour les très jeunes enfants que pour les plus grands qui, peut-être, ont vu un peu plus ces choses autour d'eux.
1: Peut-être. Mais voilà, en tous les cas, c'est des règles qui sont très importantes et qui, en fait, permettre la concentration de chacun des enfants. Mmh. Voilà. Et auquel cas, si tout cela est bien mis en place, alors l'enfant va pouvoir aller découvrir et apprendre, non pas par lui-même, parce qu'il a des éducatrices qui vont lui faire des leçons, qui vont lui apprendre comment fonctionne le matériel, mais quand même, il va avoir la puissance d'aller chercher dans sa propre curiosité, dans sa propre capacité d'apprentissage. Et ça, c'est extraordinaire, en fait, parce que les enfants ont des compétences absolument fabuleuses. Le cerveau d'un enfant plus petit et bien plus puissant que le meilleur ordinateur du monde en termes de connexion neuronale. C'est quelque chose d'absolument fabuleux.
0: Est-ce qu'il y a autre chose sur ce que la méthode Montessori n'est pas que vous souhaitiez nous préciser ?
1: Alors, ce qu'elle n'est pas, je vais apprendre tout et n'importe quoi. À un moment, bien entendu, on a le droit de dire non. On a le droit d'exprimer à l'enfant qu'il y a une erreur. D'ailleurs, le matériel est autocorrectif, il se corrige par lui-même, ou alors quand ils sont plus grands, ils ont des fiches de correction derrière le matériel. Maintenant, il y a des manières de parler aux enfants, des manières respectueuses de parler aux enfants pour apprendre que l'erreur, elle est formative, pour apprendre que je peux me tromper, et puis que c'est très important de savoir recommencer encore et encore jusqu'à apprendre et à devenir grand.
0: Et c'est comme ça qu'on forme finalement les adultes de demain.
1: C'est comme ça qu'on forme les adultes de demain, parce que ces adultes-là, ils savent mieux s'auto-déterminer. Qu'est-ce qui est important pour moi ? Quels sont mes besoins ? Je suis qui ? Je suis qui dans ce monde ? Et qu'est-ce que je veux faire dans ce monde-là ? Et donc, à partir du moment où on travaille, c'est pour ça que je reviens sur le travail en profondeur et pourquoi une école, c'est important, et pourquoi ça se fait sur du long terme et sur des cycles longs, c'est vraiment apprendre qui je suis, où je vais, quelles sont les règles de vie pour moi en individuel, puis en collectif, puis dans la société. Et à partir de là, évidemment, on forge des adultes de demain que l'on espère bien entendu orienter correctement moralement, mais surtout qui ont une vraie autodétermination interne, voilà, et autodiscipline interne. Et c'est là peut-être des fois où il y a de la confusion. Avec ce que l'on peut entendre à droite ou à gauche.
0: Oui, très caricatural et moqueur, sans aucunement représenter la réalité du travail de terrain. Eh bien, je vous propose qu'on se retrouve dans quelques instants pour poursuivre cette thématique, cette émission. Ce sera dans la seconde partie de ce magazine sur les ondes de Radio Cristal. À tout de suite.
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0: deuxième partie de ce magazine consacré à la thématique de l'éducation et autour de l'association Le Petit Monde de Montessori. Et nous sommes pour cela en compagnie de sa présidente, Karine Sontag. Et avec vous, justement, j'aimerais qu'on revienne aussi sur votre parcours, parce que vous êtes aujourd'hui la présidente de cette association. Mais Montessori, vous avez découvert ça de quelle façon? Comment vous en êtes venue à vous engager dans l'association Le Petit Monde de Montessori? Parce que vous n'étiez pas là à l'origine.
1: Non, j'étais pas là à l'origine. Moi, je suis enseignant-chercheur. Donc, c'est vrai que je suis absolument passionnée par l'enseignement, je suis passionnée par la capacité d'apprentissage, je suis intérieurement convaincue que l'éducation, c'est un des piliers de notre société et de notre vie. Donc, je le vis depuis très, très longtemps. Et je sais, j'ai vu, j'ai observé chez des amis aussi qui avaient mis leurs enfants en Montessori et qui ont eu des enfants plus tôt que moi, la puissance, en fait, de la pédagogie Montessori. Et quand j'ai vu qu'il y avait une école dans les Vosges, je me suis dit, ouais, mais c'est une opportunité incroyable. Je vais venir vivre dans les Vosges. C'est incroyable d'avoir cette possibilité que mon enfant puisse suivre une éducation Montessori dans les Vosges.
0: Ça a donc vraiment impacté votre vie au point même de venir vous y installer alors que c'était peut-être pas le projet de départ.
1: Alors, je suis pas venue m'installer dans les Vosges pour le projet Montessori, mais j'avoue que c'est quand même une des raisons pour laquelle je reste à Épinal, parce que je travaille à Nancy. Ouais, complètement impacté ma vie parce que effectivement, je suis présidente de cette association. Je suis entourée d'une communauté, d'un bureau, d'un conseil d'administration, d'éducatrices, de plein de gens qui sont hyper hyper investis dans cette association. Et donc clairement, oui, ça impacte ma vie parce que je suis bénévole. Je suis présidente bénévole. On est beaucoup à être bénévole, à faire tourner l'association. Et en fait, on fait tourner l'association. C'est comme si on faisait tourner une petite entreprise. Hein. C'est exactement Évidemment. La même chose avec tous les tenants aboutissants financiers, juridiques et tout ce qui va avec. Donc oui, ça a fortement impacté ma vie, mais j'en suis ravie. Et mon fils qui est dans l'école en est aussi ravi et de plus en plus convaincu, et il commence à voir la différence entre différents environnements et il comprend mieux ce que c'est qu'un environnement bienveillant, ce que voilà, la qualité des apprentissages, il voit tout ça dans différents contextes.
0: Et justement, c'est ça, c'est ce à quoi je voulais venir, c'est que ce cadre vous a donné envie d'y amener votre enfant, et c'est en y amenant votre enfant, en le voyant se développer, que vous vous êtes dit, je veux m'engager dans cette association.
1: Oui, c'est ça. Moi, j'y ai trouvé un pilier de coparentalité extrêmement puissant. J'en avais besoin.
0: Qu'est-ce que vous entendez par coparentalité?
1: Alors, coparentalité, ça veut dire que déjà, quand on devient parent, on a des tas de questions, on a des tas de doutes, et donc on a besoin de se référer à différentes personnes. On peut se référer à ses parents. Ma maman est formidable, mais elle est d'une autre génération, dans une autre société, et donc je ne pouvais pas toujours avoir les mêmes réponses, en fait, que celles qui étaient pertinentes de celles de notre époque, et qui allaient également avec mes convictions vis-à-vis de la pédagogie que j'avais choisie. Et donc, en fait, avec la directrice de l'école, les équipes qui sont en place, on peut beaucoup échanger et donc on va prendre des décisions de coparentalité finalement,
0: hein,
1: de
0: coéducation.
1: Voilà, et c'est en cela où c'est un vrai partenariat entre les parents et puis ce qui se passe au sein de l'établissement. Et moi, c'est ce que j'ai trouvé, et je l'ai trouvé extrêmement puissant dans un moment où, pour moi en tant que parent, c'était... J'avais la conviction de vouloir élever mon enfant dans une éducation bienveillante, de parentalité positive, mais c'est vraiment pas simple de faire une bonne parentalité positive. Une parentalité positive, c'est une parentalité qui va pas aller ni dans la sanction physique, ni dans la sanction morale de l'enfant, ni dans l'humiliation. Et c'est pas simple, parce que notre histoire, en fait, notre parcours sociétal, il est pas celui-là. Et donc, de trouver des clés de comment on aide un enfant à se discipliner, s'autodiscipliner, et aussi de comprendre que il faut du temps. Voilà, qu'un enfant de 2 ans, si tu lui dis ne cours pas en criant, peut-être la première chose qu'il va faire, c'est se mettre à courir. Parce que lui, il n'entend pas le négatif, il entend juste cours. Tout ça s'apprend. Et voilà, j'ai trouvé tout ça, en fait, dans ce milieu.
0: Alors, vous avez parlé aussi d'équipe. Cette association est portée par combien de personnes? Je parle de l'association, hein, pas vraiment des salariés qui entourent l'école.
1: Oui, on a eu un conseil d'administration qui est allé jusqu'à 7 personnes. À l'heure actuelle, on est 5 dans le conseil d'administration. On a choisi d'avoir un bureau rétréci à 3 personnes. Et puis, on a quand même beaucoup de membres bénévoles. On a à peu près une vingtaine de membres bénévoles qui sont soit disponibles pour les travaux, soit qui viennent aider parfois pour le ménage. On a fait pas mal de travaux dans le bâtiment qui ont permis de rénover. Et on a aussi des personnes qui sont à la retraite qui viennent pour aider dans les classes, en fait, et qui apportent des compétences qu'eux-mêmes ont eues dans leur vie professionnelle. Et ça, c'est la liberté du cadre pédagogique de pouvoir faire ça. Ça, c'est aussi une richesse absolument importante.
0: Alors, on a beaucoup parlé de ce que c'est que cette école. Il y a aussi des nouvelles choses, hein, des choses un petit peu récentes, à savoir des labels, puisque l'école a obtenu des écolabels, ou du moins des labels éco-école. Est-ce que vous pouvez nous expliquer ce que c'est qu'un label éco-école et de quelle façon est-ce que vous êtes entré dans cette dynamique?
1: Alors effectivement, les deux dernières années, on a pu labelliser par un programme international qui s'appelle l'école éco-label. On a pu valoriser en fait à la fois la dynamique d'impact que l'on a en interne, donc comment en fait on va impacter. On choisit un thème tous les ans, on choisit un objectif de développement durable. La première année, on avait choisi l'objectif de développement durable de biodiversité. Donc la première question, c'est, ben nous, quel est notre impact en fait sur la biodiversité? Et puis derrière, qu'est-ce qu'on peut mettre en place comme plan d'action, comme bilan? Et à partir de là, avec le comité des enfants, on va décider des actions à mettre en place et ils vont le mettre en œuvre dans leur pédagogie.
0: Voilà, donc l'idée, c'était tout d'impliquer non seulement les membres de l'association, hein, donc les bénévoles dont vous nous parliez un petit peu plus tôt, mais aussi les enfants qui, eux, sont inscrits dans cette école.
1: Oui, complètement. Plusieurs parties prenantes, des bénévoles, des membres de bureau, des enfants en comité et des parents. Et bien sûr, les éducatrices.
0: Les éducatrices.
1: Donc ça fait beaucoup de parties prenantes. Je dirais aussi qu'on a travaillé avec la ville d'Épinal parce que un des résultats, par exemple, sur la première année, sur la biodiversité, ça a été de mettre en place des nichoirs. Et en fait, c'est des nichoirs qui ont été mis en place dans les parcs publics. Donc il a fallu travailler le cahier des charges avec la ville d'Épinal, la mise en œuvre, la longévité également de ce dispositif-là. Et puis pour pouvoir en voir les résultats l'année suivante. Voilà, donc ça, c'était la première année sur la biodiversité. La deuxième année, on a choisi l'objectif de développement durable de l'énergie propre. Et donc, on a également obtenu cet éco-label niveau argent. Je voudrais juste mentionner, à l'heure actuelle, il n'y a que 3 établissements dans les Vosges qui ont obtenu ces éco-labels. Mais en fait, c'est tout à fait accessible à tout type d'établissement. C'est vraiment une question de démarche, en fait. À la fois la démarche d'impact, la démarche de structuration, d'aller travailler avec les parties prenantes. Et en fait, c'est très intéressant parce qu'on va vraiment travailler la transformation écologique en profondeur dans l'établissement et avec les enfants et avec les parties prenantes.
0: Une façon indirectement de s'engager dans les démarches de protection de l'environnement également par l'intermédiaire de l'école. Et bien justement, on va aborder cet aspect-là un petit peu plus en détail dans la troisième et dernière partie de ce magazine. Je vous propose pour cela, Karine Sontag, qu'on puisse se retrouver dans quelques instants sur les ondes de Radio Cristal. Alors à tout de suite.
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0: partie de ce magazine consacré à la thématique de l'éducation et autour de l'association Le Petit Monde de Montessori qui célèbre cette année ses 13 ans, mais surtout les 10 ans de son école. Et nous sommes pour cela en compagnie de sa présidente Karine Sontag, avec laquelle nous avons évoqué justement la thématique environnementale, préservation de l'environnement autour de l'école. Et est-ce qu'on peut dire que la méthode pédagogique Montessori est en lien avec ces dynamiques de développement durable?
1: Oui, Maria Montessori, c'était une grande humaniste, c'était une écologue aussi en tant que telle. Vous avez beaucoup de matériel Montessori autoporté qui porte en fait sur le développement des cycles de la vie, à la fois des animaux, enfin voilà, de tout type de cycles de la vie. Et donc c'était à la fois naturel, et puis en même temps, on a des membres en interne, on a des membres de bureau, dont moi, mais également une collègue à moi qui est biologiste, et puis notre ancienne coprésidente qui était professeure de biologie également. Enfin voilà, des gens qui sont très très convaincus en fait que porter à la fois l'apprentissage de la vie, la reliance avec le vivant, c'est extrêmement important dans la pédagogie. Donc en fait, c'est venu très très naturellement et ça fait partie vraiment des gros points de développement de l'école.
0: Alors, on a parlé de cette histoire, on a parlé de ce parcours, on a parlé de ces labels. J'aimerais qu'on puisse parler de l'école aujourd'hui. Hein, la rentrée s'est faite il y a quelques jours. Aujourd'hui, est-ce qu'il est, par exemple, est-ce que vous organisez encore des ateliers de parentalité?
1: Alors, les ateliers de parentalité ont lieu toute l'année. Il y a, on va dire, presque trois types d'ateliers de parentalité. Il y a des ateliers réguliers pour s'initier, en fait, en tant que parent avec son enfant de 0 à 18 mois à ce que l'on peut apprendre en pédagogie Montessori, en mobilité libre et ainsi de suite. Donc, on organise des ateliers pour les plus petits. Pour les 18-36 mois, là, on a ce qu'on appelle une communauté enfantine dans laquelle on peut s'inscrire les mardis matins et les jeudis matins, et qui va en fait mener vers l'intégration de l'enfant dans l'école. Alors, j'aurais tendance à dire ou pas, mais bon.
0: Selon les choix des parents.
1: Voilà, selon le choix des parents, mais souvent, ça mène à une intégration dans l'école.
0: C'est souvent les premiers pas qui amènent les parents à se dire ça vaut le coup, on continue.
1: Oui, en tous les cas, je comprends mieux ce que c'est que ce contexte d'apprentissage, comment on apprend et ce vers quoi ça mène. Vous voyez, parce que c'est toujours difficile de se projeter sur le moyen long terme. Voilà, en plus on a une société qui va très vite, donc c'est toujours difficile. Et là, on touche davantage du doigt en fait comment, de manière presque surprenante, l'enfant, au bout de quelques séances, il s'autorégule, il s'autodiscipline, il commence à poser sa concentration. Et bon, je pense que c'est assez merveilleux pour un parent de voir que, mais non, mon enfant n'a pas de déficit de concentration, il est tout à fait capable de le faire, parce que tous les enfants sont capables de le faire. Et deux types d'ateliers. On a des ateliers qui sont organisés avec le département et la CAF pour des familles qui sont fragilisées, que l'on accompagne. Et puis, on développera des formats beaucoup plus courts avec la protection civile des Vosges.
0: Eh bien, tout cela, ce sera à découvrir. On va laisser dans quelques instants le contact de l'association, puisque vous êtes présente également sur les réseaux sociaux. Alors, l'école aujourd'hui, c'est aussi comment est-ce qu'on peut s'inscrire? Est-ce qu'il est encore possible de s'inscrire, même si la rentrée a déjà été sonnée, entre guillemets?
1: Alors, c'est vrai que, on va dire de manière traditionnelle, il est possible de s'inscrire en continu. Maintenant, c'est pas désirable qu'on ait des enfants qui rentrent tout le temps. Pour les plus petits, on va privilégier, on a une rentrée en septembre, on refera une rentrée en janvier-février, éventuellement pour des enfants qui auront suivi la communauté enfantine. En fait, quand ils seront prêts, quand ils seront matures, si vous voulez, c'est pas vraiment une rentrée, c'est juste... Ben voilà, moi maintenant je suis mature en fait pour aller travailler avec du matériel de 3-6 ans et donc ils vont pouvoir naturellement intégrer une classe de 3-6 ans. Pour des enfants qui sont plus grands, on peut accepter exceptionnellement des rentrées pendant l'année, c'est possible, mais il faut vraiment qu'on comprenne le contexte parental, le contexte de l'enfant, et si c'est possible, si on peut vraiment répondre à cette demande à ce moment-là, et si cet enfant pourra s'adapter à la pédagogie, parce qu'en fait, comme vous l'avez compris, c'est un processus long. Et donc, ça prend du temps de comprendre la manière dont on fonctionne en Montessori. Donc, on ne fait pas des rentrées-sorties un peu comme on veut. Il faut vraiment suivre le processus d'apprentissage. Mais pour ça, on a des dispositifs qui permettent de le faire et qui peuvent permettre de s'inscrire pendant l'année.
0: Alors, on n'a pas précisé quelles étaient les tranches d'âge. On a compris que c'était à partir de 36 mois, donc à partir de 3 ans, on va dire, pour la tranche maternelle.
1: Oui, c'est ça. On a une classe de 3 à 6 ans. Mmh. Et puis, on a cette fameuse communauté enfantine qui permet, en fait, de venir en atelier, de venir une, deux, trois matinées par semaine. Et comme je vous disais, quand l'enfant est prêt, d'intégrer la 3-6. Et puis ensuite, on a une classe de 6-12 ans qui mélange les différents âges et qui permet en fait d'avoir différentes dynamiques d'apprentissage, à la fois intergénérationnelles, si on parle de différentes générations d'âge, et puis aussi par classe d'âge dans les 6-12 ans.
0: Alors, il y aurait beaucoup de choses à dire hein, encore autour de la méthode Montessori. Aujourd'hui, on manque un petit peu de temps pour ça. Ce qu'on voulait, c'était surtout célébrer ce 10e anniversaire et rappeler que, bah voilà, dans un contexte quand même assez fragile, hein, que l'économie d'une école, on rappelle, qui est hors contrat d'État, une école privée. Donc, c'est un petit peu spécifique. Et je voulais vous laisser encore une opportunité, c'est celle de nous rappeler tous les moyens de vous contacter, à savoir une présence sur les réseaux sociaux, sur Internet, un numéro de téléphone pour toutes les personnes qui souhaiteront savoir davantage.
1: Alors, oui, on a effectivement un site internet sur lequel vous allez trouver tout un certain nombre d'informations, donc le petit monde de Montessori à Épinal. On est également présent sur Facebook et sur Instagram. C'est plutôt sur Facebook et sur Instagram que vous allez voir des photos d'activités que vont faire les enfants, les types de sorties, les types de la manière dont ils apprennent en fait différemment, je sais pas, l'histoire, la géographie, la biologie, vraiment en contact direct avec notre environnement. Et puis, ben, vous l'avez mentionné, c'est une école privée hors contrat, donc ça, c'est quand même important de comprendre. Ça veut dire qu'il n'y a aucune subvention ni financement public de l'État qui permet de payer les salaires. Et donc, c'est la raison pour laquelle les frais de scolarité sont supérieurs à ce qu'on peut trouver dans d'autres écoles. Je ne vous cache pas que nous ne faisons absolument aucun bénéfice.
0: Et par rapport à ça, est-ce qu'il y a une fourchette de tarifs? Est-ce que ça dépend de l'âge de l'enfant ou quel que soit l'âge, le tarif est le même? D'ailleurs, quel est-il?
1: Alors, quel que soit l'âge, le tarif est le même. On est à un peu moins de 4000 euros par an pour un enfant seul, ce qui est très élevé dans la conscience collective de ce que peut coûter l'éducation, mais parce qu'en fait, on ne voit pas, nous, ce que coûte le système éducatif public que nous payons avec nos impôts. Et donc, c'est juste pour vous dire que comparativement à beaucoup d'autres écoles Montessori en France ou dans le monde, moins de 4000 euros, c'est vraiment très, très faible. Après, on a un tarif dégressif en fonction des fratries. Et puis, je tiens à signaler qu'on a mis en place, il y a 3 ans, ce qu'on appelle une bourse solidaire, donc sur dossier de motivation, d'éléments de coparentalité, et également sur dossier financier, les familles peuvent faire une demande de bourse solidaire pour des frais plus réduits.
0: Donc voilà pour ces quelques exemples, et je pense que c'est ce qui nous donnera le mot de la fin. Le petit monde de Montessori qui est possible de retrouver, donc vous le disiez, sur Facebook et sur Instagram pour les petites actualités récentes, mais je pense aussi qu'on retrouvera tous les contacts par ce biais. Karine Zontag, je rappelle, vous êtes la présidente de l'association Le Petit Monde de Montessori. Un dernier mot pour conclure?
1: Oui, un dernier mot. Je voudrais remercier toutes les personnes qui ont participé à l'association, qui ont participé à l'école, toute la communauté, en fait, du Petit Monde de Montessori, parce que pour moi, si cette association et cette école existent encore au bout de toutes ces années, c'est en fait une résilience communautaire avec une implication extrêmement forte. Voilà, donc merci à tous.
0: Et merci à vous, je vous dis à très bientôt, parce que pourquoi pas parler un petit peu plus de la méthode Montessori, ça pourrait être intéressant aussi. Donc à voir si on a l'occasion de le mettre en place. À bientôt.
1: À bientôt, avec plaisir, merci.
0: Et quant à vous qui nous écoutez de l'autre côté de la fréquence, je vous rappelle, cette émission est à retrouver en podcast dès aujourd'hui sur notre site internet. Vous tapez radiocristal.org, vous cliquez sur l'onglet podcast et vous choisissez l'invité. Moi, je vous dis à très vite sur cette même fréquence pour évoquer une nouvelle thématique avec un nouvel invité, bien sûr.
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3: Voici le flash d'information nationale sur Radio Cristal. Bonsoir à tous. À la une de l'actualité, nouvelle flambée des cours du pétrole sur fond de guerre au Moyen-Orient. Le baril de Brent dépasse les 106 dollars en hausse de 5%. Les exportations de pétrole du Golfe restent perturbées et les tensions gagnent également la mer Rouge après une nouvelle offensive des rebelles houthis du Yémen. Et autre conséquence du conflit au Moyen-Orient, le gaz va coûter encore plus cher dès le 1er octobre, plus 6% selon la Commission de régulation de l'énergie. Cette augmentation concerne environ 6 millions de ménages. Un parent d'élève devant la justice après avoir menacé de mort une enseignante près de Toulouse. Les faits remontent au 4 septembre lors d'un entretien avec la direction de l'école. L'homme aurait menacé la professeure après une punition infligée à son enfant. Une plainte a été déposée et l'enseignante bénéficie d'une protection fonctionnelle. La précarité gagne du terrain partout en France. Selon le baromètre Ipsos Secours Populaire, 26% des Français se disent en situation de précarité. 4 actifs sur 10 estiment que leur travail ne suffit plus à couvrir leurs dépenses. Farida Benchaha est l'une des secrétaires générales du Secours Populaire.
4: Ça veut dire que la précarité s'installe durablement chez certains foyers. Quand on a moins d'argent, on rogne sur plein de choses, y compris sur la nourriture. On a des familles qui mangent un ou deux repas par jour au lieu de trois. Et c'est ça qui à la fois nous démoralise, mais en fait, et en même temps nous dit qu'est-ce qu'on peut faire, comment on peut le faire et avec qui on peut le faire. Et donc c'est les moyens que l'on doit se donner. Alors c'est l'association et chacun de nos donateurs financiers, qu'ils soient partenaires ou privés, participe à cet élan de solidarité.
3: Propos recueillis par Myline Desbac. Le gouvernement serre la vis sur les arrêts maladie. Dès le 15 octobre, certains arrêts longue durée liés à des dépressions légères ou à des troubles musculo-squelettiques seront limités à 1 an contre 3 ans aujourd'hui. Environ 400 000 personnes sont concernées. Le gouvernement espère économiser plusieurs centaines de millions d'euros. Edgar Groupiron quitte la présidence du comité d'organisation des Jeux Olympiques et Paralympiques d'hiver 2030. L'ancien champion olympique occupait ce poste depuis février 2025. Un intérim sera organisé lors d'une assemblée générale extraordinaire le lundi 14 septembre. Et puis la Fédération française de football retire son soutien à Gianni Infantino. Philippe Diallo estime que la confiance a été rompue après le projet de vente avorté des parts de la Coupe du Monde. L'élection à la tête de la FIFA est prévue en mars 2027. Voilà, c'est la fin de ce flash. Excellente soirée à tous.
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1: Bienvenue dans ce bulletin de météo. On s'intéresse au temps de ce vendredi 11 septembre. C'est le 254e jour de l'année et on souhaite une bonne fête à tous les Adelphes, Glen et Vinciane. Ce vendredi, la grisaille matinale laisse place aux éclaircies. Au réveil, la situation alterne entre éclaircies et passages nuageux denses sur l'ensemble du département. La couverture se déchire dès la mi-journée et l'après-midi se déroule sous un ciel peu nuageux des plaines de l'ouest jusqu'aux crêtes. En soirée, puis dans la nuit, le ciel reste stable sur les trois secteurs. Un mot des températures, les matinées sont fraîches avec des minimales comprises entre 8 et 11 degrés partout dans les Vosges. Au plus chaud, on relève 18 à 20 degrés sur le massif vosgien et jusqu'à 22 voire 24 degrés dans le cœur du département et sur l'ouest vosgien. Il reste le vent, il s'oriente au nord-ouest en fin de matinée sur tous les secteurs et souffle faiblement sans rafale notable. Le lendemain samedi, la journée s'annonce encore plus lumineuse avec des valeurs en hausse. Le ciel pour commencer, la matinée sera dégagée d'un bout à l'autre du département. Quelques nuages apparaîtront l'après-midi sans jamais masquer durablement le soleil. Cette nébulosité modérée persistera en soirée comme dans la nuit sur l'ensemble du territoire. Et regardons les températures, les minimales resteront proches de la veille, entre 7 et 11 degrés des crêtes en descendant sur la Vosge et les plaines. En revanche, au plus chaud, le mercure gagnera 1 ou 2 degrés, s'échelonnant de 20 degrés sur les hauteurs jéromoises à 25 degrés du côté de Neufchâteau. Et pour finir le vent, il tournera à l'ouest en journée et restera tout aussi faible sur l'ensemble des Vosges, avant de basculer au sud durant la nuit. Et pour la suite, le week-end pourrait voir le retour des nuages dimanche avec quelques pluies faibles et un léger recul du mercure. En parallèle, le soleil et la chaleur devraient revenir en force dès lundi pour culminer mardi avec le retour des orages. Quant à vous, vous pouvez retrouver toute l'info météo sur notre site internet radiocristal.org.
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2: L'établissement français du sang Grand Est poursuit les collectes de sang à travers toute notre région, mais aussi le département des Vosges. Je suis en compagnie d'Olivier Durat, chargé de communication institutionnelle et relations presse, pour faire le point justement sur les prochaines dates à ne pas manquer. Et comme on attaque le mois de septembre, il y a également des actualités dont nous aurions souhaité parler. Septembre en or, qui est un événement qui marque le mois de septembre avec ce petit coup de projecteur qui est donné sur les cancers pédiatriques. Mais il y a un lien avec le don de sang.
3: Tout à fait, il y a un lien donc avec le don du sang, dans la mesure où il faut savoir qu'il y a à peu près, sur toute l'année, un tiers des produits sanguins au niveau national qui sont transfusés aux malades atteints de cancer, hein, donc de tout âge, hein, les enfants ou les adultes. Donc ça prend de plus en plus de place dans les consommations de produits sanguins, dans la mesure où on traite de plus en plus les patients de cancer, donc on participe aux soins de ces malades, que ce soit des transfusions de concentrés de globules rouges, de plasma et puis également de plaquettes.
2: Ce sont des transfusions qui ont besoin d'avoir lieu. Alors j'imagine c'est au cas par cas, bien entendu, mais ce n'est pas une seule transfusion et on n'en parle plus, ça peut être plusieurs fois.
3: Ah oui. Il peut y avoir lors d'hospitalisation ou soit carrément en ambulatoire. Hein. Les malades peuvent bénéficier de plusieurs poches de produits sanguins. Hein. Ça peut être une, deux, trois, et ou sur un mois, une dizaine, des quinzaines, une vingtaine de poches. Hein. Donc ça dépend des différentes pathologies.
2: Et c'est important de le rappeler parce qu'on parle là, bien entendu, d'enfants qui sont atteints de cancer. Donc Septembre en or, c'est aussi le moyen de, je ne veux pas dire d'attirer le projecteur sur ces enfants, mais plutôt sur la recherche, parce qu'il n'y a que la recherche qui peut aider à progresser dans ce domaine et à permettre à ces enfants, et bien voilà, d'avoir une vie normale.
3: Tout à fait. Et j'ajouterais que pour ces enfants, on a des poches, ce qu'on appelle pédiatriques, qui sont d'un volume inférieur à celles qui sont transfusées aux adultes.
2: C'est important, effectivement, à préciser. Et je vous invite maintenant à ce qu'on se penche sur ces collectes qui font la rentrée ce mois de septembre. Il y en a à travers tout le département. Quelles sont les prochaines à noter?
3: Le vendredi 11 septembre à Mirecourt, à l'espace Flambeau, de 15h30 à 19h30. Le mercredi 16 septembre à Remiremont, au Palais des Congrès, de 15h30 à 19h30. Le vendredi 18 septembre à Grand-Jean-Monzé, à la salle des fêtes de Grand-Cher-Bologne, de 16h à 19h30. Le vendredi 18 septembre à L'Eutoli, à la salle polyvalente, de 16h à 19h30. Le lundi 21 septembre à Saulxures-sur-Moselotte, à la salle polyvalente, de 16h à 19h30.
2: Et pour toutes les personnes qui souhaiteraient en savoir davantage sur l'ensemble de ces collectes ou sur les consignes pour participer aux dons, rappelez-nous où on peut se renseigner, un site internet, un numéro de téléphone et puis l'application mobile, bien entendu.
3: Oui, tout à fait. Donc le site internet dondesang.fs.santé.fr, l'application dondesang, le numéro de téléphone, le 0809 109 900.
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2: L'association Emmaüs Vosges organise la troisième édition de sa grande braderie solidaire. Je suis pour en parler en compagnie de Jean-Charles Morel, directeur de l'association. Et avec vous, on revient sur cette braderie qui organise donc sa troisième édition. Avant d'entrer dans le détail de cette braderie, rappelez-nous en deux mots ce qu'est Emmaüs Vosges et quel est son rôle.
4: Alors Emmaüs Vosges est une association de loi 1901. Nous sommes une association à but d'utilité solidaire où on essaye, en récoltant des objets divers et variés auprès de nos donateurs ou dans les maisons quand on va faire les collectes gratuitement, de les revendre pour avoir une action sociale avec l'argent que nous levons grâce à ces ventes.
2: Dans ce cadre, vous organisez également des journées un petit peu particulières que vous avez choisi d'appeler Grande Braderie Solidaire. Si je ne me trompe pas, c'est un événement qui revient plusieurs fois dans l'année.
4: Oui, tout à fait. C'est un événement qui revient 4 fois par an. Et là, au mois de septembre, le 13 septembre exactement, il revient sur l'ensemble de nos sites de Neuchâteau, Rambervillers et Fraises.
2: En quoi ça consiste cette journée de Grande Braderie Solidaire?
4: Alors, cette journée de Grande Braderie Solidaire, c'est de permettre aux gens d'acheter tout ce que nous avons à vendre à moins 50%, sauf certains articles qui sont estampillés.
2: Et donc, on peut venir tout au long de la journée? Ça ouvre à quelle heure?
4: Alors, les grandes braderies ont lieu de 9h à midi et de 14h à 16h sur les sites de Neuchâteau, Rambervillers et Fraises.
2: Ce sont des sites qui sont faciles à trouver. Est-ce que vous avez les indications d'adresse?
4: Oui, vous pouvez les retrouver le plus facilement, c'est soit sur nos réseaux sociaux, Facebook, Instagram, TikTok, ou sur notre site internet www.emmaüs-vosges.fr.
2: Il y a une autre actualité en ce moment autour d'Emmaüs ?
4: Oui, on a une actualité comme on fait tous les ans à la rentrée de mi-août à

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0: Chers amis discophiles, bonjour. Bonjour Philippe.
1: Bonjour Thierry.
0: Arrivé à la dernière étape de notre voyage en direction, j'allais dire, des îles Féroé, pour parodier le titre d'une œuvre de Carl Nielsen, en direction du Nord et des multiples sources intellectuelles, sociétales, de la nature, qui façonnent une musique, une culture, un peuple. Vous nous aviez promis de l'inouï, et je crois que c'est le moins que l'on puisse dire pour le compositeur qui nous occupe aujourd'hui.
1: Oui, je pense qu'on sera peut-être les premiers en France à en parler, parce que c'est une musique complètement délirante, dans une île elle-même complètement loin de tout, cette île déserte, noire, sans arbres, avec l'océan comme voisin, des volcans comme dieu, et un seul compositeur semble avoir voulu, ou plutôt osé, traduire ce paysage en musique, c'est Jon Leffs, qui est inclassable. Isolé dans son pays comme en Europe, Leffs ne compose pas des œuvres, il convoque des forces. Certains l'ont nommé le Sibelius du Nord, mais pas tellement pour une parenté de style, plutôt parce qu'il est lui aussi le miroir sonore d'une terre entière. Mais là où Sibelius évoque le vol des cygnes et la lumière boréale, Leffs fait parler la roche, les coulées de lave, les gouffres sans fond. Sa musique, vous le verrez, est un paganisme orchestral, un rituel sans religion, la naissance sonore d'un monde primitif.
0: Vous nous proposez de commencer avec « Geysir » de Jon Leffs.
1: C'est un poème symphonique de 1961, inspiré du fameux geyser islandais, le mot d'ailleurs français vient de là, geysir. L'œuvre suit le cycle naturel, le calme, la pression, puis l'explosion du geyser. Et l'orchestre est traité comme un système géologique. Les percussions imitent les battements souterrains, les cordes frémissent, les cuivres jaillissent en jets brûlants. Ce n'est pas une évocation pittoresque, c'est une géologie orchestrée.
0: Une évocation physique et métaphysique. Geysir.

0: Après Geysir, peut-on aller plus loin? On peut aller plus haut avec Éclat.
1: Je crois que cette pièce atteint le démesure. C'est un sommet, c'est le cas de le dire, puisque cette pièce est nommée d'après l'un des plus puissants volcans d'Islande. Cette œuvre est une éruption orchestrale, une cérémonie païenne, une apocalypse codifiée. Tout y est, le grondement initial, l'accumulation de tensions, l'explosion cataclysmique avant l'effondrement final. Si vous voulez vous fâcher avec vos voisins, c'est le moment de mettre cette pièce à fond. Il mobilise un orchestre titanesque, des percussions industrielles, des sirènes, des cris métalliques. On dépasse la musique, on entre dans le mythe brut, la nature qui se fait musique et la musique qui se fait nature.
0: Montez le son pour Éclat !

0: Après cette force tellurique, un petit moment de pause nous incombe. Jon Leffs, il faudrait quand même signaler qu'il est parti à Leipzig étudier la musique savante allemande, mais il est revenu dans son pays pour inventer quelque chose qui n'avait jamais existé, une musique proprement islandaise. Sans modèle, sans compromis, il refuse le folklore arrangé, il ne célèbre pas son pays, il l'incarne. Sa musique, disait-il, devait être la voix de l'Islande elle-même, rugueuse, sauvage et sacrée, et il traite l'orchestre comme une masse vivante. Mais outre cette masse vivante, le petit côté sibéliusien ressort, si j'ose dire, à travers une œuvre qui évoque les grandes sagas médiévales islandaises, qu'il n'illustre pas, mais qu'il incarne à travers un souffle incroyable. C'est cette fameuse saga symphonie.
1: On pourrait croire que signifie quelque chose de classique, ça reste inclassable, cette saga symphonique que je vous propose de découvrir.

0: Après Saga Symphonie, j'ose à peine le dire, c'est un requiem. Un fragment de requiem, un webernien requiem, non, c'est encore autre chose.
1: En effet, après la lave, le deuil, le silence, le requiem de Live, c'est peut-être son œuvre la plus bouleversante. Il est écrit en mémoire de sa fille, noyée accidentellement. C'est un peu l'hommage comme Victor Hugo à Léopoldine. Mais pas d'orchestre ici, juste quelque chose de très nu, des voix seules, pas de pleurs, une dignité glacée, verticale, bouleversante. C'est Live à son plus dépouillé, à son plus humain peut-être.
0: Oui, c'est la nudité de la fin, d'une fin. C'est une musique qui n'a pas d'équivalent. Requiem de John Live.

Alors peut-être l'œuvre la plus massive et la plus ambitieuse de Dion Lewis, c'est Edda. Edda qui se veut l'équivalent de la tétralogie de Wagner. Edda, d'ailleurs inachevée, parce que peut-être inachevable, commence par la création du monde, toujours avec cette tonalité que l'on reconnaît, cette utilisation de matériaux bruts, cette musique hypnotique, on pourrait dire. Edda, donc, qui dépeint l'origine du monde, la naissance des dieux, la naissance des premiers hommes. Et il était bon de terminer cette évocation sur cette musique sans aucune commune mesure dans le monde.

0: Eda, et tout est dit. Non, pas tout à fait. Merci Philippe pour cette épopée, cette saga, ce voyage, cette aventure.
1: C'est vrai que c'est un voyage, c'est une odyssée qui se termine ici. Vous avez terminé avec Jon Leifs qui ne fait pas partie d'une école. C'est une faille, une coupure, une voie radicale. On l'a vu, c'est une musique qui ne cherche pas à séduire, elle cherche à faire surgir. Elle vient de l'avant-histoire, elle parle d'avant le langage, elle brûle encore aujourd'hui. Alors c'était peut-être la meilleure façon de clore ce cycle nordique. Et merci de m'avoir invité, de m'avoir fait confiance, Thierry. En écoutant non pas une tradition, mais une genèse. Et merci à vous d'avoir suivi au cours de cet été ce voyage, de Grieg à Leifs, de l'aurore boréale à la lave, de la flûte pastorale au choc des enclumes. Souvenez-vous, dans le Nord, le silence n'est jamais vide, il attend.
0: Écoutez la musique et écoutez des disques. Merci à tous.
1: Merci.

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1: Ananias. Voilà un nom qui est d'origine hébraïque et qui, dans cette langue, veut dire « Dieu fait grâce ». Le personnage qui porte ce nom est donc forcément un juif d'origine, quelqu'un dont les parents ont une piété suffisante pour oser donner un nom pareil à leur enfant. Celui dont nous allons parler vivait au 1er siècle dans la ville de Damas, la capitale de Syrie. C'était donc un juif expatrié, vivant à l'étranger, comme beaucoup de juifs encore aujourd'hui le font. Dans cette communauté juive de Damas, il avait une bonne réputation. Il était considéré comme un bon juif, un homme respectable, un homme estimé par les uns et par les autres. Et puis un jour, on ne sait absolument pas comment ce juif-là est devenu chrétien. Mais ce que l'on sait surtout dans sa vie, c'est qu'un jour, Dieu lui a parlé. Alors, ne me demandez pas comment, je ne sais pas. Mais en tout cas, les textes bibliques nous disent que Dieu lui a parlé. Et lui a dit, écoute, Ananias, tu vas aller dans une rue de la ville qui s'appelle la rue droite. Et dans cette rue, il y a un personnage qui s'appelle comme ça, qui a une maison. Tu vas aller dans cette maison et là, tu vas trouver un autre personnage. Je t'envoie en mission auprès de ce deuxième personnage qui s'appelle Saul de Tarse, qui vient d'arriver dans la ville de Damas, qui est aveugle, et tu vas aller prier pour lui pour que je guérisse sa cécité. Bon, quand on entend une chose pareille, on doit se dire, enfin, si Dieu veut guérir quelqu'un qui est malade, il peut se débrouiller tout seul, il n'a pas forcément moi que moi j'aille le prier pour cette personne. Il est capable de le faire. Mais non, il m'envoie. Puis alors cet Ananias réagit et il dit à Dieu, écoute, c'est bien gentil ce que tu me demandes, mais ce personnage, il a mauvaise réputation, moi j'ai pas envie d'y aller, j'ai peur. J'ai peur parce que ce personnage, il est venu ici à Damas avec l'intention de mettre en prison ceux des Juifs qui sont devenus chrétiens. Et donc moi j'ai pas envie d'aller en tôle. Donc, j'ai pas envie de rencontrer ce personnage. Et Dieu lui dit, écoute, tu y vas, c'est moi qui te demande d'y aller, et tu n'as rien à craindre, parce que ce personnage, il vient de vivre une expérience spéciale, et tu vas lui dire justement qu'il est un instrument que moi j'ai choisi pour faire quelque chose de particulier dans sa propre vie, et pour toute une population importante du bassin méditerranéen. Et Ananias y va. Et quand il arrive, eh bien, il trouve effectivement un Saul de Tarse qui est aveugle. Il va prier pour lui, poser ses mains sur sa tête, demander à Dieu de le guérir de sa cécité. Il va constater que de ses yeux vont tomber quelque chose qui pourrait être comparable à des lentilles de contact, hein, qui devaient être un peu salies et qui ne voyaient rien. Et puis, il va voir, et puis il va l'exhorter à se faire baptiser, à devenir croyant, à manifester sa foi. Et puis, après ça, eh bien, on ne sait pas ce que cet Ananias est devenu. On sait ce que Saul de Tarse est devenu. Il est devenu l'apôtre Paul, grand prédicateur. Et voilà un personnage qui avait été envoyé auprès de lui, avec un nom extraordinaire, Dieu fait grâce, pour lui dire, en fait, toi qui as été un persécuteur, Dieu te donne un message de grâce à apporter aux autres et dont tu es bénéficiaire. Vous pouvez retrouver ce personnage dans le livre des Actes des Apôtres, au chapitre 9 et au chapitre 22.
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1: Pierre Péchou, bienvenue à ce micro. Vous êtes pasteur, conférencier, et aujourd'hui vous nous rejoignez, et c'est avec grand plaisir que je vous accueille ici. Et vous allez partager avec nous un texte. Alors vous avez choisi de vous arrêter sur les 11 premiers versets du chapitre 5 de l'évangile de Luc. Il y est question d'une pêche miraculeuse lors de la rencontre de Jésus avec ses quatre premiers disciples. Pasteur Pierre Péchou, qu'est-ce qui retient particulièrement votre attention dans ce texte ?
2: Bonjour Oscar. Ces quatre premiers disciples sont sûrement les plus connus de l'évangile. Ce sont Jacques et Jean qui sont frères, et deux autres frères qui sont Pierre et André. Cette pêche miraculeuse est intéressante parce que ces quatre personnes sont des pêcheurs professionnels. C'est leur métier de pêcher, et le texte nous les présente en situation d'échec. Quelqu'un avait l'habitude de dire « Je mange mon chapeau si vous trouvez dans les évangiles un seul passage où ces pêcheurs professionnels arrivent à prendre un seul poisson. » C'est sûrement pas anecdotique, et il y a un enseignement à travers cette situation. Ces pêcheurs, Pierre en particulier, puisque c'est lui qui reviendra, sont censés être des professionnels, donc maîtriser la pêche. Or, ils ont pêché toute la nuit, comme cela se faisait à l'époque, et au matin, ils n'ont rien pris. Jésus arrive à ce moment-là. C'est le matin, Jésus arrive, il monte sur la barque et il va demander donc à Pierre et ses compagnons de jeter les filets. Pierre lui rappelle effectivement que cela ne servira sûrement pas à grand-chose parce qu'ils ont pêché toute la nuit sans rien prendre. Eux, les pêcheurs professionnels, sont en situation d'échec. Mais sur la parole de Jésus, ils jettent les filets, et donc là, nous avons la fameuse pêche miraculeuse.
1: Et le miracle a lieu.
2: Le miracle a lieu. Alors, on pourrait penser que, face au miracle, les futurs disciples, ces pêcheurs, vont être admiratifs. Sûrement, ils prennent conscience qu'ils sont en présence de quelqu'un d'important, qui représente Dieu, peut-être le Messie qu'on attend, pour le moins un prophète, un maître, un rabbi. Et donc, on pourrait penser que, prenant conscience de cela, ils vont se jeter à ses pieds pour en demander plus, demander d'autres miracles, demander des enseignements. Et ce qui est extraordinaire dans ce texte, incroyable, ça va être la réaction de Pierre. Et là, je vous lis un tout petit passage. « Quand Simon Pierre vit cela, il tomba aux genoux de Jésus et dit « Seigneur, éloigne-toi de moi, je suis un pécheur. »
1: Pasteur Pierre Péchou, ça vous paraît extraordinaire que Pierre puisse dire ça à Jésus ?
2: Alors, extraordinaire, ça me paraît triste surtout. Jésus est ici d'abord pour répondre à des besoins. C'est important de le souligner. Quand je dis que ce sont des pêcheurs professionnels, ils vivent de la pêche. S'il n'y a pas de pêche, il n'y a pas de vente. S'il n'y a pas de vente, il n'y a pas d'argent pour se nourrir, pour payer le médecin, pour acheter des vêtements, pour la famille. Donc on peut être dans une situation dramatique d'absence de ressources. Et Jésus vient avant tout pour des besoins très, très matériels, très concrets, absolument. Mais il vient aussi pour, nous dira la Bible, réconcilier l'homme avec Dieu. C'est pour présenter la vraie image de Dieu. Il fait donc quelque chose de très positif, il fait un miracle, comme je viens d'expliquer. La réaction de Pierre, en ceci, elle est exceptionnelle et dramatique, c'est « éloigne-toi de moi ». Si je pouvais prendre peut-être une petite comparaison, ça serait des parents qui, tous les matins, en réveillant leurs enfants, en rentrant dans la chambre, ouvrant les volets, entendraient les enfants crier parce qu'ils auraient peur de voir leur père ou leur mère chaque matin. On est un peu dans cette situation.
1: Et alors, Jésus ne souhaite pas ça, qu'on ait peur en le voyant, mais...
2: Absolument pas. Donc, Pierre a peur, il demande à Jésus de s'éloigner parce que je suis pécheur, c'est-à-dire que je fais du mal. Eh bien, on va s'intéresser pour finir à la réaction de Jésus, qui est en fait une ouverture, une invitation
1: un accueil.
2: À rester. Un accueil. Jésus dit à Simon, n'aie pas peur, désormais, ce sont des êtres humains que tu prendras. Et il faut retenir ici que Jésus accueille Pierre, lui dit que la peur n'a pas à être présente dans leur relation, et lui donne un avenir et une espérance. En lui disant, n'aie pas peur, mais en plus, Pierre... Pierre, qui s'était jeté aux genoux de Jésus, est invité à se relever et à prendre conscience que pour lui, Jésus a un avenir plein d'espérance.

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2: À propos, connaissez-vous le pouvoir des habitudes? Comment pourrait-on définir une habitude? D'après Rudolf Dreikurs, célèbre éducateur et psychiatre nord-américain, les routines quotidiennes sont pour les enfants ce que les murs sont à une maison. Elles leur donnent des frontières et la dimension de la vie. Aucun enfant, ajoute-t-il, n'est à l'aise face à une situation qu'il ne connaît pas. La routine lui donne donc une sensation de sécurité. Les habitudes bien établies lui donnent un sentiment d'ordre duquel va naître la liberté. Ainsi, un tout petit ne connaît pas le monde dans lequel il vient de faire son entrée. Les premiers mois de sa vie sont une découverte constante de son nouvel environnement. Ses parents et autres adultes qui s'occupent de lui sont ses premiers guides dans l'existence. Il est donc essentiel d'organiser un univers stable avec des horaires fixes, des habitudes, des routines et des activités qui se répètent pour que l'enfant acquiert des connaissances de manière sûre et quasi inconsciente. Ce cadre fait de répétition et d'ordre va lui apporter un sentiment de sécurité. Or, c'est précisément ce sentiment de sécurité qui le met en confiance pour avancer dans la découverte de sa vie. Outre ce sentiment de sécurité qui rassure et apaise l'enfant, les habitudes et les rituels vont lui inculquer les notions de régularité, constance et persévérance. Ainsi va-t-il découvrir le sentiment de joie et de satisfaction en faisant quelque chose qu'il connaît, qu'il perfectionne et qu'il finit par maîtriser à la perfection dans un climat calme et apaisé. Cette pratique va l'aider à développer une bonne image de lui en découvrant de quoi il est capable. Enfin, les routines sont importantes pour la formation psychologique et physique de l'enfant. Ainsi, les heures de repas et de sommeil, l'hygiène et toutes ces petites habitudes en lien avec ces rituels basiques sont indispensables pour que l'enfant soit éduqué et qu'il apprenne à couvrir l'ensemble de ses besoins. L'enfant assimile petit à petit cette organisation, calmement et à son rythme. Cela va le structurer en lui apportant des schémas, des pratiques, des aptitudes et des compétences qui lui seront utiles pour appréhender son environnement et pouvoir y vivre. Rudolf Dreikurs, en démontrant l'importance de la création d'un monde stable et sûr pour les plus petits d'entre nous, a permis de comprendre que c'est à partir de ce cadre, stable et sûr, que l'exploration de l'univers via la découverte est pleinement possible. Il va même plus loin, en mettant en évidence le lien entre prévention et évitement de mauvais comportements chez les futurs adultes et la mise en place, dès la toute petite enfance, d'habitudes et de rituels. Elles sont en effet le socle apportant stabilité nécessaire à tout développement. Au fur et à mesure de sa croissance, l'enfant devient adolescent puis jeune adulte. Au fur et à mesure de cette croissance, il va petit à petit convertir ses acquisitions et les faire pleinement siennes. Au cours de ce parcours vers l'âge adulte, il va commencer par les vivre, comme nous l'avons vu, mais très vite, il va les questionner. Tout d'abord auprès du parent, puis du référent responsable de telle habitude ou rituel. Le professeur, l'instituteur, le directeur, mais peut-être aussi le prêtre ou le pasteur ou l'imam. Il va questionner la pertinence de ces pratiques. Or, même si cela peut être inconfortable du coup pour l'adulte confronté à ces remises en question, elles sont une bonne chose dans la construction de l'adolescent et du jeune adulte. Il ne s'agit pas de tout abandonner pour lui, mais bien de passer par un processus qui lui permettra de se les approprier pleinement. L'habitude ou le rituel, qui est vécu au départ comme un automatisme, à la fois rassurant et structurant, va peut-être le demeurer ainsi. Ainsi, se brosser les dents est une bonne habitude, et questionner ses bienfaits est vite dépassé, même si j'en conviens qu'à l'adolescence, cela semble encore peu acquis. Mais l'habitude et le rituel, questionné par l'adolescent, lui permet de quitter un fonctionnement fait de conformisme et d'automatisme, qui peut être source d'immobilité, voire d'inertie. Le questionnement permet de ne pas réduire l'habitude ou le rituel à une fin en soi. Ça se fait, ça s'est toujours fait comme ça, etc. Cela permet à l'habitude et au rituel de devenir un moyen. Cette évolution dans la compréhension de la place de l'habitude dans sa vie permet d'en faire un facteur de progrès, un outil pour réaliser des objectifs. Pour cela, l'adolescent, cheminant vers l'âge adulte, apprend à vouloir continuer de pratiquer tel ou tel rituel. Il n'est plus dans l'automatisme, mais dans la pleine conscience de ses choix, et il sait pourquoi il a choisi de les garder et de continuer à les intégrer dans sa vie. Dans cette maturation, il va acquérir de la force, de la spontanéité, de l'attention et de la réflexion. Il va saisir l'intérêt de l'ordre et de la régularité, de l'organisation et de la persévérance dans une certaine répétition. Aristote le résuma ainsi. Nous sommes ce que nous faisons à plusieurs reprises. L'excellence n'est pas un acte, mais une habitude. Habitude et rituel sont donc un beau cadeau à offrir à nos enfants dès leur plus jeune âge, et leur permettre de les interroger permet de les valoriser pour en faire un outil pertinent et utile dans leur exploration de l'existence.
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2: L'essentiel de l'actualité, nouvelle flambée des cours du pétrole sur fond de guerre au Moyen-Orient. Le baril de Brent dépasse les 106 dollars en hausse de 5%. Les exportations de pétrole du Golfe restent perturbées et les tensions gagnent également la mer Rouge après une nouvelle offensive des rebelles houthis du Yémen. Et autre conséquence du conflit au Moyen-Orient, le gaz va coûter encore plus cher dès le 1er octobre, plus 6% selon la Commission de régulation de l'énergie. Cette augmentation concerne environ 6 millions de ménages. Un parent d'élève devant la justice après avoir menacé de mort une enseignante près de Toulouse. L'homme aurait menacé la professeure après une punition infligée à son enfant. Une plainte a été déposée et l'enseignante bénéficie d'une protection fonctionnelle. Edgar Groupiron quitte la présidence du comité d'organisation des Jeux Olympiques et Paralympiques d'hiver 2030. L'ancien champion olympique

occupait ce poste depuis février 2025. Un intérim sera organisé lors d'une assemblée générale extraordinaire le lundi 14 septembre. Et puis la Fédération française de football retire son soutien à Gianni Infantino. Philippe Diallo estime que la confiance a été rompue après le projet de vente avorté des parts de la Coupe du Monde. L'élection à la tête de la FIFA est prévue en mars 2027.

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1: L'établissement français du sang Grand Est poursuit les collectes de sang à travers toute notre région, mais aussi le département des Vosges. Je suis en compagnie d'Olivier Duras, chargé de communication institutionnelle et relations presse, pour faire le point justement sur les prochaines dates à ne pas manquer. Et comme on attaque le mois de septembre, il y a également des actualités dont nous aurions souhaité parler. Le mois de septembre, c'est également le mois de la rentrée, de la reprise des bonnes habitudes, des bons rythmes, etc. C'est peut-être l'occasion aussi de reprendre le rythme ou de le prendre tout simplement, de participer aux collectes de sang.
2: Oui, tout à fait, c'est l'occasion de reprendre le rythme des bonnes habitudes, sachant que les donneurs doivent se mobiliser. Nous avons vécu donc un été qui a été difficile, hein. Bon nombre de collectes ont été annulées partout en France, liées aux incendies, mais on a eu aussi la période de canicule. Bon, il y a quelques collectes qu'on a pu sauver également, dans la mesure où on les a transférées dans des endroits qui étaient rafraîchis, où il y avait de la climatisation. Donc ça a été un été très compliqué avec une grosse tension donc sur certains groupes sanguins, que ce soit les O+, ou les O négatifs, ou les B-. Et donc ça continue aussi de cette pression sur nos groupes sanguins, on a toujours cette tension-là. Donc c'est important que les donneurs reprennent des bonnes habitudes, viennent sur nos collectes, ou donc dans les maisons du don qui sont réparties dans la région Grand Est. Et comme vous pouvez reprendre une activité sportive ou une autre activité culturelle en ce début de septembre, il faut cocher une petite case dans votre agenda, venir donner son sang.
1: Alors, on va rappeler du coup qui peut donner, parce qu'il y a peut-être de nouvelles personnes qui nous écoutent, qui peuvent participer à ces collectes.
2: Oui, tout à fait. Il faut avoir entre 18 ans et 70 ans. Donc, pour connaître un peu les grandes contre-indications aux dons, on vous invite d'aller sur notre site internet, donsang.fs.santé.fr, ou télécharger l'application DonSang. Vous pourrez aussi remplir un petit questionnaire donc qui vous permettra de voir si vous êtes apte ou non au don. Donc, si vous avez des questions, faut pas hésiter donc à venir sur nos collectes. On vous invite aussi à prendre rendez-vous pour éviter d'attendre trop longtemps sur le lieu de collecte. Prise de rendez-vous qui se fait sur notre site internet et puis également sur notre application Don de sang.
1: Et je vous invite maintenant à ce qu'on se penche sur ces collectes qui font la rentrée ce mois de septembre. Il y en a à travers tout le département. Quelles sont les prochaines à noter ?
2: Le mercredi 16 septembre à Remiremont au Palais des Congrès de 15h30 à 19h30. Le vendredi 18 septembre à Grand-Jean-Monzé, à la salle des fêtes de Grand-Cher-Vologne, de 16h à 19h30. Le vendredi 18 septembre à L'Eutoli, à la salle polyvalente, de 16h à 19h30. Le lundi 21 septembre à Saulxures-sur-Moselotte, à la salle polyvalente, de 16h à 19h30. Le mercredi 23 septembre à Vittel, à la salle du Moulin, de 16h à 19h30.
1: Et pour toutes les personnes qui souhaiteraient en savoir davantage sur l'ensemble de ces collectes ou sur les consignes pour participer aux dons, rappelez-nous où on peut se renseigner, un site internet, un numéro de téléphone et puis l'application mobile, bien entendu.
2: Oui, tout à fait. Donc le site internet dondesang.fs.santé.fr, l'application dondesang, le numéro de téléphone, le 0809 109 900.
3: L'Office de tourisme de Bruyères-Vallon-des-Vosges vient nous annoncer sa programmation pour le mois de septembre. Évidemment, légèrement moins chargée qu'en plein été, mais on a quand même de belles choses au programme. Pour nous en parler, comme d'habitude, nous sommes en compagnie de Claire Bouilly. Claire, vous êtes la responsable communication au sein de cet office de tourisme, et c'est toujours avec vous qu'on refait le point sur les animations à venir. Comme chaque année en septembre, on a les journées du patrimoine. Vous aussi, chaque année, vous faites un programme spécifique. Alors cette année, rappelez-nous peut-être les dates et expliquez-nous ce que vous avez mis en place.
4: Alors, les journées du patrimoine se dérouleront cette année les 19 et 20 septembre. C'est toujours le troisième week-end de septembre. Donc là, le ministère de la Culture a orienté un programme avec la thématique « Lever les yeux ». C'est vrai qu'on ne lève pas souvent suffisamment les yeux quand on visite une ville ou au quotidien. Donc, on a des incontournables dans ce programme, donc comme le moulin de Xamontaru, le château de Gircourt-sur-Durbion, l'église romane de Champ-le-Duc, le musée Henri Mathieu. Donc, ces sites touristiques et culturels seront ouverts sur le week-end des journées du patrimoine. Et aussi, c'est l'occasion de découvrir des sites un petit peu plus confidentiels qui ne sont jamais ouverts le reste de l'année. Donc, je pense notamment aux vestiges du château de Bruyères, puisque autrefois, il y avait un château à Bruyères, sur une des collines, en tout cas, de Bruyères, qui a été érigé par les ducs de Lorraine. Donc, ce château, aujourd'hui, il en reste une partie du donjon et une chapelle. Et comme il est sur un domaine privé, son accès est relativement rare. Donc là, il sera possible de découvrir ce site les samedis et dimanches avec des visites à 14h30 ou 16h30. Et dans un autre registre, il y a la visite de l'ancien hôpital de Bruyères qui est programmée le dimanche 20 septembre à 14h30. Donc c'est une visite qui en général rencontre beaucoup de succès avec vraiment un horaire unique. Donc on vous invite vivement à quand même à nous contacter avant pour réserver, bien que cette visite soit gratuite. Pour les amoureux de la nature, on a également une visite sur les arbres remarquables à Bruyères le dimanche à 14h30.
3: Pour terminer notre agenda des animations pour ce mois de septembre, on retrouvera un dernier concert, mais là d'une grande qualité.
4: Tout à fait. Alors, toujours à l'église romane de Champ-le-Duc. Alors, c'est pas le concert de clôture de la programmation de la Dame de Champ. C'est l'avant-dernier et ce sont l'ensemble des mandolines et guitares de Remiremont qui est invité le samedi 26 septembre à 20h30. Donc, c'est quand même une formation qui est renommée et qui a une certaine notoriété sur le département. Donc, elle est déjà venue jouer dans cette belle église romane il y a quelques années en arrière. Et là, on aura le plaisir de retrouver cet ensemble composé de mandolines, de guitares, de contrebasses, de percussions avec leur nouveau programme musical. Donc le tarif d'entrée est à 10 euros. Bien sûr, l'accès est gratuit pour les moins de 18 ans et la réservation peut se faire auprès des services de l'Office de Tourisme sur notre boutique en ligne ou en nous contactant et en passant à l'Office de Tourisme. Et donc c'est toujours la certitude d'être bien placé dans l'église pour profiter au maximum du concert.
3: Alors Claire, si on souhaite se renseigner sur d'autres choses, comment on peut faire pour entrer en contact avec l'Office du Tourisme?
4: Alors, on peut nous contacter par téléphone au 03 29 50 51 33. Aussi sur notre site internet tourisme-bruyères.com. Et pour l'ensemble des visites, il est possible de réserver sur notre boutique en ligne boutique.tourisme-bruyères.com.
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1: Bienvenue dans ce bulletin de météo. On s'intéresse au temps de ce vendredi 11 septembre. C'est le 254e jour de l'année et on souhaite une bonne fête à tous les Adelphes, Glen et Vinciane. Ce vendredi, la grisaille matinale laisse place aux éclaircies. Au réveil, la situation alterne entre éclaircies et passages nuageux denses sur l'ensemble du département. La couverture se déchire dès la mi-journée et l'après-midi se déroule sous un ciel peu nuageux des plaines de l'ouest jusqu'aux crêtes. En soirée, puis dans la nuit, le ciel reste stable sur les trois secteurs. Un mot des températures, les matinées sont fraîches avec des minimales comprises entre 8 et 11 degrés partout dans les Vosges. Au plus chaud, on relève 18 à 20 degrés sur le massif vosgien et jusqu'à 22 voire 24 degrés dans le cœur du département et sur l'ouest vosgien. Il reste le vent, il s'oriente au nord-ouest en fin de matinée sur tous les secteurs et souffle faiblement sans rafale notable. Le lendemain samedi, la journée s'annonce encore plus lumineuse avec des valeurs en hausse. Le ciel pour commencer, la matinée sera dégagée d'un bout à l'autre du département. Quelques nuages apparaîtront l'après-midi sans jamais masquer durablement le soleil. Cette nébulosité modérée persistera en soirée comme dans la nuit sur l'ensemble du territoire. Et regardons les températures, les minimales resteront proches de la veille, entre 7 et 11 degrés des crêtes en descendant sur la Vosges et les plaines. En revanche, au plus chaud, le mercure gagnera 1 ou 2 degrés, s'échelonnant de 20 degrés sur les hauteurs jéromoises à 25 degrés du côté de Neufchâteau. Et pour finir, le vent, il tournera à l'ouest en journée et restera tout aussi faible sur l'ensemble des Vosges, avant de basculer au sud durant la nuit. Et pour la suite, le week-end pourrait voir le retour des nuages dimanche avec quelques pluies faibles et un léger recul du mercure. En parallèle, le soleil et la chaleur devraient revenir en force dès lundi pour culminer mardi avec le retour des orages. Quant à vous, vous pouvez retrouver toute l'info météo sur notre site internet radiocristal.org.

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1: Bienvenue dans votre nouvelle émission liée au développement local. Et aujourd'hui, on s'intéresse à la nouvelle municipalité de la ville de La Bresse avec son nouveau maire, Pierre Mangin. Monsieur Mangin, bonjour.
2: Bonjour, Emmanuel.
1: Pierre, vous êtes maire depuis ce début d'année. Forcément, les choses ont changé aussi à La Bresse. On en profite pour vous rencontrer, un peu mieux vous connaître et aussi connaître la vision que vous avez pour la ville. On va tout d'abord commencer par quelque chose, j'ai envie de dire, d'habituel que je pose à tout le monde quand c'est la première fois sur Radio Cristal. Est-ce que vous pouvez vous présenter en vous-même un peu votre parcours, comment vous êtes arrivé ici ?
2: Je m'appelle Pierre Mangin, je suis Bresseau, j'ai toujours habité à La Bresse, j'ai grandi à La Bresse, j'ai été à l'école et j'ai été dans beaucoup de clubs sportifs à La Bresse. Aujourd'hui, j'ai 41 ans, j'ai deux enfants, je suis marié. Jusqu'au mois de mars dernier, j'étais accompagnateur en montagne, j'ai fait 15 ans d'accompagnateur en montagne sur tout le massif des Vosges. Donc voilà, mon métier, c'était d'emmener tout type de public randonner en montagne. Et puis là, voilà, depuis fin mars, je suis donc maire de La Bresse. Ouais.
1: Donc on sait que vous avez déjà de certaines compétences liées à la nature et à ce qui nous entoure. Vous avez donc une vision pour la ville concernant ça.
2: En tout cas, c'est vrai que La Bresse, c'est une ville de montagne avec des paysages variés, des lacs, des hautes chaumes, des forêts. Et donc forcément, on doit avoir un regard porté aussi sur l'environnement, sur la nature. Donc c'était mon métier jusqu'à présent, ouais.
1: Alors, comment vous êtes arrivé à cette vision politique? Comment vous êtes représenté? Est-ce que vous aviez déjà un poste dans un conseil municipal ou autre avant, ou c'est tout nouveau pour vous?
2: Alors, je n'étais pas au conseil municipal. Par contre, dans mon métier d'accompagnateur en montagne, je suis président des accompagnateurs en montagne de tout le massif des Vosges. Et à ce titre-là, je siégeais au parc naturel régional des Ballons des Vosges, je siégeais au comité de massif, je signais au Vosges Tourisme, dans différentes instances où on côtoie beaucoup de collectivités locales. Et à un moment, on se dit, en fait, effectivement, l'endroit où on peut faire des choses, où on peut prendre des décisions, où on peut agir, c'est la commune ou l'intercommunalité. Donc, on a envie de s'investir. Et puis ensuite, de fil en aiguille, on s'y intéresse. Et puis, on se dit, pourquoi pas nous? Et puis, on se lance.
1: Alors comment ça s'est déroulé? Combien ça a pris de temps de monter une équipe, de monter une liste, de se présenter, d'avoir des projets comme ça? Expliquez-nous un peu comment ça s'est fait.
2: Alors nous, ça s'était passé un peu de fil en aiguille, au fil de rencontres, de discussions. On se dit, on a des idées, on se rend compte que elles sont partagées par différentes personnes. On fait des petits groupes sans forcément au début se dire on va se présenter aux élections. Et puis en fait, au fur et à mesure qu'on discute, que le groupe grandit, etc., on se dit, si, il faut y aller. Et puis on y va. Donc nous, on avait fait une campagne participative, donc avec beaucoup d'ateliers de travail pour réfléchir à l'avenir de la commune, comment on pouvait faire. Chacun pouvait venir donner son avis avec tout un cycle de réunions, de participation aussi sur Internet. Et ça a très très bien marché. Et donc je pense que c'est ça aussi qui a fait que les gens nous ont fait confiance au moment de mettre leur bulletin dans l'urne. Et aujourd'hui, on est riche de ça parce qu'on a toute une dynamique qui s'est engagée et des compétences qui se sont associées au fur et à mesure que ça s'est construit pendant la campagne, quoi.
1: Vous avez fait combien de campagnes à peu près participatives et ça s'est fait avec les habitants et de quelle manière? Vous parliez d'Internet, je crois.
2: Alors oui, alors ça fait déjà un petit moment maintenant, on a l'impression que c'est loin, mais on avait fait une dizaine de réunions participatives en salle où voilà, sur différentes thématiques, on invitait tout à chacun, ceux qui s'intéressaient, à venir réfléchir, donner des idées, etc., pour construire la proposition qu'on a portée aux élections. On a fait aussi des visites de terrain, ça avait beaucoup plu sur la thématique, sur le sport, sur la forêt, sur l'agriculture de montagne. Et donc comme ça, en associant à la fois des habitants qui ont des idées, des savoir-faire, etc., et en réfléchissant comment on peut faire pour que toutes ces idées, tous les gens qui ont quelque chose puissent leur investir et faire en sorte d'avoir un projet qui soit partagé par d'autres, et ça a bien marché.
1: Et c'est aussi grâce à cela que vous avez pu rencontrer des gens qui travaillent avec vous maintenant dans la nouvelle équipe?
2: Forcément, les gens qui font partie de cette équipe municipale, ils étaient acteurs aussi de cette démarche participative. Alors, des gens qui étaient déjà élus par avant, des gens qui découvrent la fonction d'élu. Mais en tout cas, tous qui ont des compétences, et c'est vrai que ça nous a beaucoup aidé au moment de démarrer, parce que c'est des gens qui avaient au moins, plusieurs mois déjà travaillé ensemble. Donc, au moment d'avoir des responsabilités, chacun connaissait déjà son rôle, chacun avait sa place, et on a pu démarrer tout de suite.
1: Ça a dû, j'imagine, aussi vous apporter des sujets aussi de travail, de réflexion sur ce que vous voudrez faire maintenant ou dans le futur, toutes ces campagnes.
2: C'est propre de construire un projet, c'est-à-dire on se projette et puis surtout avoir une vision, c'est-à-dire on vient pas seulement pour gérer quelque chose, mais on vient pour amener la commune quelque part en se projetant à 5, 10, 15, 20 ans. Et donc c'est là que c'est intéressant parce qu'on se dit, voilà, on met des étapes, petits points de passage et puis comment on fait et puis...
1: Pierre Mongin, merci déjà pour cette première partie d'émission. Ça nous permet un peu de mieux vous connaître, un peu de parler aussi de votre équipe. Quant à vous, restez bien connectés sur Radio Cristal. On se retrouve dans quelques minutes.

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1: Nous sommes de retour sur les antennes de Radio Cristal pour notre magazine, donc magazine L'Invité, avec Pierre Mangin, qui est le nouveau maire de la mairie de la Bresse. Donc dans la première partie, on a évoqué ensemble plusieurs points. On a parlé un peu de vous, on a parlé de vos équipes notamment, mais grâce à ces équipes, vous avez pu faire aussi des commissions. Alors expliquez-nous un petit peu ce que c'est ces commissions.
2: Le conseil municipal est composé de 27 conseillers municipaux et ensuite on a créé 17 commissions, donc ils sont composés d'élus, il y a 8 élus dans chaque commission, alors ça touche tous les thèmes de la commune, du social, du sport, des équipements, de la voirie, etc. Et on a souhaité pouvoir associer aussi des personnes de la société civile, donc qui ne sont pas élus, mais qui peuvent venir travailler dans la commission, donc ce qu'on appelle des commissions participatives, donc à la fois composées d'élus et de personnes voilà, qui s'intéressent au sujet et qui ont envie de travailler ces sujets. Donc aujourd'hui, toutes ces commissions sont lancées et vivent, et c'est ça qui est riche, parce qu'on a à la fois les élus qui travaillent forcément, et en plus des gens qui sont intéressés par ces thématiques. Donc ça augure d'un travail très intéressant.
1: Donc ça permet d'amener aussi des professionnels de l'extérieur, des gens qui sont passionnés par des sujets.
2: Passionnés et puis qui ont de l'expertise, voilà, qui n'ont pas envie de s'engager dans un mandat politique, mais qui ont envie d'amener leur savoir-faire, leurs idées sur des thématiques bien précises. Je pense par exemple à la santé, où forcément des professionnels de santé ont rejoint la commission, la forêt, où on a pareil tous les représentants des usagers de la forêt ou des professionnels de la forêt, enfin voilà, dans toutes les thématiques. Et donc là, c'est ça qui est riche. Ouais.
1: Et donc, ils ont un droit de parole, ils sont écoutés, c'est ça?
2: Alors la commission, elle n'a pas vocation à décider, par contre elle a vocation à proposer, c'est-à-dire on se pose sur une problématique, comment on fait pour répondre à cette problématique, et la commission formule des propositions, et bien sûr après c'est le conseil municipal qui décide à la fin.
1: Oui, après on imagine que ça amène matière à réflexion et avoir une ouverture aussi nouvelle.
2: Oui, et puis ça permet de prendre le temps de creuser les sujets, et puis d'y amener voilà, de la réflexion et de l'expertise tout simplement.
1: Parlons un peu de la vision que vous avez pour la ville. On imagine qu'en se présentant au municipal, c'est parce que vous vouliez faire aussi bouger des choses, essayer d'améliorer des choses. Quelles sont les thématiques ou les axes ou la vision globale que vous voulez pour la ville ?
2: La vision globale, c'est tout d'abord que la Bresse reste une ville de montagne habitée, c'est-à-dire une montagne où on habite avec une vie de village, avec des écoles, avec tous les services d'une ville de village, pas uniquement tournée sur le tourisme, mais une ville où il fait bon habiter, avec une qualité de vie qui est encore aujourd'hui, qui est envie de beaucoup. Dans les principaux projets, pour avoir cette montagne habitée, c'est la santé. Donc, aujourd'hui, on souffre de médecins généralistes. On n'a plus de médecin, plus qu'un seul médecin généraliste sur la commune. Donc, le premier objectif, c'est de retrouver des médecins généralistes pour que c'est un facteur d'attractivité aussi.
1: Alors, suite à ça, vous avez essayé de mettre en place des choses pour faire venir peut-être un nouveau médecin sur la commune ?
2: On travaille chaque semaine à la recherche de nouveaux médecins. Notre état d'esprit, c'est de faire confiance aussi aux professionnels de santé qui sont déjà en place sur la commune, dans tous les domaines, et de travailler tous ensemble et de jouer en équipe pour permettre l'installation de nouveaux médecins sur la commune. Oui.
1: Peut-être que vous avez un local qui peut être mis à disposition pour le médecin. Vous avez déjà réfléchi à des choses comme ça?
2: Oui, on a un cabinet de santé qui est opérationnel, qui est équipé et qui est très fonctionnel. Donc tout est prêt pour accueillir des nouveaux médecins.
1: On parlait de vision et thématique globale. Donc là, c'était la santé. Est-ce qu'il y a d'autres axes?
2: La santé, puis ensuite un territoire où on peut entreprendre, faire confiance en nos entreprises, aussi bien touristiques, mais aussi industrielles ou artisans, commerçants. Ils ont des idées, on a beaucoup de savoir-faire, des entreprises de haut niveau qui sont leaders dans leur domaine au niveau français, voire européen. Donc c'est aussi se mettre au service de ces entreprises, puisque c'est la locomotive de la vie sur la commune.
1: Et au niveau de l'éducation ?
2: Alors ça, c'est un gros projet qu'on a, même au niveau bâtimentaire, c'est-à-dire la création d'un pôle enfance-jeunesse qui va regrouper la crèche, le périscolaire et le centre de loisirs. Et donc, dans un seul et même bâtiment, avec des salles mutualisées, des équipements de haut niveau. Donc, on s'attelle à construire ce projet à l'horizon de 2 ans, et qui va être donc très utile et qui va fédérer un petit peu toute la politique enfance sur la commune.
1: Quel est votre regard par rapport à une balance, alors je ne sais pas si le terme est juste, mais une balance entre tourisme et locaux ? Est-ce que l'idée, c'est d'essayer de développer les deux en même temps ? Quelle est votre vision là-dessus ?
2: Mais clair que la qualité de vie, c'est quelque chose qui est important. Si on veut qu'on soit être une montagne habitée, il faut qu'il fasse bon vivre. Cela dit, on a quand même une bonne partie aussi de notre économie qui est liée au tourisme. Donc, il faut qu'on sache être une ville qui accueille. Et pour bien accueillir, il faut savoir en face avoir les aménagements qui sont suffisamment structurants pour permettre à la fois de bien vivre et d'accueillir.
1: Pour rester un petit peu dans l'aspect touristique, la ville de la Bresse possède sa propre station de ski, il me semble.
2: Alors, à la Bresse, on a 3 stations de ski de piste, de ski alpin, qui sont en DSP. Donc, ce sont des privés qui exploitent les domaines skiables. Et on a le domaine de ski de fond qui, lui, est en régie municipale.
1: Parlons de celui-ci, vu que ça concerne la ville. Vous avez déjà pensé peut-être à ce changement climatique, ce manque de neige? Est-ce qu'on est en réflexion sur des activités ou la façon de redynamiser?
2: Complètement, voilà, tout l'enjeu, ça va être de convertir ces stations nordiques en stations toute saison, c'est-à-dire savoir utiliser la neige quand elle est là, mais aussi savoir proposer de l'activité quand la neige est là en grande quantité ou fait défaut, pour toujours avoir ce dynamisme touristique et cette attractivité qui fait qu'on vit bien à la Bresse. Ouais.
1: On en a profité pour parler des élus, des commissions prises en charge par ces élus. On a parlé également activité, un peu tourisme, les manières en tout cas de redynamiser la Bresse. Restez bien avec nous après votre pause musicale, car ce n'est pas fini et on parlera des projets à venir.

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1: Troisième et dernière partie de votre émission, toujours consacrée à la mairie de la Bresse, par le biais de son maire Pierre Mangin, fraîchement élu. On a parlé ensemble des élus qui composent votre équipe, des commissions aussi, qui sont composées de vos élus à l'intérieur. On a parlé des activités et de la manière de redynamiser la Bresse. Maintenant, on va s'atteler au projet. Quels sont vos futurs projets, Monsieur Mangin ?
2: Voilà, je citais tout à l'heure le pôle enfance jeunesse. Donc ça, c'est vraiment quelque chose sur lequel on travaille beaucoup avec les partenaires pour que très vite démarrer les travaux. Ensuite, on a le projet d'un pôle médical pour l'installation de nouveaux professionnels de santé. Et puis d'un pôle formation, puisque la commune a repris la gestion de la maison de la montagne, qui était gérée par le département. Donc là, on va la rénover à la Bresse pour offrir de la formation professionnelle dans différents domaines, à commencer par le tourisme et la montagne sur la commune.
1: C'est intéressant, ces formations, c'est l'équivalent de quel niveau d'études ? Ça ouvre à quoi derrière ?
2: C'est déjà de donner un support à des organismes de formation qui viennent dispenser de la formation. Ça peut être de la formation initiale comme de la formation continue. Et après, il y a tout type de niveau selon les besoins, quoi.
1: D'autres projets dans le futur sur lesquels vous aimeriez travailler, qui vous tiennent à cœur ?
2: Dans le futur, il y a déjà, on parlait de la transition toute saison, c'est-à-dire continuer d'être une station touristique, mais d'accompagner les entreprises sur leur conversion toute saison. Forcément à la santé, parce que même si on trouve assez vite des médecins généralistes, il faudra continuer pour offrir tous les services de santé. Le PLU, qu'il va falloir terminer, on est à la fin de la révision de notre PLU, donc un document d'urbanisme qui doit projeter la manière dont on veut vivre à la Bresse pour les prochaines années. Donc c'est là aussi où on joue un petit peu cet équilibre dont vous parliez entre les résidences principales, les résidences secondaires. Donc il y a des enjeux pour loger les gens à l'année à la Bresse, donc le PLU c'est un petit peu prioritaire. Et puis voilà, faire vivre la commune avec des animations, des événements. On aura l'année prochaine les championnats du monde de trial à la Bresse. Donc voilà, c'est aussi rester une ville où on fait vivre le tissu associatif et où le tissu associatif est entreprenant et sait créer des beaux événements.
1: Je voulais vous demander si vous aviez déjà rencontré des difficultés depuis que vous avez pris votre poste en fonction. Et dans ces difficultés, puisqu'on en parle à l'instant, est-ce que le logement, c'est une problématique sur la ville ?
2: Alors, le logement, bien sûr, puisque forcément le tourisme fait qu'il y a des tensions sur le logement. La démographie est aussi une difficulté. On est quand même un territoire qui est vieillissant au niveau de la pyramide des charges. On n'a pas beaucoup de naissances, donc ce qui laisse aussi des questionnements. Voilà, il faut absolument qu'on se préoccupe dès aujourd'hui pour maintenir les écoles, maintenir tous les services liés à l'enfance. Et puis, qui dit population vieillissante, c'est aussi trouver des logements pour les seniors près des services en centre-ville, pas forcément à l'EHPAD. Il y a d'autres solutions entre vivre seul dans un écart et aller dans un EHPAD, avoir une offre de logement qui soit sécurisée et à proximité des services pour bien vivre à la Bresse à tous les âges. Donc ça, c'est une difficulté. Et puis bien sûr, comme j'imagine toutes les collectivités, le budget et les dotations de l'État qui font aussi, qui sont toujours chaque année un peu plus faibles ou c'est toujours un peu plus tendu. Donc on peut avoir des projets, mais il faut aussi que ça rentre dans l'enveloppe budgétaire. On fait bien attention à ça.
1: Vous avez déjà réfléchi à comment faire rentrer de l'argent autrement pour la commune ?
2: À la Bresse, on a cette chance d'être une commune qui a des ressources autres que les dotations de l'État, qui sont l'hydroélectricité. On a une régie municipale d'électricité qui rapporte à la commune. On a 3000 hectares de forêt communale qui sont aussi une ressource. Et puis enfin, on en a parlé un petit peu, les stations de ski qui sont aussi, comme ils sont gérants DSP, qui apportent aussi des recettes à la commune. Donc la neige, le bois et l'eau qui font qu'on arrive à trouver des ressources autres que toutes les autres communes ont.
1: On voulait aussi mettre en avant vos atouts et vos forces. Ça se trouve peut-être aussi dans votre équipe. Quelles sont vos forces ?
2: Les forces, c'est qu'on a des gens qui sont motivés, disponibles, et puis qui ont des idées et qui ont vraiment envie. Donc ça, c'est bien. Et on sait qu'on peut compter aussi sur un tissu associatif qui est encore solide, même si le monde associatif est, de manière générale, souffre un petit peu du manque d'engagement. À la Bresse, on a la chance d'avoir encore des associations qui sont fortes, qui ont des idées et qui ont envie d'organiser, de faire vivre la commune, de la même manière que nos commerçants, nos entreprises, qui sont aussi fédérées dans une association qui est, elle aussi, assez dynamique, et on sent qu'il y a, ouais, une énergie, une envie d'inventer, une envie d'entreprendre, et ça, c'est stimulant, parce qu'on dit on a envie de les aider, on va dans le bon sens.
1: On arrive quasiment à la fin de notre interview. Est-ce que vous auriez

0: C'est le plus facile, c'est info@labresse.fr. Voilà, tout simplement.
1: Monsieur Mangin, merci beaucoup.
0: Ben, merci à vous.
1: À bientôt.
0: À bientôt. Au revoir.
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Chers amis, bonjour. Voilà, cette émission Mi bémol nous permettra d'écouter de la musique de Camille Saint-Saëns pour violon et orchestre et aussi pour violoncelle et orchestre. Alors pourquoi une émission exclusivement tournée vers Camille Saint-Saëns? C'est pour saluer l'actualité du CD classique et pour saluer la réapparition, je sais pas si c'est le bon terme, du label Erato qui a eu ses heures de gloire et qui revient depuis quelques mois dans le monde de la discographie classique. Ce sont certainement pas les mêmes personnes qui sont à la tête de ce label, il y a peut-être une autre philosophie derrière, mais en tout cas il y a le même label Erato, le même logo, ce sigma grec magnifique qui était en vert autrefois et qui maintenant se trouve avoir changé de couleur puisqu'il est rouge. Alors voilà, ça nous vaut beaucoup de beaux enregistrements. Cet an dernier, j'ai eu l'occasion de vous en faire écouter un petit peu récemment, et voilà, retour à ce label Erato pour saluer aussi la musicalité et le talent de deux frères, Renaud et Gauthier Capuçon. Renaud, violoniste, Gauthier au violoncelle, qui sont les interprètes de ces œuvres magnifiques de Camille Saint-Saëns. L'Orchestre Philharmonique de Radio France est placé sous la direction d'un très jeune chef et talentueux, Lionel Bringuier. Nous allons, plutôt que de faire beaucoup de blablabla, vivre cette émission Mi bémol plutôt dans un contexte de concert. Je voudrais vous faire écouter intégralement tout d'abord le 3e concerto pour violon en si mineur, opus 61 de Camille Saint-Saëns. Trois mouvements constituent ce chef-d'œuvre: Allegro non troppo, Andantino quasi allegretto et Molto moderato et maestoso. Voilà donc l'interprète, je l'ai dit, il s'agit de Renaud Capuçon, violoniste de cet enregistrement, qui est le frère de Gauthier, que nous allons retrouver tout à l'heure pour le concerto en la mineur opus 33 de Camille.